0: Devant le Conseil des droits de l'homme de l'ONU à Genève, ce rapport selon lequel cette stratégie s'est accélérée depuis l'invasion à grande échelle de l'Ukraine en 2022. Daniel Vallot.
1: Durant trois années, la rapporteuse spéciale de l'ONU pour la Russie a détaillé le règne de la peur à l'intérieur des frontières russes. Mais cette fois, explique Mariana Katsarova, elle s'est penchée sur la façon dont la Russie a exporté ce règne de la peur, visant tous les ressortissants russes qui ont fui le pays ces dernières années.
2: Depuis le début de l'invasion à grande échelle de l'Ukraine, des centaines de milliers de personnes ont quitté la Russie. Une société civile en exil prend de l'ampleur. Et il en est de même pour les mécanismes mis en place pour la réprimer.
1: La traque des émigrés politiques fait partie des pratiques de l'État soviétique et russe depuis plus d'un siècle, rappelle Mariana Katsarova. Mais cette pratique a pris, selon elle, une ampleur nouvelle ces dernières années, touchant les opposants, les journalistes et les membres d'ONG, avec des méthodes allant de l'agression physique au harcèlement administratif.
2: La répression passe désormais par les mandats d'arrêt internationaux, les bases de données, les banques et les systèmes numériques. C'est une répression moins coûteuse, conçue pour échapper à toute identification.
1: Fuir la Russie ne signifie pas que l'on échappe à la répression, conclut Mariana Katsarova, qui affirme n'avoir reçu aucune réponse aux questions posées aux autorités russes. La rapporteuse spéciale de l'ONU réclame, pour mieux protéger les personnes ciblées, l'adoption d'une convention contraignante sur la répression transnationale.
0: Daniel Vallot. Et sachez que Russie Unie, le parti de Vladimir Poutine, a remporté un nombre record de sièges à la Douma, le Parlement russe, soit au moins 355 sièges sur 450. 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En République démocratique du Congo, l'agence sanitaire de l'Union africaine, Africa CDC, appelle à faire du Nord Kivu une priorité de la riposte contre Ebola. Plusieurs zones de santé de la province connaissent en effet une hausse des cas. Il y a deux jours, le Nord Kivu comptait plus de 1400 contaminations et 850 décès. À Butembo, les centres spécialisés ne peuvent d'ailleurs plus accueillir tous les malades confirmés. Les patients sont désormais pris en charge dans de simple structure sanitaire. Patient Ligodi.
3: L'Ituri concentre toujours l'essentiel des contaminations, mais la dynamique de l'épidémie évolue. Selon Africa CDC, plusieurs zones de santé du Nord Kivu enregistrent désormais une progression des cas. L'agence estime que la transmission n'est pas encore durablement maîtrisée et met en garde contre tout relâchement prématuré de la riposte. À Butembo, cette nouvelle pression se heurte au manque de capacité. Les centres de traitement Ebola, soutenus par MSF et l'organisation MEDER, disposent ensemble d'une cinquantaine de lits pour une population estimée à 2 millions d'habitants. Selon MSF, ils ne peuvent plus accueillir tous les cas confirmés, encore moins l'ensemble des cas suspects en attente de résultats. Des malades sont donc pris en charge dans des structures ordinaires. Leurs soignants ne disposent pas toujours des équipements de protection nécessaires. Certains patients peuvent aussi retourner dans leur communauté faute de place. Africa CDC relève qu'à l'échelle nationale, près de 7 décès sur 10 surviennent désormais dans la communauté. MSF redoute une propagation vers les zones rurales voisines de Butembo et de Katwa, où les capacités de réponse sont encore plus faibles.
0: Patient Ligodi. L'équipe de France va disputer ces trois prochaines semaines 4 matchs de Ligue des Nations d'affilée et les joueurs sélectionnés sont depuis ce lundi à Clairefontaine pour les préparer. Premier entraînement donc en fin de journée avec 12 joueurs dont les deux appelés de dernière minute. Le gardien de Côme, Jean Butez, et en remplacement du lensois Robin Risser et le milieu de terrain du PSG, Magnès Akliouche. La génération actuelle elle est encore un peu impressionnée, mais tout de même ravie de démarrer un nouveau chapitre à l'image du défenseur Maxence Lacroix.
4: Ça fait plaisir, beaucoup de fierté. Voilà, on les a suivis quand ils étaient jeunes, quand on les regardait à la télé. Maintenant, on peut s'entraîner avec eux, c'est magnifique. Il a insisté sur le fait que voilà, on va passer 2 semaines ensemble, qu'on va apprendre à se connaître. Voilà, il y a un tout nouveau staff et que ça va être important pour un peu se souder les liens, on va dire. Ce que j'espère, c'est déjà de voir un peu comment ça se passe pour voir, parce que c'est une nouvelle ère, voilà, c'est nouveau. Voir les entraînements, voir ce que le coach veut aussi de nous. Et voilà, on a quatre matchs qui sont pas trop espacés. Donc voilà, avoir du temps de jeu, ce serait magnifique.
0: Et puis Miley Cyrus, accusée par la française Amanda Lear d'avoir plagié l'une de ses chansons dans son nouvel album sorti vendredi dernier. Pour l'heure, Miley Cyrus n'a pas encore réagi, Olivier Rosé.
5: Voici Red Light, c'est le nouveau titre de Miley Cyrus. Et voici The Sphinx, succès d'Amanda Lear, sorti en 1978. 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Hormis le tempo très différent, la ressemblance est frappante, au point d'avoir fait bondir Amanda Lear, qui s'est fendue d'un message sur les réseaux sociaux à l'adresse de sa benjamine américaine. « Merci Miley d'avoir copié ma chanson, je suis flattée ». Dans une interview au quotidien Le Parisien, la Française de 87 ans est allée plus loin, expliquant que son producteur et sa maison de disques, Universal, ne comptaient pas en rester là. Il demande des explications à l'américaine de 33 ans, souhaitant qu'Amanda Lear soit au minimum créditée sur le titre, ce qui est embarrassant. Intéressant pour Miley Cyrus, c'est qu'elle n'en est pas à sa première affaire de plagiat. En 2023, elle avait été accusée d'avoir copié une chanson de Bruno Mars, lui-même grand plagiaire devant l'éternel, à en croire Pharrell Williams. Et en 2020, elle avait dû conclure un accord financier avec un reggae-man jamaïcain pour le titre « We Can't Stop », en français « On ne peut pas s'arrêter », titre dont l'ironie actuelle ne nous aura pas échappé.
0: Miley Cyrus, donc, sur son dernier album, sorti vendredi dernier, Amanda Lear attend des réparations.
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0: Bonjour à tous et bienvenue sur RFI.
1: Dans l'émission Fais ton boucan.
0: Uniquement dans la joie et dans la bonne humeur.
1: Et ici on fait pas de bruit,
0: que du boucan.
1: On commence bien la semaine, Steven à la réalisation.
0: Et oui, la douceur incarnée. Et
1: c'est un premier, hein. Baptême du feu. Léa à la coordination.
0: Elle est là. Madame Guy, le bon tuyau, on la voit.
1: Et Elise pour les réseaux sociaux.
0: Notre CM d'amour.
1: Salut Elise. Bon, il y a Mathieu quand même qui est dans le coin.
0: Oui.
1: Il supervise un peu tout ça.
0: Exactement.
1: Allez, on y va, on commence avec des belles ambiances, Costuleta, Chilili.
0: Viens, on se lève, je t'attends de la chorégraphie.
1: Quoi, y a une choré? Allez. Ah, tout le temps, on se peut danser.

0: plutôt 28, 29, presque 30 ans. Et la France, elle se situe plutôt au milieu, et au milieu plutôt assez tôt. C'est-à-dire l'âge médian du départ, le départ définitif de chez ses parents en France, il est autour de 23 ans. Avec, pour beaucoup de jeunes, un premier départ, une première expérience de départ autour de 19 ans.
1: Mais quand même, en France, à 25 ans, un jeune sur sept n'est jamais parti de chez ses parents. Hein, et donc, il n'est même pas parti quelques années pour des études loin, etc. Et les jeunes des villes aussi partent plus tardivement.
0: Oui, effectivement, il y a aussi une géographie à avoir en tête. En France, des jeunes qui vivent dans des milieux ruraux sont beaucoup plus nombreux à partir, y compris à partir avant 18 ans, pour des études au niveau du lycée. Donc là, presque la moitié des jeunes dans notre enquête, je parle de l'enquête statistique, entrée dans la vie adulte, partent avant 18 ans dans des territoires très ruraux, alors que dans l'urbain plus dense, c'est beaucoup plus rare. C'est 20% qui partent avant 18 ans et c'est 30% qui partent entre 18 et 21 ans.
1: Quand on est à la campagne, on part évidemment pour ses études, pour trouver du travail, etc. Donc là, effectivement, la question se pose beaucoup moins. On n'a pas le choix que de partir, même si ça peut être très compliqué une fois qu'on est loin de chez ses parents. Elsa Ramos, il y a aussi un phénomène d'enfant boomerang. Qu'est-ce que c'est exactement?
2: Alors l'enfant boomerang, le concept, il a été créé au début des années 2000. Et c'est les enfants qui partent, les enfants adultes bien entendu, les enfants qui partent et puis ensuite, alors oui, ils partent pour leurs études et ils reviennent, donc ça c'est une configuration, ils peuvent aussi partir pour se mettre en couple ou parce qu'ils ont trouvé un emploi et puis si ça se passe pas comme ils le pensaient, ils reviennent au domicile familial. Donc l'enfant boomerang, ça apporte un peu son nom du départ, retour quoi, voilà.
1: Retour à la case familiale, parfois ça peut être très mal vécu, non?
2: Alors, encore une fois, ça dépend si est-ce que je rentre chez mes parents ou est-ce que je reviens chez moi. Si je reviens chez moi, ça veut dire qu'il y a une continuité et quelque part, c'est une phase d'intégration dans la vie adulte. Si je reviens chez mes parents, ça veut dire que le passage adulte était davantage considéré comme un seuil, c'est-à-dire voilà, je pars de chez moi, je commence à travailler, je deviens adulte, et là effectivement c'est plus difficile à vivre puisque c'est je reviens à la case départ d'une certaine manière. Alors que quand je rentre chez moi, c'est pas nécessairement la case départ, c'est une continuité.
0: Oui.
1: On a entendu les différences de statistiques, par exemple avec l'Europe du Sud. Hein, au moment de la crise des subprimes, la crise de 2008 qui était une crise économique mondiale, mais l'Europe du Sud, l'Espagne, l'Italie, le Portugal, il y a eu beaucoup de jeunes aussi qui sont revenus chez eux parce que plus de travail, c'était impossible de continuer à payer un loyer, etc. Est-ce que ça s'articule avec des questions plus culturelles en Europe du Sud aussi?
0: Alors, je pense qu'il y a un modèle de ces solidarités entre générations qui facilite sans doute de pouvoir revenir chez ses parents ou que des parents acceptent que des enfants adultes reviennent. Mais ce qu'on voit, c'est quand même le nombre de retours, d'aller-retour devient tellement fréquent que je pense que la question, elle se pose aussi pour des familles où le modèle, c'était justement pas de revenir. C'est on part et on revient plus. Or, les enfants demandent à peut-être pouvoir revenir.
1: Bon alors, et vous, les voisins, les voisines, dans quelle situation vous êtes par rapport à la cohabitation chez vos parents? 33 6 11 80 41 89. Dites-nous d'ailleurs que vous soyez jeune adulte ou parent, et si vous avez vos enfants toujours chez vous, est-ce que cette situation est considérée comme normale dans votre pays? Est-ce que ça vous pèse aussi au quotidien ou pas du tout? Comment vous vous sentez perçu aussi par le regard extérieur? Et surtout, quelle vie amoureuse quand on habite chez ses parents? Contactez-nous, surtout n'attendez pas la fin de l'émission. 33 6 11 80 41 89. On se retrouve juste après Corto Alto et Mick Jenkins chez 8 milliards de voisins.

0: Vous écoutez RFI, on est en direct chez 8 milliards de voisins et aujourd'hui, habiter chez ses parents quand on est jeune adulte, c'est pas forcément une colocation choisie avec les aînés. Hein. Et racontez-nous pourquoi vous vous sentez coincé, les voisins et les voisines, au 33 6 11 80 41 89. Comment se passe cette cohabitation, les liens avec l'autre génération, les parents? Message de Samy, qui est auditeur à Kinshasa en RDC, qui nous dit certains parents n'aiment pas laisser leurs enfants mener leur vie loin d'eux, ils ont peur des mauvaises fréquentations. Beaucoup de jeunes de 19-23 ans sont drogués ou sont devenus des voleurs à cause de mauvais camarades. En revanche, quand ils ont 27-30 ans, les parents pensent que leurs enfants sont capables de juger ce qui est bon pour eux. 27 ans, donc c'est aussi l'âge de cette voisine, Eudoxie, qui vit toujours chez ses parents à Libreville au Gabon.
1: Bonjour, je suis Eudoxie, j'ai 27 ans et la cohabitation avec mes parents était très bien jusqu'à ce que j'ai 18 ans, jusqu'à ce que j'ai eu envie d'avoir cette liberté-là, d'avoir mon espace, d'avoir mon moment, d'avoir mes décisions, d'avoir mes choix à faire, sans forcément avoir à être impacté par qui que ce soit, sans forcément avoir à être influencé par qui que ce soit. Aujourd'hui, à mes 27 ans, je vis toujours chez mes parents. Pour des raisons religieuses, culturelles, je ne peux pas partir de chez mes parents tant que je ne suis pas mariée, malheureusement. Et je me retrouve des fois très coincée, alors que j'ai un travail, j'ai une rémunération, j'ai des passions, j'ai des relations amoureuses que j'aimerais vivre, j'ai des expériences de vie que j'aimerais vivre, des expériences sociales. Mais malheureusement, je reste sous emprise de mes parents, parce que selon eux, tant que je suis sous leur toit, ça marche comme eux, ils veulent. Et j'ai cette soif d'expansion, j'ai cette soif de liberté, j'ai cette soif de partir, mais la seule voie pour partir, c'est soit de chercher un travail dans un autre pays ou simplement me marier, ce qui n'est pas évident pour le moment. C'est très difficile de vivre avec ses parents, en tout cas.
0: Merci à Eudoxie pour ce témoignage de Libreville. Elsa Ramos, est-ce qu'il y a un écho avec les terrains d'études que vous avez menés, notamment au Brésil, pour cette jeune femme qui se sent en fait complètement coincée dans sa vie, hein?
2: Oui, tout à fait. Quand j'ai travaillé sur le Brésil, donc c'était des jeunes gens qui pouvaient avoir entre 20, 27 ans chez leurs parents et dont les parents, vous parliez de relations amoureuses et dont les parents contrôlaient les sorties et contrôlaient les relations. Je me souviens d'un jeune homme qui avait 24 ans et quand sa fiancée, c'était le terme utilisé, donc ce qui n'est pas neutre, quand sa fiancée restait le soir, la porte devait rester ouverte. Et le rapport, en fait, à cette protection parentale, pour ce jeune homme, c'était de dire, mais tu sais, mes parents veulent mon bien. Et c'est très ambigu parce que c'est une sorte de protection, mais c'est effectivement une décision pour soi qui intervient de l'extérieur. Et partir de chez ses parents, donc alors c'est au Brésil, on l'a entendu avec l'auditrice, et c'est aussi dans les pays du Sud, on part pas pour expérimenter une identité, enfin voilà, une sorte d'expérimentation de soi, ça c'est plutôt les pays des Nord, j'ai envie de dire des Nord. Et dans les pays des Sud, ce qui fait sens, c'est effectivement plutôt de partir pour construire sa famille.
0: Et d'ailleurs, Samy nous le disait un peu en évoquant la violence urbaine à Kinshasa. Hein, là aussi, il y a cette notion de protection. Tu es adulte, mais tu restes à la maison parce que effectivement, on ne sait pas ce qui pourrait t'arriver si tu quittais la maison. Selon les cultures, finalement, comment se matérialise l'entrée dans l'âge adulte? Parce que quitter la maison familiale, est-ce que ça continue d'ailleurs d'être une rupture, d'être un rite de passage pour des pays européens, d'une certaine manière, le fait d'avoir son propre appartement, son propre logement, est-ce que ça c'est une vraie rupture et c'est le signe de l'émancipation et le passage définitif à l'âge adulte ou pas, Anne-Cécile Cazot?
3: Alors le passage, il n'est pas si définitif que ça. C'est ce que montre notre enquête et le travail qu'on a mené dans les entretiens. Par contre, c'est un horizon très souhaité, qui revient beaucoup. Il y a un modèle de l'entrée dans la vie adulte qui combine des formes d'autonomie à partir du travail, peut-être des expériences amoureuses, et la question du logement à soi, autonome. Donc oui, ça reste un horizon et...
0: En fait, tout le monde a envie d'avoir son chez-soi, d'une certaine manière. Même si on décide de rester chez ses parents pour des raisons économiques, etc., et que c'est pas si invivable, tout le monde aspire à avoir son chez-soi. C'est ça que vous semblez dire.
3: C'est ça que j'ai retrouvé dans les entretiens, y compris chez des jeunes qui vivent chez leurs parents d'une manière confortable, parce que c'était en effet une question de conditions matérielles. Là, c'est des personnes qui, qui sont bien chez leurs
0: parents, qui ont leur chambre.
3: C'est des espaces qui sont assez grands. Les parents adaptent progressivement les règles et donc la personne sent qu'elle a de l'autonomie dans le logement. Mais ça se passe bien aussi parce qu'elle sait qu'elle va partir, en fait. Notamment des jeunes femmes à qui on a parlé qui restent peut-être un peu plus longtemps que les personnes autour d'elles, mais qui disent, en fait, de toute façon, j'ai la chance d'être dans une grande ville et que mes parents le soient aussi, donc je vis chez eux. Mais je sais que je vais partir. Alors que quand on parle à des jeunes qui ont essayé et n'ont pas réussi, là, ça devient un horizon incertain et donc peut-être plus douloureux.
0: Vous nous appelez au 33 6 11 80 41 89. On est en ligne avec Rivausson qui nous appelle de Cotonou. Bonjour Rivausson.
4: Bonjour.
0: Rivausson, vous avez 34 ans, c'est ça ?
4: Oui, oui.
0: Et vous habitez chez vos parents dans la maison familiale ?
4: Oui.
0: Ouais. Alors là, vous êtes actuellement à Cotonou pour essayer de trouver du travail, mais sinon, en temps normal, vous habitez donc à Lomé ?
4: Oui.
0: Ouais. Et comment ça se passe, la cohabitation ? En fait, que s'est-il passé dans votre parcours et pour quelles raisons vous êtes dans la maison familiale, Rivausson ?
4: Je cherchais, bon, ça coûte moins, il veut trouver un bon travail, travail stable. Puis ça, on va quitter la maison familiale, c'est ça.
0: Le problème, c'est pour partir, il vous faut un travail stable.
4: Oui, c'est ça. Mm-hmm.
0: Et vos parents, qu'est-ce qu'ils disent ?
4: Bon, ils disent rien, bon, de moi, ils disent rien de moi, mais tant qu'ils ne parlent pas, là, ça me gêne moi-même.
0: Oui. Qu'est-ce qui vous gêne, Rivausson ?
4: Que vous restez à côté des parents et puis eux-mêmes ils parlent pas.
0: Oui.
4: Ils disent rien du tout parce que d'après tout ça, vous êtes leurs enfants, tout ça là. Donc, village, tout ça là, c'est vous-même de chercher à être dépendant de vous-même. Mm-hmm. C'est ça.
0: Mais ils vous soutiennent parce que vous êtes leur enfant. Donc, ça, c'est un lien inconditionnel. Donc, mais vous souffrez en fait de dépendre financièrement de vos parents pour l'instant, c'est ça, Rivausson ?
4: Si, c'est ça.
0: Est-ce que vous êtes parti à un moment donné ou pas ? Quand vous avez eu à un moment donné un emploi qui vous a permis de quitter la maison ?
4: Si.
0: Oui ? Combien de temps vous avez pu partir, Rivausson ?
4: Je dirais un an et demi, vers deux ans.
0: D'accord. Vous avez, donc pendant un an et demi, vous avez pu vivre par vous-même dans votre logement ?
4: Et si.
0: C'est ça.
4: Mais bon, ouais.
0: Et vous êtes revenu parce que vous n'aviez plus de travail ?
4: Non, c'est parce que bon, des fois, pour être direct du travail, les trucs ne sont pas bien bons, ça ne va pas du tout.
0: C'est ça, pas de travail stable. Et aujourd'hui, dans la maison familiale, Rivausson, est-ce que vous avez votre propre espace ? Est-ce que vous avez une chambre à vous ou elle est partagée avec d'autres enfants de la famille ?
4: Non, une chambre à moi.
0: Vous avez une chambre à vous, d'accord. Et comment vous la considérez, cette chambre ? C'est chez vous un petit peu, quand même ?
4: Oui, si. Oui.
0: Quand vous revenez dans cette chambre, vous vous sentez un peu chez vous ou chez vos parents ?
4: C'est bon, chez mes parents.
0: Oui.
4: Oui, chez mes parents.
0: Oui, bon, la réponse est claire, alors. Bon, Rivausson, on vous souhaite bonne chance à Cotonou hein, pour trouver du travail. Merci de nous avoir appelé parce que c'est pas simple hein, aujourd'hui d'être revenu chez ses parents à l'âge adulte. Comment est-ce que les jeunes qui sont chez leurs parents au-delà de l'âge des études immédiatement après la sortie du lycée, etc., est-ce qu'ils disent dans les entretiens que vous menez l'une et l'autre comment ils se sentent perçus par la société ? Cécile Cazot.
3: C'est une bonne question. Parfois, ils se sentent dans des situations assez similaires de leurs proches parce que c'est difficile de se loger, notamment dans des grandes villes. Et donc, au final, la cohabitation pendant les études, par exemple, ou juste après le lycée, n'est pas si étonnante. Par contre, en effet, plus elle s'allonge, plus on va se comparer avec les gens autour de soi. Voilà, donc ça peut être plus difficile. J'ai envie de dire que dans les entretiens qu'on a pu mener, il y a une conscience que c'est difficile de se loger aujourd'hui qui peut permettre de rendre moins douloureux l'absence du départ.
0: Ouais. Le logement, enfin la question financière, elle est évidemment centrale, hein, Elsa Ramos, parce que presque partout dans le monde, le prix de l'immobilier de logement augmente. Alors, le départ tardif, il est aujourd'hui clairement lié à la difficulté de se loger?
2: Alors oui, en partie, mais je pense qu'il y a d'autres paramètres. Le sens du départ, ce que je disais tout à l'heure, c'est-à-dire on peut partir pour se trouver, cette idée un peu d'expérimentation personnelle. Et puis autre chose quand même qui me semble important de dire sur, là on entendait dans le témoignage de Rivausson, il a une chambre, mais il dit « chez mes parents ». Et c'est la question du statut de l'espace personnel et de la porte. Donc pour aller très vite, hein, en France, à Paris, région parisienne, si on demande à un jeune adulte ta chambre, tu fermes la porte, tu laisses ouvert, elle est comprise la question. Il n'y a pas de « je ne comprends pas votre question » ou « ta question ». Au Brésil,
0: généralement, ils vont répondre « la porte, elle est fermée d'ailleurs
2: oui, »,
0: y compris
2: ça.
0: Quand je quitte ma chambre, hein, quand
2: ça.
0: Ils sont adultes.
2: Oui. Ouais. Ou alors « non, mais des fois je laisse ouvert, mais ça dépend ». Mais voilà, il n'y a pas d'incompréhension. Au Brésil ou au Sénégal, par exemple, le statut de la chambre, c'est « mais pourquoi tu veux que je ferme la porte, mais je comprends pas ta question, je comprends pas votre question. »
0: Et on vit tous ensemble.
2: Oui, et ça dit quelque chose d'un espace qui peut paraître à soi, mais qui en fait fait partie de l'espace familial.
0: Mmh. Et ben justement, on a une maman qui nous appelle, une maman dont la fille de 25 ans habite toujours à la maison. Tina nous appelle de Madagascar, Antananarivo. Bonjour Tina, soyez la bienvenue.
5: Bonjour Emmanuel, bonjour.
0: Alors, on est content d'avoir le témoignage d'un parent, hein, parce que vous, c'est votre fille qui vit toujours à la maison. Si j'ai bien compris, elle est fiancée, elle a terminé ses études d'ingénieur, mais elle reste à la maison. Expliquez-nous, Tina.
5: Exactement, oui. Donc, il y a deux choses. Hein. Nous, on a eu un peu du mal à avoir cette fille. Donc, elle aussi. Donc, on a comme si, parce qu'on n'a qu'une seule fille, donc on a tenu à la retenir un tout petit peu chez nous, mais c'est surtout le papa qui est très lié à sa fille, donc il y a une sorte de, comment dirais-je, une sorte de sentiment fusionnel entre les deux, mais ça n'empêche qu'elle a déjà projeté de partir le plus tôt possible, c'est-à-dire on a même décidé de mettre une date au plus tard l'année prochaine. Mais
0: La date, elle est liée à la date du mariage ou pas, Tina?
5: Exactement. À la date du mariage, qu'elle a déjà reporté deux ou trois fois parce que elle veut encore rester chez nous.
0: Ah oui. Donc il faut choisir entre le futur époux ou son papa, si j'ai bien compris, Tina.
5: Exactement. C'est pas courant, mais bon, quand on a qu'une fille, ben, ce n'était pas. Enfin, nous, on l'a poussée, hein, indirectement, mais c'est pas parce qu'on veut la regarder, mais c'est elle surtout qui veut rester. Mm-hmm. Le confort, je mets à côté, elle n'a pas trop à souffrir, mais c'est surtout l'affection des papas qui a été un peu mis, un peu plus, allons dire.
0: Mais comment vous vous sentez perçu, vous, en tant que parent, avec une fille de 25 ans à la maison? Parce que si elle n'est pas encore mariée, son cas n'est pas exceptionnel, Tina, si je comprends bien.
5: Oui, tout à fait. Donc, pour nous, nous, en tant que parents, nous souhaiterons le plus tôt possible qu'elle parte à son aise. Mmh. Mais nous aussi, on respecte aussi sa décision. Donc, pour nous, ce qu'on aurait souhaité, c'est que elle parte avec, comment dirais-je, sans être trop bousculée, mais, comment dirais-je, mais nous, parce que nous souhaitons aussi avoir un enfant stable, qui a une situation stable. Il faut le dire aussi, hein, comme pas mal de personnes aussi. Donc, sa situation professionnelle n'est pas encore stable. Ça, c'est une autre question qu'on doit aborder aussi, parce que la plupart du temps, c'est ça qui emmène les enfants à rester chez ses parents. C'est peut-être avec le confort, ou peut-être même pas du confort, mais pour les malgaches, le lien familiaux sont très, très importants. Donc, même marier, même avoir son emploi, c'est pas comme en Europe ou peut-être dans d'autres pays d'Afrique, les Malgas sont très liés familialement. Donc il y a cette sorte de liaison qui est encore restée, mais pour nous, donc les Malgas ne voient pas trop d'inconvénients si leurs enfants restent encore chez eux, allons dire. peut-être pendant quelques années, oui. peut-être pas beaucoup, mais c'est ça leur fait du bien même de voir ces petits-enfants, leurs petits-enfants courir à gauche, à droite, à côté d'eux. Donc nous, ce qu'on aurait souhaité, c'est qu'elles partent le plus tôt possible à son aise, mais on aurait souhaité aussi qu'elle soit à l'aise là où elle ira, mais pas le pousser comme ça.
0: Oui, oui, oui. On a bien compris cette ambivalence, hein, finalement, du côté de votre fille qui a envie de faire plaisir à son papa, de rester un peu plus longtemps, qui est bien chez elle, et en même temps de s'émanciper, de vivre sa vie de femme et de construire son couple. Merci beaucoup, Tina, de nous avoir appelé. Est-ce que vous avez rencontré, d'ailleurs, Anne-Cécile Cazot, dans l'étude en France, parfois des jeunes qui vivent une forme de conflit de loyauté, qui se sentent aussi obligés de rester, peut-être pour d'autres raisons, des raisons, enfin, en tout cas, liées à l'affectif aussi dans la famille.
3: Oui, tout à fait. C'est justement ce à quoi je pensais en écoutant ce témoignage, avec des liens forts, des difficultés à partir, parce que ça va bousculer un équilibre qui peut être émotionnel, affectif, etc. Dans l'enquête par entretien que j'ai menée avec ma collègue Julie Couronnet, on a rencontré des jeunes qui aident leurs parents aussi. Et ça, c'est une réalité qui n'est pas toujours visible quand on parle des jeunes qui cohabitent ou qui restent longtemps chez leurs parents. On voit les parents qui aident les enfants et on ne voit pas toujours les enfants qui aident les parents. Or, il y a des situations d'aidance, que ce soit pour des démarches administratives, les courses, le soin, qui font que c'est plus difficile de partir. Et on a rencontré notamment des jeunes femmes qui se sentent coupables à l'idée de partir et donc de devoir trouver une autre solution, une autre manière de prendre soin de ses parents à distance.
0: Ouais, alors ça c'est l'aspect affectif, hein, mais évidemment l'aspect central, il faut le redire, hein, c'est quand même la difficulté d'avoir accès à un logement accessible financièrement, d'avoir accès à un emploi stable. En France, il y a des aides personnelles au logement, les APL, mais qui sont sans cesse menacées parce qu'elles ont un coût budgétaire. Il n'y a pas de conditions d'âge, il y a des conditions de ressources, mais sur le marché privé de l'immobilier, et ça c'est, la France n'est pas un cas isolé, on a des propriétaires qui exigent parfois des revenus équivalents à 3 fois le montant du loyer. Donc, et encore plus quand on a des métiers qui sont pas très stables, comme la restauration, où il y a du turnover, etc. Donc c'est quand même compliqué, et ça conditionne beaucoup le « est-ce que je pars ? Est-ce que je reste ? Est-ce que je reste pour faire un peu des économies ?» etc. etc. On parlait de la vie amoureuse avec vous, Elsa Ramos. Je voudrais qu'on entende le témoignage d'un voisin qui a posté cette note vocale. Il habite à Mbouda, à l'ouest du Cameroun.
6: Salut à tous et bonjour à tous les auditeurs qui nous écoutent. Je me nomme Moifo Sona Kevin, âgé de 29 ans, titulaire d'un BTS en marketing commerce vente qui date de 2020 à Yaoundé au Cameroun. Alors, une fois obtenu mon diplôme en BTS, j'ai donc décidé de postuler dans une entreprise commerciale qui faisait dans la vente du matériel d'électricité et éclairage où j'ai été recruté. Malheureusement, les choses ne sont pas bien passées comme prévu. Raison pour laquelle je suis rentré dans la maison familiale. Ceci était dû au fait que je n'arrivais pas à survivre à cause de la mauvaise rémunération qui ne me permettait pas de couvrir les charges telles que la location, le transport et la nutrition. J'ai donc dû abandonner pour me lancer dans l'informel, où je parviens quand même à survivre et à faire les économies. C'est dans cette mesure que j'ai donc envisagé quitter la maison familiale dans 2 ou 3 ans. Bien, en ce qui concerne les relations familiales, il y a entente. L'ambiance est bonne enfant, juste que mes parents m'imposent à me marier. Mais à mon niveau d'études, je juge préférable de faire mes petites économies avant de prendre une femme. Parce que la femme également, c'est une charge. En plus, en famille, ça génère encore plus de problèmes.
0: Merci pour ce message, en tout cas. Voilà, un voisin qui est coincé chez ses parents, qui est parti, qui est revenu pour des difficultés d'emploi. Et ça pose aussi la question de la vie amoureuse, hein, quand on est jeune adulte. Une auditrice nous le disait, hein, d'ailleurs, tout à l'heure. J'ai envie d'avoir ma vie à moi, mes partenaires, mon partenaire, etc. Et donc, comment se dessine le couple quand on est à la maison, très concrètement, Anne-Cécile Cazot?
3: Alors, il se dessine de différentes manières, bien sûr, c'est pas nécessairement étonnant, selon si on présente ou pas ses partenaires à sa famille, donc on les fait entrer dans la maison, dans l'appartement, ou si justement c'est une partie de sa vie qu'on ne veut pas trop partager ou qui n'est pas très légitime peut-être à partager en famille. Et donc, on la décale en fait en dehors du logement. Mais je pense typiquement à une jeune femme que j'ai rencontrée qui s'appelait Louise, qui me disait qu'elle, ses parents étaient très à l'aise avec ça, donc elle pouvait venir avec sa copine chez elle. Mais ses parents s'attendaient du coup à ce que le jeune couple passe tout son temps dans les espaces communs avec les parents.
0: Prennent les repas en commun,
3: voilà, prennent les repas en commun, qu'après le repas, tout le monde reste ensemble dans le salon. Il n'est pas tellement question d'aller s'isoler dans la chambre. Et qu'elle, quand elle allait chez les parents de sa copine, à l'inverse, ce n'était pas un sujet. C'était tout le monde vit sa vie après le repas. Mmh. Et vous pouvez tout à fait aller vous isoler dans une chambre sans que ça soit gênant. Et donc, elle s'est dit, ah, en fait, on voit à ce moment-là qu'il y a différentes manières de faire, pas les mêmes règles aussi selon les parents.
0: Comment, Elsa Ramos, comment est perçu le couple? Là, on l'entendait dans le message de cet auditeur au Cameroun, hein, qui disait, bah, moi, je préfère faire des économies avant de construire ma vie de couple, parce qu'après, avoir une épouse, ça sera une charge. D'autres, au contraire, aimeraient se mettre en couple parce que si on est en couple avec une femme qui travaille, bah, on peut justement partager le coût du logement. Et c'est là, du coup, le couple devient l'opportunité de pouvoir partir, hein, de quitter la maison. Donc, ça veut dire que cette idée de l'émancipation, elle pèse sur la vie sentimentale.
2: Je trouve que c'est très ambigu dans les témoignages qu'on a entendus, parce que pour les deux derniers, on a presque l'impression que le célibat est garant d'une forme d'émancipation de l'individu, mais on doit rester chez les parents, et que le mariage, quelque part, amène le rôle social. Donc c'est à la fois, parce que les relations amoureuses et le mariage, je sais pas si on peut les rendre strictement synonymes, c'est-à-dire qu'on peut entendre le conjoint individuel, et dans les entretiens que j'avais menés avec les jeunes adultes, il y avait cet énoncé de « mais ça regarde pas mon père, ça regarde pas ma mère, mon petit copain, ma petite copine », et le conjoint familial, c'est-à-dire où on est avant tout membre de sa famille, le conjoint familial qui doit être les légitimé, validé d'une certaine manière par les parents. Donc on entend un peu des tensions, des contradictions avec lesquelles les jeunes gens doivent faire affaire.
0: Sous-entendu, vivre chez ses parents, on a une paix royale parfois aussi. Ou pas?
2: Oui. Enfin, dans le sens, je profite de ma vie de célibataire, de ma vie de jeune. Et peut-être aussi une petite idée, le jeune et l'aîné et le cadet. Et parfois dans les témoignages, on a aussi un peu cette impression que je suis le cadet et je suis en partie contrôlée par mes aînés.
0: Alors quand même aussi, il faut aussi marquer la différence entre les filles et les garçons, hein, selon les cultures.
3: Oui, en tout cas, je pense que c'est très fort cette pression d'un certain type de couple qui est légitime et valorisé et souhaité par les parents et qui peut justifier peut-être la décohabitation. C'est sûr que c'est des récits qu'on voit qui pèsent très fortement sur les trajectoires des jeunes femmes et que les jeunes hommes n'ont pas la même pression ou en tout cas sont défont aussi différemment par rapport à ce mariage-là.
2: Et on peut aussi ajouter quand même que pour les garçons, au Brésil par exemple, j'avais un jeune homme qui me disait « il faut pas que ma fiancée tombe enceinte parce que c'est porter atteinte aussi au devenir du couple et à la fois du côté du jeune homme ». Dans la famille du jeune homme et dans la famille de la jeune femme, il y aurait des conséquences en fait.
0: Mais néanmoins, il y a beaucoup de sociétés où un homme peut vivre seul et une femme ne peut pas vivre seule. Soit elle quitte son domicile familial, le domicile parental pour se marier, pour fonder une famille. Qu'est-ce qu'il faudrait pour favoriser, en quelques mots, le libre choix des jeunes adultes, d'une certaine manière? Parce que là, on les sent quand même dans tous les témoignages qu'on a entendus, d'une manière ou d'une autre, dans toutes les cultures, un peu coincées.
3: Alors c'est vrai, je peux pas nécessairement formuler de grosses préconisations. Je remarque juste que dans les témoignages, comme dans notre enquête, un mot qui revient beaucoup, c'est l'instabilité, l'insécurité, l'incertitude. Donc quelque part, la question qu'on doit se poser, c'est comment est-ce qu'on peut sécuriser ces trajectoires pour que les jeunes se sentent en effet plus soutenus dans les décisions qu'ils et elles ont envie de prendre, ce qui aujourd'hui n'est
0: pas toujours. Et dans un monde instable, ça semble compliqué. Merci beaucoup à toutes les deux, Anne-Cécile Cazot, sociologue à l'Institut National de la Jeunesse et de l'Éducation Populaire, l'INJEP. L'étude est en libre accès. Pourquoi un quart des jeunes vivent toujours chez leurs parents à 23 ans? C'est une étude qui a été menée en France. Merci Elsa Ramos, sociologue à l'Université Paris-Cité. Vous avez notamment publié Un anthropologue dans ma famille chez Bûcher-Chastel. Et merci à vous, les voisins et les voisines, pour vos réactions, pour vos témoignages qui éclaire évidemment beaucoup le sens de nos questionnements. À suivre, la chronique Voisins Connectés d'Estelle Janjo sur les sociétés africaines mondialisées à travers les réseaux sociaux. Aujourd'hui, petite polémique sur le wax progressivement détrôné par le retour des tissus traditionnels qui mettent en avant des identités nationales. Mais tout de suite, voici une sélection maison de la playlist RFI, Big Flo et Oli avec l'artiste nigérian Potomante chez 8 milliards de voisins.

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3: Voisins connectés, c'est la chronique d'Estelle Giangio sur l'évolution des sociétés africaines mondialisées à travers bien sûr les écrans. Bonjour Estelle.
4: Bonjour Emmanuel.
3: Aujourd'hui Estelle, vous nous parlez de la mort d'un tissu qu'on connaît très bien, le wax. C'est un tissu qui est coloré avec beaucoup de motifs, qui a représenté à tort d'ailleurs le continent africain pendant plusieurs décennies. Mais aujourd'hui, eh bien, il est progressivement détrôné par le retour des tissages traditionnels qui mettent en avant des identités nationales finalement.
4: Oui Emmanuel, et je me revois au début des années 2010, je me faisais coudre sur mesure ma première tenue entièrement en wax, persuadée de me rapprocher de mon africanité. Bon, c'était pas trop ça. Le wax, à l'époque, on le voyait partout. Il a rapidement envahi les marchés africains, mais aussi les boutiques de designers dans les grandes métropoles du continent. Et je ne vous parle même pas de toutes ces boucles d'oreilles wax qui ne me servent plus à rien et qui traînent dans ma commode. Bah, j'ose plus les porter.
3: Carrément.
4: Parce qu'il faut le rappeler, le wax n'est pas un tissu africain. Il s'inspire du batik, un tissu traditionnel indonésien fabriqué en coton et imprimé à la cire sur les deux faces. Dans les années 1890, des soldats et des marchands africains, notamment ghanéens, qui travaillaient en Indonésie, colonie néerlandaise évidemment à l'époque, ont importer ce tissu. Et face à ce succès, le wax s'est rapidement imposé. Aujourd'hui, le vrai tissu wax est principalement produit aux Pays-Bas, notamment par la célèbre maison Vlisco, et surtout beaucoup copié en Chine.
3: Oui.
4: Mais ces dernières années, une véritable déconstruction s'opère petit à petit sur les réseaux sociaux. On le voit notamment dans ce micro-trottoir réalisé à Cotonou par le journaliste Rémi Nsababina pour Edi+.
5: Beaucoup de gens ne savent pas que ce pagne n'est pas africain. Et pour vous montrer à quel point il a réussi son usurpation d'identité, je vais interroger les gens pour leur demander quelle est l'origine de ce tissu. On va écouter leurs réponses. Est-ce que vous connaissez ce pagne?
6: Oui, bien sûr. Les yeux de ma rivale.
5: À votre avis, est-ce qu'il est un pagne européen, asiatique ou africain?
6: Donc c'est un pagne africain.
5: Est-ce que vous le reconnaissez?
6: Oui, c'est un pagne africain.
5: C'est un pagne africain?
6: Oui.
5: Vous êtes sûr?
6: Oui.
5: Regardez-le bien.
6: Ouais.
5: Tenez-le.
6: C'est pas africain.
3: Ouais, c'est comme le manioc ou le piment hein, qui viennent à l'origine d'Amérique du Sud. Donc, les Africains ont adopté le wax dans leur vie quotidienne, Estelle. Alors, quelles répercussions, finalement, sur le marché du textile vraiment local?
4: Bah, en fait, c'est ça le problème, Emmanuel. Le monopole, encore une fois, d'industries européennes et asiatiques face aux commerçants locaux. À cela s'ajoute l'arrivée d'imitations chinoises pas toujours de bonne qualité et qui inondent le marché et fragilisent les quelques usines de production textile encore présentes localement. Face à ça, il y a une fronde qui s'est levée pour imposer un tissu local, je dirais même un retour au motif local. On l'a vu récemment lors de la Coupe du Monde 2026 en Amérique du Nord, l'équipe de la RDC est arrivée sapée comme jamais à l'aéroport avec des costumes ornés de léopard, symbole de royauté, des costumes signés Alvin Junior Mac, un styliste franco-congolais, et écoutez la réaction de Chronique de l'Atlas, un chroniqueur de contenu marocain spécialisé dans le sport qui s'émerveille devant ses tenues.
7: Je pense que tu peux pas faire plus congolais que la tenue des joueurs de la RDC pour leur arrivée à la Coupe du Monde. C'est impossible. Là, c'est la sapologie à son maximum. La sapologie à son paroxysme. L'élégance avec le costard. Et en même temps, bien sûr, obligé, parce que voilà, on parle des Congolais. On parle du pays de la sapologie.
3: Ah, la sapologie des léopards. Estelle Giangio, vous nous aviez parlé, il me semble, dans une précédente chronique de Jeremiah Owusu Koramoah. Alors là, c'est pas un sapeur congolais, c'est un joueur de football américain d'origine ghanéenne qui, justement, porte des tenues traditionnelles africaines avant chaque match.
4: Oui, c'est ça. Profiter de l'arrivée de personnalités à un événement pour mettre en avant une tenue, c'est devenu un phénomène très politique. Vous n'avez qu'à regarder, par exemple, en Guinée, le textile emblématique d'une région est mis à honneur à chaque conseil des ministres. On a pu le voir notamment, le Kendeli. C'est un tissu originaire de Basse-Guinée qu'on retrouve souvent en violet, en bleu indigo, mais qui est déclinable avec plusieurs couleurs différentes, évidemment. Le tissu wax est mort, vive le tissu traditionnel.
3: C'est vous qui le dites.
4: Mais oui. Dernier exemple en date, le Burkina Faso a changé la tenue officielle de son armée. Le pays a troqué des tenues d'apparat occidental, couleur taupe, on va dire, contre le Faso d'Anfani. C'est un tissu emblématique burkinabé coloré, composé de rayures et fabriqué avec du coton. Une démarche qui fait directement écho écho à la politique vestimentaire de Thomas Sankara dans les années 80. Il y a une volonté, Emmanuel, de réaffirmer symboliquement une souveraineté culturelle, mais aussi économique. Tous ces exemples témoignent d'un soft power parfois nationaliste, hein, faut le dire, qui passe aussi par le vêtement. Alors aux autorités africaines désormais de continuer à valoriser des tissus comme le bogolan malien et le kente ghanéen. Dans la réalité, comment mettre concrètement en avant le travail des artisans textiles locaux ? La balle est dans le camp des gouvernements africains et des initiatives de créateurs. Parce que pour l'instant, le wax reste le tissu le moins cher du marché et donc le plus accessible. À l'inverse, le basin est beaucoup plus cher et reste davantage réservé aux grandes occasions, comme les mariages ou les fêtes religieuses.
8: Voilà, on attend effectivement les initiatives gouvernementales pour soutenir le tissage local. Le wax est mort, vive les tissages africains. C'est la chronique Voisin Connecté d'Estelle Giangio que vous retrouvez sur Instagram et sur notre page 8 milliards de voisins. Alors, du coup, je peux porter ma jupe en wax.
4: Juste une fois.
8: Sans risquer d'être taxé d'appropriation culturelle. Puisque finalement, le wax n'appartient plus à personne, si je vous ai bien compris.
4: C'est indonésien, oui.
8: Bonne journée à vous, Estelle. À très bientôt.
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8: Et merci à l'équipe, Juliette Brault, Delphine Cachin, Maëlle Guyot, Inès Emprin. Vous nous retrouvez sur nos réseaux sociaux, sur Instagram, sur la chaîne WhatsApp sur laquelle nous annonçons tous nos sujets. Et demain, 8 milliards de voisins, nous verrons comment les systèmes alimentaires agricoles et les circuits de distribution contribuent à la malbouffe. Dans quelques instants, ce sera le journal sur RFI, bien sûr. Merci à vous tous de votre fidélité du lundi au vendredi chez 8 milliards de voisins.
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1: 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Il est 5h ici à Paris, 2h de moins en temps universel.
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1: À la une de ce journal, l'Assemblée générale des Nations unies. De nombreux chefs d'État et de gouvernement sont attendus à New York. Et parmi les multiples sujets de discussion au programme, la guerre, Iran-États-Unis, les médiateurs du conflit sont à pied d'œuvre, nous l'entendrons. Donald Trump prendra la parole à la tribune ce mardi. Le président qui fait face à la riposte des médias américains après sa décision de suspendre à plusieurs d'entre eux, dont CNN, l'accès à la Maison-Blanche. En soutien à la chaîne d'information en continu, les autres chaînes principales annoncent qu'elles n'assureront plus le suivi des images de Donald Trump. Et puis en France, face à la grogne liée à la montée des prix de l'essence, le gouvernement s'apprête à présenter des mesures d'aide ciblées. C'est le plus grand rendez-vous diplomatique de l'année. À partir de ce mardi à New York et pour une semaine, les dirigeants du monde entier se rencontrent à l'ONU en coulisses et viennent porter leur vue devant le reste de la communauté internationale. Assemblée générale dans un contexte d'une nouvelle escalade au Moyen-Orient. Les canaux diplomatiques se multiplient, le Qatar et le Pakistan tentent de renouer le dialogue entre Washington et Téhéran, tandis que les pays du Golfe et l'Égypte veulent peser sur les discussions. Abla Junaidi, l'Iran, de son côté, vient de réaffirmer par l'intermédiaire du Qatar ses conditions pour mettre fin au conflit.
2: Doha échange depuis près de 2 semaines avec Téhéran et Washington, avec l'appui du Pakistan. L'Iran a transmis par l'intermédiaire de l'Émirat ses conditions pour reprendre les négociations. Arrêt des combats sur tous les fronts, dégel des avoirs iraniens et levée du blocus naval américain. Téhéran attend désormais la réponse de Donald Trump. Le Pakistan n'est pas en reste, lui qui avait déjà contribué aux précédents efforts de médiation entre les deux camps. Son ministre de l'Intérieur, Mohsin Naqvi, est arrivé ce lundi à Téhéran. Mais les discussions ne devraient pas se limiter au face-à-face irano-américain, c'est le message d'autres États arabes. Les États du Golfe veulent faire entendre à New York leurs préoccupations sur leur sécurité, la navigation maritime et les groupes armés alliés à l'Iran. L'Égypte cherche elle aussi à peser sur les discussions en faveur d'un accord politique global qui garantisse la liberté de navigation. Son président Abdel Fattah al-Sissi l'a réaffirmé dimanche dernier lors d'un entretien avec le directeur de la CIA.
1: Précision d'Abla Junaidi. La situation au Moyen-Orient, c'est aussi la montée des tensions dans la guerre au Yémen, où des frappes saoudiennes sur la ville de Moha ont tué 6 personnes, selon l'agence Sabah, affiliée aux rebelles Houthis. L'Arabie saoudite bombarde quotidiennement les zones contrôlées par ses combattants pro-iraniens au Yémen. Samedi, les Houthis avaient pour leur part revendiqué une attaque sur Riyad, la première sur la capitale saoudienne depuis la reprise des hostilités en juillet. C'est dans ce contexte que la France se dit prête à aider à sécuriser les infrastructures énergétiques saoudiennes dans une approche strictement défensive. Les infrastructures énergétiques également au cœur des débats sur la guerre en Ukraine. En marge de l'Assemblée générale de l'ONU, les présidents français et américains se sont rencontrés à New York. Discussion très constructive selon Emmanuel Macron qui se montre satisfait de son tête-à-tête avec Donald Trump. Tête-à-tête au sujet donc de la situation en mer Rouge et de la guerre en Ukraine. La riposte des médias américains face à Donald Trump. Cela fait suite à la décision du président d'interdire l'accès à la Maison-Blanche à Politico, MS Now et CNN. En soutien à la chaîne d'infos en continu, les chaînes CBS, ABC, NBC et Fox annoncent qu'elles n'assureront plus le suivi image de Donald Trump. Les événements auxquels il participe ne seront plus retransmis. Selon Olivier Knox, journaliste à US News et ancien président de l'association des correspondants de la Maison-Blanche, c'est une réponse forte qui risque d'embêter le président états-unien dans cette semaine de grands rendez-vous internationaux.
3: Ça tombe assez mal pour lui parce qu'il y a quand même
4: la réunion à l'ONU, il y a quand même Xi Jinping, le leader chinois qui vient. Donc ça va l'embarrasser énormément puisque, après tout, il y a un côté spectacle à toutes ces réunions. Ça va l'embarrasser parce que Donald Trump, en fait, est une bête des médias. Ça fait des années, il adore ça, il adore se voir à la télé, il adore voir les papiers qu'on écrit sur lui, qu'ils soient bons ou mauvais d'ailleurs.
5: Dans le lot, il y a aussi Fox News, qui est une chaîne conservatrice. On voit que c'est une décision qui dépasse les clivages politiques. Là.
3: Alors ce que je vais vous dire, en tant qu'ancien président de l'association des correspondants à la Maison-Blanche, c'est que Fox News, en fait, est excellent
4: quand il s'agit des questions de liberté de la presse. Et que là, je ne suis pas du tout surpris de voir que Fox News, même si d'un point de vue idéologique, ils sont plutôt alignés sur Donald Trump, qu'ils prennent une position assez critique envers lui. Mais c'est vrai que ça fait mal. Quand on voit les gens qui, pendant des années, ont défendu Donald Trump, qui maintenant disent « Ah non, là, je peux pas », c'est vrai que ça fait mal à la Maison-Blanche.
1: Le journaliste Olivier Knox qui répondait à Guilhem Deltey. En République démocratique du Congo, inquiétude, colère et questionnement après les incendies à répétition dans la ville de Bukavu, au sud Kivu. Entre dimanche et lundi matin, au moins 4 incendies ont ravagé plus de 500 maisons en bois. 4 personnes auraient perdu la vie selon la société civile. L'incendie le plus important s'est produit dans la vallée de Luziba, située dans le quartier Nyalukemba, en commune d'Ibanda. De nombreux sinistrés ont passé cette nuit à la Belle Étoile et dans des abris de fortune. Lisa Fabian avec nos correspondants en région.
6: Au milieu des cendres et des débris, Séraphine est inconsolable. La quinquagénaire n'avait pas connaissance de l'incendie lorsqu'elle a quitté son village pour rendre visite à son fils à Bukavu. La parcelle devenue méconnaissable l'a laissée en état de choc. Sarah Kusinza, la voisine, a perdu tous ses biens.
7: Je n'arrive même pas à expliquer comment le feu a pris et a brûlé notre maison. Nous sommes sortis pour alerter une voisine dont la maison brûlait. Lorsque nous sommes revenus, la nôtre aussi avait disparu. Tout a été consumé.
6: À quelques mètres, le professeur Didas Kaningini est venu consoler sa belle-sœur sinistrée.
8: Elle a tout perdu. Et c'est vraiment grave. En général, les gens pensent à une main noire. Ça serait peut-être criminel, mais on ne sait pas. C'est difficile à comprendre et la situation mérite d'être approfondie.
6: Pour Jonas Moussafiri, acteur de la société civile, il faut des mesures concrètes.
9: Comme c'est un problème qui se répète, ça devait interpeller les autorités de voir quelles sont les mesures à prendre pour que plus jamais les maisons ne puissent pas brûler telles que nous pouvons les vivre aujourd'hui. Diriger, se prévoir. Si on avait un gouvernement responsable, on pouvait même emprunter ces gens quelques sommes d'argent pour qu'ils puissent construire les maisons en matériaux durables.
6: Privés de tous, les sinistrés appellent à l'aide l'AFCM 23 qui gère la ville ou Kinshasa ou toute autre personne qui pourrait les assister.
1: Lisa Fabian est toujours en RDC. L'organisation congolaise de défense des droits de l'homme, La Voix des Sans-Voix, demande une enquête après les violences qui ont interrompu mardi dernier une marche de l'opposition. La plateforme C64, qui regroupe plusieurs formations politiques, avait appelé à la mobilisation pour s'opposer au projet de changement de constitution voulu par le camp au pouvoir. La marche avait été autorisée par les autorités de la ville après des échanges avec les opposants. Des affrontements se sont déroulés. Des hommes avec des bâtons et des machettes ont été vu peu avant la dispersion du cortège. Dans un communiqué publié ce lundi, l'ONG demande de faire la lumière sur les événements. En France, le gouvernement tente de faire face à la grogne contre la flambée des prix du carburant qui continue de monter, notamment chez les pêcheurs. Plusieurs ministres doivent présenter en fin d'après-midi ce mardi de nouvelles mesures pour venir en aide aux consommateurs. Pas de baisse généralisée des taxes sur les carburants à prévoir dans un contexte de contraintes budgétaires. Pour leur clairfage, l'exécutif privilégie des mesures ciblées.
10: Parmi les pistes, la France souhaite augmenter ou au moins prolonger les aides aux actifs grands rouleurs, aux agriculteurs, aux entreprises du bâtiment et aux pêcheurs. Ces derniers devraient aussi se voir proposer des prêts à taux zéro. Des aides ciblées donc, alors que l'Allemagne et la République tchèque, dans la foulée de l'Espagne, de l'Italie, de la Hongrie, viennent à leur tour d'annoncer une baisse généralisée des taxes sur les carburants. Cette mesure globale, le ministre français de l'économie l'écartait encore hier, au vu de la situation budgétaire. 20 centimes de baisse de taxes sur les carburants, c'est plus de 9 milliards d'euros, soulignait Roland Lescure, alors qu'on est en train de chercher plus de 50 milliards d'euros pour le budget de l'année prochaine. L'équation est effectivement difficile, sans ressources supplémentaires, d'autant que la France n'a pas rejoint les 6 pays de l'Union européenne, dont l'Allemagne, qui réclame de plus en plus fort à la Commission une taxe sur les super-profits des compagnies pétrolières, déjà appliquée après l'invasion russe de l'Ukraine. Le gouvernement français dit ne pas être opposé au principe, si il y a des super profits, mais précise-t-il, il faudra le démontrer.
1: Les explications de Claire Fage. Il est l'un des plus grands basketteurs français de l'histoire. Clap de fin pour la légende Nicolas Batum. À 37 ans, il annonce sa retraite après 2 décennies de carrière, dont 18 ans dans la prestigieuse NBA. Batum était le capitaine des Bleus lors des 2 dernières finales des Jeux Olympiques, perdues contre les États-Unis. Lui est une icône du football mondial actuel. Kylian Mbappé s'exprime sur la radio du monde ce matin. Rendez-vous tout à l'heure, 6h20 temps universel. Entretien avec l'attaquant du Real Madrid. Madrid et de l'équipe de France. C'est la fin de ce journal à 5h10 ici à Paris.
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11: Aux États-Unis, depuis janvier 2025, au moins 25 000 personnes ont été expulsées. Expulsées vers des pays qui ne sont pas les leurs, où elles n'ont ni famille ni repères. Par centaines, elles ont notamment été envoyées en Afrique, dans 12 pays qui ont conclu des accords avec les États-Unis pour les accueillir. Que deviennent ces personnes expulsées une fois arrivées sur le continent africain ? Pendant plusieurs mois, RFI a enquêté au sein d'un consortium de 24 médias internationaux, coordonné par Forbidden Stories, et suivi le parcours de plusieurs d'entre elles. Certaines bloquées dans un pays étranger, sans statut ni perspective, d'autres finalement renvoyées indirectement dans leur pays, avec à la clé les dangers qu'elles avaient fuis. Les naufragés de la machine à expulser de Donald Trump, un grand reportage signé Florence Maurice.
12: C'est le 12 juin dans la nuit à Bangui. Un avion vient de se poser sur le tarmac de l'aéroport. À son bord, Nika, une Iranienne de 32 ans, elle foule le sol africain pour la première fois.
13: Je ne comprenais rien à ce qui m'arrivait. Je me suis demandé si j'allais être encore envoyée en prison. Personne ne parlait anglais. Ils ont utilisé des gestes pour nous faire sortir de l'avion et nous montrer où nous asseoir.
12: Nika vient de passer 20 heures, les mains menottées et les pieds entravés reliés par une chaîne à sa taille. Ils étaient une quinzaine dans l'avion. Syriens, géorgiens, afghans, irakiens, tous expulsés des États-Unis, tous embarqués la veille sans connaître leur destination.
13: C'est une fois dans l'avion que j'ai découvert où j'allais, grâce aux écrans. On a d'abord compris qu'on partait au Ghana. Et une fois au Ghana, on a compris qu'on repartait vers la Centrafrique. C'est à ce moment-là que j'ai compris que j'étais expulsée. Je ne sais pas où se trouve ce pays sur une carte. Je ne connais absolument rien de l'Afrique.
12: Il faut revenir quelques mois en arrière pour comprendre. Nika a fui la répression des manifestations en Iran en 2024. À son arrivée aux États-Unis, elle est placée en détention. Un an plus tard, un juge américain reconnaît le risque qu'elle court en Iran. L'administration Trump n'a donc pas le droit de l'y renvoyer. En mai dernier, son avocate obtient même sa libération. Nika pense qu'une nouvelle vie débute enfin. Mais 12 jours plus tard, elle est de nouveau convoquée puis arrêtée par l'ICE, la police américaine de l'immigration.
13: Quand je suis arrivée, ils ont pris mes papiers, puis ils m'ont donné un autre rendez-vous, 6 mois plus tard. Une fois dehors, ils ont rappelé mon oncle qui m'avait accompagnée pour lui demander si je pouvais revenir. Ils ont expliqué qu'ils avaient des documents à me remettre, donc j'y suis retournée. Et cette fois, ils m'ont demandé de m'asseoir, m'ont demandé d'attendre qu'un agent de la police de l'immigration vienne pour m'interroger. Puis ils ont pris mes empreintes digitales.
12: Son avocate aux États-Unis, Sahar Jalili Pavelski, est encore sonnée par le procédé.
14: Tout est allé tellement vite. En quelques jours, Nika était dans l'avion. J'ai contacté tous les gens que je pouvais, mais c'était comme un enlèvement. Je suis désolée de dire ça de mon gouvernement, mais c'est ça.
12: Ce n'est qu'une fois en Centrafrique que Nika peut prévenir son oncle qui l'avait accueilli aux États-Unis.
13: C'est la première fois que j'entendais mon oncle pleurer. J'ai vraiment eu l'impression que l'administration a joué avec moi.
12: Depuis son retour à la Maison-Blanche, Donald Trump a fait de ses expulsions l'un des outils majeurs de sa politique migratoire.
15: Nous allons lancer la plus grande campagne d'expulsion massive de l'histoire de notre pays parce que nous n'avons pas le choix. Ce n'est pas tenable.
12: Objectif affiché, 1 million d'expulsions par an. L'une des méthodes consiste à nouer des accords avec des pays qui acceptent d'accueillir ceux que les États-Unis ne peuvent pas renvoyer directement chez eux. Une façon pour Washington de contourner les protections prévues par le droit américain et les conventions internationales. C'est ainsi que Nika se retrouve à

0: Matin, quelle place va occuper le changement climatique dans la course à la succession d'Antonio Guterres?
1: Oui, après l'abandon de la Chilienne Michelle Bachelet ce week-end, ils sont encore 7 candidats, 4 femmes et 3 hommes en lice pour remplacer celui qui fut un défenseur infatigable de l'action climatique, justement.
2: Le climat mondial est en état d'urgence. La Terre est poussée au-delà de ses limites. Tous les indicateurs climatiques clés sont au rouge. La voie à suivre doit s'appuyer sur la science, le bon sens et le courage d'agir.
1: Comme dans cet extrait d'Antonio Guterres de mars dernier.
0: Alors, est-ce que les candidats à sa succession lui emboîtent le pas?
1: Eh bien, ça dépend lesquels. Il y a par exemple Maria Fernanda Espinosa Garcés. Avant de faire carrière en politique, cette équatorienne s'est faite connaître justement pour son engagement en faveur de la biodiversité. Ou Lou Grande Olara Otunu, qui a certes qualifié le changement climatique de l'un des plus grands défis de notre époque, mais qui compte le relever, je cite, sans sacrifier la prospérité économique ou la sécurité énergétique. Erin Sikorski, qui dirige le Center for Climate and Security à Washington, suit elle aussi attentivement le positionnement des candidats.
3: Caroline Rodriguez-Birquet, originaire du Guyana, a placé la sécurité alimentaire et le climat en tête de ses priorités. D'un autre côté, il y a Raphaël Grossi, actuellement à la tête de l'Agence internationale de l'énergie atomique et qui n'a pas du tout mentionné le climat dans sa déclaration liminaire. C'est donc un tableau contrasté.
1: Trois tours de vote test ont déjà eu lieu au sein du Conseil de sécurité de l'ONU. Le dernier, c'était vendredi, et Rebecca Greenspan est arrivée en tête. La candidate costaricaine dit avoir trois priorités si elle est élue, la paix, la sécurité et la réforme des Nations Unies.
0: Bon, à première vue, hein, Stéphanie, la lutte contre le changement climatique ne semble pas être un point central des candidatures.
1: Ben, cela vient aussi, Andréane, du mode de désignation du prochain ou de la prochaine secrétaire générale de l'ONU. Il ou elle doit obtenir 9 votes des 15 pays membres du Conseil de sécurité et aucun veto d'un des États permanents. Les candidats tentent donc de faire consensus, alors que les États-Unis de Donald Trump, on le sait, ne veulent surtout pas entendre parler du réchauffement planétaire d'origine humaine. Erin Sikorski.
3: Trop s'exprimer sur le climat pendant la sélection risque de mettre les candidats en danger. Mais une fois élu, je ne vois pas comment on pourrait diriger l'ONU sans prendre le sujet à bras-le-corps. Un sujet qui touche tant de pays à travers le monde. Nous l'avons encore vu cet été avec les vagues de chaleur en Europe ou les inondations au Népal. Les membres de l'Assemblée générale l'exigeront.
1: Le nouveau ou la nouvelle secrétaire générale devra prendre ses fonctions le 1er janvier prochain et le changement climatique et ses effets s'inviteront forcément tout en haut de son agenda.
0: Stéphanie Schuller pour la question d'environnement. Merci. On est en France à présent, à Marseille, où la consommation de crack est devenue un fléau du quotidien. Le recours à cette drogue dure a fortement augmenté ces derniers mois et de nombreux habitants en sont témoins. Alors ils réclament l'ouverture d'une HSA, une halte soins addiction, pour prendre en charge les personnes consommatrices qui vivent dans la rue. Un projet qui avait déjà été lancé, puis abandonné. Elisa Amourette a rencontré les habitants d'un quartier de Marseille.
4: En ce dimanche matin de septembre, les habitants du square Labadie ont décidé d'organiser un vide-grenier sur une place d'ordinaire plus utilisée pour la consommation de crack. La saison estivale a été particulièrement éprouvante pour Jacques-Antoine, habitant du quartier.
5: Avec la canicule, on a dû ouvrir nos fenêtres et dormir les fenêtres ouvertes avec des cris de douleur à toute heure de la nuit, soudain et brusque. Des filles qui se font ramasser, qu'on retrouve en sang, sans les dents. Des gens qu'on retrouve complètement inanimés sur le panneau de nos portes, en plein soleil.
4: Des exemples, Jacques-Antoine en a plein. À son stand d'information, il écoute patiemment les souffrances de ses voisins.
5: Mais ça tape aussi sur les nerfs de tout le monde. Là, je discute avec des gens qui sont au bord du burn-out.
4: Le Sleep-In, qui disposait de 15 places d'hébergement et des consultations médicales dans le quartier de la gare, a fermé en mai pour travaux, sans offrir de solution alternative. Pour Josette, qui habite le quartier depuis 1974, cette fermeture a provoqué un déclic.
6: C'est le résultat de la fermeture. Donc pour ceux qui ne veulent pas qu'il y ait des lieux comme ça, ben ils ont bien tort parce que ça permet quand même de, pas canaliser, mais de prendre en charge des personnes qui sont en grande difficulté, mais en très grande difficulté. Moi, je voudrais pas de la répression, mais qu'on s'occupe de ces personnes, qu'on les accompagne, qu'il y ait d'autres sleeping,
4: impuissant face à la situation.

0: les habitants se sentent abandonnés. Ils subissent au quotidien des images violentes, des cris et voient sur le pas de leur porte des personnes à la rue extrêmement vulnérables. Muriel milite pour l'ouverture d'une halte soins addiction, une salle de consommation de drogue, et a décidé de s'engager dans une association qui effectue des maraudes.
1: Il y a un dispositif qui offre quelques logements, quelques hébergements qui vient d'ouvrir. Et on peut observer à quel point ça va vite, beaucoup mieux. J'en connais certains qui, en l'espace d'une semaine, se sont transformés et vont beaucoup mieux. Ça fait plaisir. Et ça démontre que l'accès au logement est la priorité.
0: De son côté, Hassine a été cantonnier dans le quartier. Lors de ses tournées, il collectait du matériel de consommation usagé, comme des seringues.
2: Mon chemin, je faisais à peu près 20 km par jour. Je ramassais une moyenne de 10. C'est une catastrophe. Il n'y a qu'un terme approprié, c'est ce mot-là. C'est un séisme. C'est pas possible de laisser comme ça. Il y a des seringues, il y a des enfants. Il faut protéger nos enfants, nos animaux. Que sera-ce nos animaux? Ils n'ont pas de chaussures quand ils marchent.
0: Les consommateurs de crack sont de plus en plus jeunes, avec de plus en plus de femmes, remarque Marianne Poisson, coordinatrice de Tempo pour Médecins du Monde, un dispositif qui vise à réunir et à coordonner des structures socio-médicales d'aide.
3: La consommation de substances, c'est un échappatoire, c'est une logique de survie. En fait, en rue, c'est totalement corrélé à la précarité, à la vulnérabilité croissante des publics concernés. Quand on vit en rue, qu'on n'a pas d'autre perspective que la rue, la débrouille, etc., bah honnêtement, consommer une substance qui va nous faire oublier cette situation, c'est une logique de vie. En fait, c'est une logique de survie.
0: Le maire d'hiver gauche de la ville, Benoît Payan, a saisi le Premier ministre avant l'été pour demander la mise en place d'un plan interministériel dédié à la prise en charge des consommateurs à Marseille. Elisa Amourette, Marseille RFI.
4: Marseille et Paris, où il est 7h23. C'est notre grand reportage du jour sur RFI 20 minutes qui vous emmène aujourd'hui en Turquie, pays à majorité musulmane sunnite, mais qui abrite des courants minoritaires de l'islam comme l'alévisme, une communauté dont il est finalement très difficile de cerner les contours, dénigrée par le président turc Recep Tayyip Erdogan, pour qui les alévis ne sont pas de vrais musulmans. Céline Pierre Magnani s'est rendue dans diverses régions de Turquie pour tenter de rencontrer ces alévis. Tout de suite, un extrait de ce grand reportage.
5: Nous sommes dans la cour du mausolée du penseur islamique Hacı Bektaşvili. Un vieil homme, une casquette sur la tête et une canne à la main, est assis sur un petit muret. Et en face de lui, il y a deux hommes, deux femmes et des enfants assis à même le sol. Il l'écoute très attentivement.
6: Alors c'est possible de devenir alévi ou ça se transmet uniquement par la famille?
7: Bien sûr que tu peux devenir alévi, mais il faut être sincère, que ça vienne du cœur.
6: Et si je veux devenir alévi, alors qu'est-ce que je dois faire?
7: Tu dois aller voir un maître spirituel, un vrai, et tu vas commencer à suivre la voie.
8: Mais il ne faut pas être né d'une mère alévi?
7: Non, il suffit qu'elle le veuille vraiment.
5: Ce bourg aurait pu rester anonyme s'il n'avait pas accueilli le célèbre philosophe au XIIIe siècle. Ce week-end, comme chaque année à la même période, est organisée une commémoration. Des milliers d'alévis viennent rendre hommage à Hacı Bektaşvili, l'une des principales figures de leur foi. J'ai suivi Esmani Kılıç, 36 ans, qui est lui-même issu d'une famille turque alévi de la région de Kars, tout à l'est de la Turquie. Il visite aujourd'hui le complexe dédié aux saints et il m'aide à décrypter les symboles du lieu. On se trouve devant l'entrée du mausolée, devant un panneau en bois où sont gravés les principaux enseignements d'Hacı Bektaş.
9: Même si on te blesse, ne fais jamais de mal. C'est pour dissuader les gens de se venger, même s'ils ont subi un tort. Ensuite, l'une de ses paroles les plus connues. Sache maîtriser ta main, ta langue et ton dos. Cela signifie qu'il ne faut pas voler, ne sois pas envieux. Maîtrise ta langue, réfléchis avant de parler. Et puis, maîtriser son dos. C'est une invitation à être cohérent en ce qui concerne les relations hommes-femmes.
4: Un extrait de notre grand reportage du jour à écouter intégralement sur RFI à 17h10, temps universel, et à retrouver sur toutes les plateformes d'écoute où vous retrouvez également notre playlist. Chaque mois, la sélection de nos programmateurs, l'un des titres ce mois-ci, est signé des Womack Sisters, If I Let You.

0: The Womack Sisters, trio vocal américain retrouvé sur la playlist RFI avec tout un tas d'autres tubes. 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
0: 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Tout de suite le journal. Bonjour Édouard Dupénoat.
6: Bonjour. The Deportation Project, acte 2 à la une de cette édition. La suite de cette vaste enquête internationale sur les expulsions hors des États-Unis que l'administration Trump organise à grande échelle. Et tout cela à coup de deals au cas par cas avec les pays qui acceptent ces refoulés sur leur sol. Des deals parfois explicites, souvent nébuleux, nous dit Florence Maurice dans une minute. Les autorités de République démocratique du Congo annoncent une enquête une semaine après les événements de la semaine passée à Kinshasa. Une marche de l'opposition C64 émaillée de violence peu après le départ du cortège. Réaction à minima et indirecte pour l'heure en Éthiopie, Addis Abeba suspend Tigray TV, la chaîne sur laquelle 7 partis ou groupes armés d'opposition ont annoncé le lancement de leur coalition. Nous sommes au Maroc, à la veille des élections législatives. Nos micros rencontrent des électeurs qui se disent intéressés par la chose politique, mais fatigués si ce n'est écœurés par ceux qui la pratiquent. Autre temps fort en fin de ce 22 septembre sur nos antennes, Kylian Mbappé qui nous accorde un grand entretien. L'attaquant du Real Madrid et de l'équipe de France en campagne pour le Ballon d'Or. Il sera dans une petite heure l'invité d'Olivier Pron. Qu'y a-t-il dans le deal migratoire des États-Unis? Cette question guide donc le deuxième volet de l'enquête du Deportation Project que l'on continue de vous révéler. Enquête internationale, Radio France Internationale avec une vingtaine de médias et le collectif Forbidden Stories pour comprendre la mécanique mise en place par l'administration américaine en janvier 2025 dès le retour au pouvoir de Donald Trump. Celle par laquelle 25 000 personnes ont déjà été expulsées des États-Unis vers des pays dits tiers. Sur le continent africain, 13 ont accepté d'accueillir ces expulsés. Qu'est-ce qui leur a été promis? Qu'ont-ils obtenu en échange? Il n'existe pas, Florence Maurice, une réponse invariable à cette question.
7: Dans certains cas, la contrepartie est explicite. Au Ghana, par exemple, les autorités ont expliqué que Washington leur avait demandé d'accueillir des expulsés, alors qu'Accra tentait de négocier plus de visas pour ses étudiants et une baisse des tarifs douaniers. Mais ailleurs, les gouvernements sont restés largement muets sur les termes de la négociation. Une chose est sûre, Washington ne lésine pas sur les moyens. Au sein du département d'État américain, une équipe est désormais dédiée à la négociation de ces accords et selon des documents consultés par notre consortium, au 30 juin dernier, cette équipe avait prévu une enveloppe de 410 millions de dollars pour faciliter ces accords. Une partie de cet argent est destinée directement aux États, une autre est prévue par Washington pour financer des programmes de l'OIM et du HCR. Les deux agences affirment qu'elles ne participent pas aux tractations, mais selon notre enquête, ces financements peuvent parfois servir de levier dans les discussions entre Washington et les États concernés. Les États-Unis peuvent également mettre d'autres financements dans la balance. Au Cameroun, par exemple, 2 jours après que l'accord sur l'accueil des expulsés a été formalisé, les États-Unis ont donné leur feu vert à un important programme de soutien au secteur de la santé.
6: Selon nos informations, au 31 mars dernier, sur 54 pays africains, 49 avaient été approchés par Washington dans le cadre de discussions sur l'accueil de ces personnes expulsées des États-Unis. On note aussi que certains pays ont sont refusées, citons par exemple le Burkina Faso, où en octobre 2025, le ministre des Affaires étrangères avait qualifié cette proposition d'indécente. The Deportation Project, c'est une enquête que vous écoutez sur nos antennes, que vous lisez aussi sur notre site RFI.fr et sur l'ensemble de nos réseaux sociaux. Une nouvelle série d'incendies frappe la ville de Bukavu, dans l'est de la République démocratique du Congo. 4 départs de feu différents, au moins la nuit dernière, entre dimanche et lundi donc. Au moins 4 morts, selon la société civile, et des centaines de maisons réduites en cendres, l'incendie le plus important ayant gagné la vallée Luziba, dans le quartier Nyalubkemba. La RDC, ou le ministère de la Justice, annonce finalement une enquête sur les violences du 15 septembre. Peu après le départ à Kinshasa de la marche de la C64, coalition d'opposition contre l'idée d'une réforme de la Constitution. Peu après le départ donc, des violences qui éclatent en marge du cortège et les images qui révèlent des hommes équipés de bâtons et de machettes. Une enquête, c'est aussi ce que demandait la VSV, la Voix des Sans-Voix, grande organisation de la société civile congolaise, dont Rostin Manketa est le directeur exécutif.
8: La VSV regrette qu'en lieu et place de capitaliser cet esprit de dialogue dont a fait montre la C64, que l'opinion publique ait assisté à une attaque et une répression des manifestants par des personnes munies de machettes et autres instruments pour porter atteinte à la liberté fondamentale de manifester, porter atteinte au respect du droit à la vie et au respect de l'intégrité physique des personnes manifestant. La VSV dénonce fermement le recours à la violence pour étouffer des manifestations. Elle dénonce et condamne les interdictions illégales de manifester pacifiquement en province sous divers prétextes. Pour la Voix des Sans-Voix pour les droits de l'homme, on ne peut pas prétendre servir un régime et être loyal à son chef tout en lui créant des situations où le chef serait mal vu en matière de respect des droits humains et des principes démocratiques.
6: Rostin Manketa de la Voix des Sans-Voix, propos recueillis par Paulina Zidi. Une trentaine de personnes comparaissent à partir d'aujourd'hui devant la justice de Madagascar dans une affaire aux ramifications internationales qui a même engagé le FBI. Celle dite des Boeing iraniens, 5 avions gros porteurs du constructeur américain, censés être exploités par une entreprise de Madagascar, mais ils avaient été retrouvés il y a un peu plus d'un an en Iran, où les sanctions internationales auraient dû les empêcher de se trouver. Les autorités éthiopiennes suspendent Tigray TV, mais pour l'heure ne réagissent pas davantage. Tigray TV, c'est une chaîne organe officiel du TPLF, Front de Libération du Peuple du Tigré, qui contrôle de fait cette province du nord du pays. Tigray TV, c'est aussi le canal sur lequel a été diffusée ces derniers jours l'annonce d'une nouvelle coalition, 7 formations ou groupes armés qui annoncent leur intention explicite de renverser le Premier ministre Abiy Ahmed et d'instaurer un pouvoir de transition. Marlène Panara est à Addis Abeba.
9: Les autorités éthiopiennes ne font pas de lien direct entre cette annonce et la suspension de la chaîne. Reste que Tigray TV est accusé de diffuser des messages qui mettent en danger la sécurité nationale et publique, ainsi que l'intérêt national, d'inciter au conflit et d'encourager l'extrémisme, a déclaré l'autorité des médias. La veille de la suspension de Tigray TV, le président du mouvement rebelle Fano Zemene Kassi a déroulé sur cette antenne les ambitions de la nouvelle alliance d'opposition, renverser le pouvoir fédéral et établir un gouvernement inclusif de transition. Pour Mouazghi Dayalemou, chercheur au Tigray Institute of Policy Studies, cette suspension attise les tensions déjà très fortes entre le gouvernement fédéral et les autorités du Tigré. Les attaques de drones imputées à l'armée fédérale se sont multipliées au Tigré ces dernières semaines, rappelle-t-il. L'escalade n'en finit pas. Tigray TV avait déjà été suspendu durant la guerre qui a opposé les forces du TPLF à l'armée fédérale entre 2020 et 2022. Marlène Panara, Addis Abeba, RFI.
6: Il est 8h38 à Addis Abeba. Et 5h38 à Casablanca, le Maroc, où la campagne électorale se termine ce soir à minuit. Les élections législatives se déroulent demain. Une campagne atone. Les deux principaux partis de la coalition gouvernementale se sont largement entre-déchirés en espérant en creux se rallier des notables ou bien d'autres têtes de liste. Tout cela fait dire à de nombreux Marocains que personne n'a été à la hauteur des enjeux qui sont pourtant cruciaux. Une lassitude que l'on entend dans ce reportage à Casablanca de Mathias Reynal.
10: Dans leur conversation, les Casablancais évoquent à peine les élections. Quand le sujet est abordé, c'est rarement pour en dire du bien.
11: C'est vraiment un désastre sur un désastre. J'aimerais que ça s'arrête. Hein.
10: Lassé, cet électeur n'ira pas voter demain.
11: Les politiciens, la formation politique, elle est très importante. C'est-à-dire pour qu'ils puissent défendre le peuple ou défendre un programme électoral, il doit avoir une formation politique. Ils ne connaissent ni la différence entre la droite, la gauche.
10: Un pouvoir d'achat qui stagne, des services publics en crise. Les Marocains attendaient davantage de cette campagne pour les législatives qui n'a pas donné lieu à une véritable confrontation d'idées, de programmes électoraux.
12: Comme on dit, il y a un contenant et un contenu. Là, il n'y a pas le contenu, il n'y a que le contenant. Moi, ça ne me plaît pas, évidemment. Je ne pense pas que ce soit la manière pour faire les choses.
13: Donc, pas totalement désintéressé par la politique?
12: Bien sûr que non, pas totalement. Mais je regarde avec un seul œil. Pas les deux pour l'instant.
10: Finalement, c'est l'abstention qui pourrait profiter de cette crise politique. Les observateurs craignent un niveau record. Mathias Reynal, Casablanca, RFI.
14: Un cadre important d'un groupe rebelle tchadien arrêté au Togo. On apprenait hier l'interpellation de Luc Beyam. Il est secrétaire général du MPRD, Mouvement pour la paix, la reconstruction et le développement. C'est un groupe armé fondé il y a un peu plus de 20 ans, actif alors dans le sud du Tchad. Il avait refait parler de lui au début de cette année 2026, après des affrontements meurtriers avec l'armée tchadienne. Et son arrestation découlerait d'une très lourde facture d'hôtel impayée dans la capitale togolaise. Que sait-on ce matin, Carole Valade?
15: Luc Beyam arrive à Lomé le 5 mai dernier, invité à s'y rendre, affirme-t-il, par les autorités tchadiennes, afin de discuter d'un futur accord de paix, selon ses mots. Les premières nuits d'hôtel sont prises en charge par ses interlocuteurs, mais ces derniers se font de plus en plus distants, jusqu'à couper totalement les ponts le mois dernier, laissant le secrétaire général du MPRD avec une facture impayée de plus de 15 millions de francs CFA, soit près de 23 000 euros. L'hôtel porte plainte et les gendarmes interpellent le dirigeant rebelle ce jeudi 17 septembre. Il se trouvait ce lundi toujours en garde à vue dans l'attente d'être présenté à un juge. Fondé en 2005, le MPRD avait de nouveau fait parler de lui mi-janvier suite à des affrontements meurtriers près de Corbol dans le sud du pays. De nombreuses victimes, des villages incendiés ainsi que des fonctionnaires tchadiens retenus en otage. Ni le gouvernement togolais ni le gouvernement tchadien n'ont pour l'heure officiellement réagi.
14: Précision de Carole Valade. Une longue fenêtre internationale qui s'ouvre pour le football avec les éliminatoires qui approchent pour la prochaine Coupe d'Afrique des Nations, avec notamment à l'affiche de la première journée les Léopards de République démocratique du Congo face à la Guinée équatoriale. Antoine Grognet nous en parlera dans une minute, un peu plus, dans le journal des sports. Les équipes africaines, aujourd'hui, elles regardent les yeux dans les yeux les meilleures formations de la planète. Et celui qui nous le dit ce matin n'est autre que Kylian Mbappé, l'international français, attaquant du Real Madrid, meilleur buteur de l'histoire de la Coupe du Monde alors qu'il n'a encore que 27 ans. Il est en campagne pour le Ballon d'Or et il choisit donc Radio France Internationale pour en parler. Olivier Pron lui demandera, entre autres, tout à l'heure, quel lien il conserve avec le continent africain. Lui, l'enfant d'un père camerounais et d'une mère algérienne.
16: J'ai jamais coupé le lien avec mes racines, avec mes origines. Je pense que c'est important parce que d'une part, c'est aussi, ça fait partie de la personne que vous êtes, des valeurs qu'on vous inculque. Et je pense que c'est important. Je suis retourné au Cameroun il n'y a pas longtemps. Et c'était vraiment un super moment. J'ai passé un super moment. Et à chaque fois que je vais en Afrique, je suis toujours extrêmement bien reçu. Je ressens l'amour des gens. Et ça, c'est vraiment important. Et c'est vraiment gratifiant de ressentir le soutien de tout un continent comme ça.
17: On vous a vu à la CAN aussi. Bon, là, vous aviez votre copain Achraf Hakimi.
16: Ouais.
18: Mais j'allais voir Côte d'Ivoire-Cameroun aussi. Super match. C'était à Marrakech. Mais moi, j'aime regarder les matchs.
16: Et la CAN, c'était une super compétition. J'étais très content. Je suis parti soutenir un ami, bien sûr, mais je voulais regarder plusieurs matchs. Je pense que le niveau aujourd'hui est top. C'est un top niveau. On voit les équipes. On l'a vu aussi à la Coupe du Monde. C'est des équipes qui regardent toutes les équipes dans les yeux, droit dans les yeux, les meilleures équipes du monde maintenant. Et je pense que c'est un football que j'aime regarder aussi.
14: Voilà, Kylian Mbappé, l'attaquant français, attaquant du Real Madrid, qui sera donc le grand invité international de RFI. Dans un peu plus de trois quarts d'heure, à 6h20, en temps universel, au micro d'Olivier Pron, avec les moyens techniques de Nicolas Benita aussi. Vous retrouverez cet entretien cet après-midi dans Radio Foot International. Rendez-vous 16h10, en temps universel. Pour l'heure, TU toujours. Il est 5h43. 23 et je vous laisse la parole, Andréane Mellard.
0: Merci Edouard, à tout à l'heure, prochain journal sur RFI à 8h, dans moins de 20 minutes on sera en ligne avec Julien Chavannes à New York pour l'Assemblée Générale de l'ONU, alors que dirigeants et chefs de gouvernement vont se succéder à la tribune, Donald Trump notamment. Aujourd'hui, une assemblée plus difficile que la précédente, nous dira notre envoyé spécial. Avant ça, à suivre, notre grand invité Afrique, après cette annonce ce week-end en Éthiopie, cette alliance entre 7 forces d'opposition et groupes armés éthiopiens. Vous entendrez l'analyse de Mehdi Labzaé, chercheur au CNRS et spécialiste de l'Éthiopie. D'abord, le journal des sports sur RFI. Avant d'entendre Kylian Mbappé sur notre antenne, on retrouve Antoine Grenier. Bonjour Antoine.
19: Bonjour Andréane.
0: Pour parler de football, les éliminatoires de la CAN 2027 en approche à 2 jours de la première journée. Eh bien, c'est l'incertitude du côté de la RDC.
19: Public ou pas public dans les tribunes du Stade des Martyrs de Kinshasa. La question reste pour l'heure en suspens avant le duel entre la RDC et la Guinée équatoriale. La Confédération africaine de football doit encore donner son autorisation à ce sujet après des travaux de rénovation de l'enceinte qui n'ont pas donné totalement satisfaction jusque-là aux experts de la CAF. À Kinshasa, les précisions d'Olga Massangou.
20: Fermé depuis décembre 2025, le Stade des Martyrs de Kinshasa a subi des grands travaux de réhabilitation. Dickson Yala est conseiller en matière d'infrastructure au ministère des Sports et Loisirs.
21: Il y a eu les premières recommandations de la CAF. C'était en rapport surtout avec les casses qu'il y a eu au mois de septembre. La CAF avait sanctionné en décembre le stade. Nous avions entamé les travaux et en début août, il y a eu une nouvelle inspection qui est tombée et qui nous a fait des nouvelles recommandations. Et nous sommes en train de nous adapter par rapport à ces cahiers des charges.
20: Ces travaux de modernisation seront-ils suffisants pour arracher le feu vert de la Confédération africaine de football? Toute la République reste suspendue au verdict de la prochaine visite d'inspection, comme l'indique Véran Mossengo, président de la FECOFA.
22: Aujourd'hui, nous, ce qu'on a reçu comme go, c'est notre surface de jeu, nos vestiaires. Maintenant, il reste des normes de sécurité, de l'accueil de supporters. Ça, il y a un expert CAF qui va inspecter tout ça, voir si nous répondons aux normes de la CAF en termes de sécurité de supporters, parce que c'est important. Nous, on veut bien accueillir le supporter, mais il faut qu'on ait des moyens de les sécuriser.
20: Dans les rues de Kinshasa, l'incertitude passe mal. Les supporters congolais refusent catégoriquement d'envisager un match à huis clos dans la capitale. Face au risque des tribunes vides, plusieurs d'entre eux auraient préféré voir la rencontre délocalisée à Lubumbashi pour s'assurer que les léopards ne soient pas privés de leur 12e homme. Olga Massangou, Kinshasa, RFI.
19: La RDC qui, après la Guinée équatoriale, affrontera le Zimbabwe en éliminatoire de la CAN avant 2 matchs amicaux face à l'Ouganda. Ceux-là seront disputés en Afrique du Sud.
0: À Abidjan, regroupement avant le départ vers Bouaké pour les éléphants de Côte d'Ivoire.
19: Premier rassemblement de la nouvelle ère Hervé Renard et première séance d'entraînement hier à Cocody pour des Ivoiriens pratiquement au complet avec les nouveaux convoqués Yann Bo, Zabigueux, Ryan Fofana, Amadou Koné et Chris Tapé, mais sans Ismaël Doucouré, officiellement touché avec Strasbourg lors du match face au Paris FC. Les éléphants qui prendront ensuite la direction de Bouaké dans la matinée de ce mardi pour y préparer la réception du Ghana dans le cadre de la première journée d'éliminatoire de la CAN.
0: On parle de volley à présent, le Cameroun en demi-finale de la CAN.
19: Les Lions indomptables qualifiés au bout de l'effort aux dépens du Ghana, 3-7-2 et près de 3 heures de match. Face à la belle surprise de cette édition, les vice-champions d'Afrique 2019 et 2021 ont su faire parler leur expérience pour faire la différence. Et le central camerounais William Tanga reconnaît qu'il a fallu serrer le jeu pour s'imposer.
23: C'était très difficile que prévu. On a essayé de donner le meilleur de nous-mêmes. Avec les gars, on s'est pardonné les erreurs, on s'est pardonné tout, on s'est pardonné et après on a essayé de cogner, on a essayé de réveiller le lion. Le match s'est joué beaucoup plus sur nos fautes parce que nous, individuellement, on a beaucoup fait des fautes. On a énormément fait des fautes. Donc du coup, le coach nous a beaucoup dit hey, les gars, diminuons nos fautes et on va gagner le match plus facilement. C'est comme ça, au quatrième set, on était menés, on sont revenus au score et c'est comme ça qu'on est passé devant et c'est comme ça qu'on a pu gagner.
19: William Tanga avec Edige Beniani en demi-finale. Demain, les Camerounais retrouveront l'Algérie qui a réussi l'exploit d'éliminer l'Égypte, tenante du titre 3-7-2. L'autre demi-finale mettra aux prises la Tunisie qui a largement dominé le Rwanda et le Maroc qui s'est imposé en 5-7 face au Nigeria.
0: Antoine Grenier pour l'Infosport, merci. Et voilà un secteur de plus qui subit les conséquences de la guerre au Moyen-Orient. Et pourtant, l'huile de moteur ou huile de vidange est indispensable pour faire tourner n'importe quel véhicule. Bonjour Agnieszka Kumor.
24: Bonjour.
0: Agnieszka, la pénurie d'huile de moteur guette l'industrie automobile et tout le monde est concerné, hein.
1: Des garagistes au Japon, aux stations-service des supermarchés américains, en passant par les constructeurs automobiles européens, tous les acteurs du secteur constatent des problèmes d'approvisionnement en huile de moteur synthétique, produit de raffinage du pétrole brut, auquel on ajoute des additifs. L'huile de moteur est en rupture de stock. Certaines enseignes aux États-Unis ont même commencé à rationner leurs ventes aux particuliers. Les perturbations ont commencé en mars dernier, après une attaque iranienne contre l'usine de Shell au Qatar, un important site de production d'huile de base, le composant principal du lubrifiant moteur. Les stocks constitués en Europe et aux États-Unis ont permis d'absorber ce premier choc. Mais depuis, les entrepôts se sont vidés et les prix ont commencé à flamber. Exemple, aux États-Unis, le prix d'huile de base a presque quadruplé par rapport au niveau d'avant le conflit.
2: Et alors, Agnieszka, qu'en est-il des approvisionnements alternatifs ?
1: La Corée du Sud figure parmi les principaux exportateurs de ces huiles de base, mais le pays est lui-même sous pression en raison des perturbations liées aux expéditions de pétrole brut depuis le Golfe. Faute de pouvoir compter sur leurs fournisseurs habituels, certains constructeurs automobiles comme Stellantis et Toyota ont autorisé des produits de substitution, des solutions de fortune, pas idéales à long terme et qui augmentent la consommation de carburant. Ces alternatives permettent aux ateliers d'entretien de continuer à travailler malgré le manque d'huile synthétique sur le marché, mais ne règlent pas le problème de fond. En attendant, les automobilistes subissent des retards pour les vidanges alors que celles-ci sont de plus en plus chères.
2: Et donc, quelles sont les perspectives ?
1: Selon les experts, même en cas de réouverture immédiate du détroit d'Ormuz, les fabricants ne pourront pas reconstituer leur stock avant plusieurs mois. La pénurie d'huile de moteur risque de perdurer jusqu'en 2027.
2: Agnieszka Kumor pour l'info des matières premières. Il s'agit d'une annonce hautement paradoxale. Voilà comment notre grand invité décrit ce matin l'alliance de groupes armés annoncée ce dimanche. 7 forces d'opposition et groupes armés éthiopiens ralliés derrière la bannière de la coalition des forces populaires éthiopiennes pour la survie. Objectif, destituer le gouvernement et établir un gouvernement de transition inclusif. Pour l'heure, les autorités éthiopiennes n'ont pas officiellement réagi à cette alliance. Et nous, ce matin, on tente d'analyser la situation avec Mehdi Labzaé, chargé de recherche au CNRS, spécialiste de l'Éthiopie, avec Frédéric Gara.
4: Mehdi Labzaé, bonjour.
5: Bonjour.
4: Est-ce qu'elle est surprenante, cette annonce d'une alliance pour la survie unie contre le pouvoir éthiopien d'Abiy Ahmed ?
5: Surprenante, pas dans la foulée des événements précédents avec des réunions qui avaient eu lieu entre les principaux membres de cette coalition naissante au cours du printemps. Néanmoins, elle est hautement paradoxale puisqu'elle rassemble cette nouvelle coalition des partis qui se sont fait la guerre pendant la guerre au Tigray entre novembre 2020 et novembre 2022, mais aussi plus tôt, c'est-à-dire dans les années entre la prise du pouvoir par Abiy Ahmed et cette guerre au Tigray en novembre 2020, donc dans les deux années, disons 2019-2020. Je pense notamment aux affrontements entre des groupes armés Amara et des groupes armés Gumuz, qui sont aujourd'hui tous les deux représentés dans la coalition, avec le mouvement démocratique du peuple Gumuz et le mouvement national des Fano Amara. Donc ces deux groupes se sont assez largement, vraiment battu dans le nord du Bénichangoul Gumuz. On a aussi dans la coalition le mouvement démocratique des peuples du Bénichangoul qui représente des groupes qui ont pu prendre part aussi à des combats contre des mouvements nationalistes Amara. Puis ensuite, pendant la guerre au Tigray, on a le Front de libération du peuple du Tigray, le TPLF, qui s'est battu contre des milices Amara dites Fano, qui à l'époque étaient alliés au gouvernement fédéral. Et aujourd'hui, on retrouve ces différents groupes dans la même coalition. On les retrouve aussi aux côtés du Front de Libération Oromo, de l'Armée de Libération Oromo, officiellement, semble-t-il, quand bien même, y compris ces dernières semaines, on a vu des communiqués de la part du Front de Libération Oromo qui étaient très critiques de la présence de groupes armés Amara dans une région de l'ouest de l'Éthiopie qui s'appelle le Wallagga et qui appelait au retrait de ces groupes. Donc, reste à voir si c'est un effet d'annonce ou s'il va y avoir une vraie coopération politique et militaire entre ces groupes. Mais il est beaucoup, beaucoup trop tôt pour le dire à l'heure actuelle.
4: Mais justement, il y a environ 7 groupes qui sont réunis, 3 principaux et 4 peut-être plus modestes. Est-ce que cette coalition, elle peut être structurée? Est-ce qu'il peut y avoir une colonne vertébrale, compte tenu donc des agrégats que vous venez d'écrire, aux intérêts pas toujours communs, voire parfois opposés? Beaucoup d'observateurs sont assez sceptiques sur la viabilité de cette coalition.
5: On peut comprendre leur scepticisme, avec peut-être une petite nuance sur le fait que dans les partenaires dits mineurs, il y a quand même des groupes qui ont une vraie base sociale, une vraie assise populaire au Bénichangoul-Gumouz, et de l'autre côté dans la région de l'Ogaden avec un groupe qui a à son actif plusieurs décennies de militantisme politique. Donc c'est des partis qu'on considère périphériques peut-être sur une carte de l'Éthiopie dans le poids démographique des peuples qu'ils disent, dont ils revendiquent la représentation. Néanmoins, c'est quand même des groupes politiquement qui peuvent être importants.
4: C'est un peu la fin de la stratégie de division qui a été menée jusqu'à maintenant par le Premier ministre Abiy Ahmed. Ça, c'est une réalité?
5: Je ne pense pas que de son côté, le régime arrête une stratégie de division. La question, une nouvelle fois, est-ce que cette stratégie de division va commencer à être moins efficace? On note qu'il n'y a pas de groupe du sud du pays présent dans cette coalition. C'est dans le sud de l'Éthiopie que la stratégie de division des oppositions et de cooptation des principaux leaders a peut-être été la plus efficace jusqu'à présent en termes de démobilisation des bases militantes. Et là, dans cette coalition, on constate l'absence de peuples du sud.
4: Comment est-ce que cela réagit à Addis Abeba et également au niveau de la société éthiopienne? Est-ce qu'il y a des craintes? Est-ce qu'on sent une tension?
5: Alors, à ma connaissance, j'ai pas vu aujourd'hui de réaction du gouvernement fédéral. En revanche, on a vu que l'autorité des médias suspendait la télévision du Tigray, qui est la télévision sur laquelle Zemen Kassé, donc qui serait le nouveau porte-parole de cette coalition, a fait la proclamation de la formation de cette coalition. Le fait que cet homme, Zemen Kassé, puisse faire une déclaration à la télévision du Tigray est un symbole très important, puisqu'il a été leader des groupes Fano qui ont été impliqués dans ce qui était qualifié de génocide contre la population tigréenne entre 2020 et 2022. Donc là c'était un symbole très important qui est lancé au pouvoir fédéral, mais à part la suspension de Tigray TV, pour l'instant je n'ai pas vu de réaction plus ancrée du gouvernement fédéral.
4: Merci Mehdi Labzaï.
5: Merci à vous.
2: Avec Frédéric Gara, Mehdi Labzaï, spécialiste de l'Éthiopie, grand invité Afrique des RFI. Dans le journal à suivre, on sera à New York où les dirigeants et chefs de gouvernement doivent s'exprimer à la tribune de l'ONU à partir d'aujourd'hui dans le cadre de l'Assemblée Générale. Bonjour Guillaume Nodin.
3: Bonjour André.
2: Et dans la Fabrique du Monde ce matin, Guillaume, on se penche sur une autre pièce essentielle du système et de l'ordre international, la Cour pénale internationale. Et elle est en difficulté, elle est toujours dans le viseur des États-Unis.
3: Oui, l'administration américaine s'en était déjà prise à plusieurs responsables de la Cour, dont la présidente Tomoko Akane, la japonaise, le substitut du procureur sénégalais Abdoulaye Sène ou le juge français Nicolas Guillou, en les sanctionnant personnellement. Résultat, interdiction de séjour sur le territoire des États-Unis et interdiction d'accès au système financier américain. Ça signifie, par exemple, pas de carte bancaire puisque la plupart des organismes des émetteurs sont américains et c'est assez peu pratique au quotidien.
2: Les États-Unis veulent aller encore plus loin.
3: Oui, c'est le Wall Street Journal qui l'annonçait dimanche. Il existe un projet pour sanctionner la CPI en tant que telle, en tant qu'institution. Les mesures pourraient être annoncées dans la semaine. Il s'agit, là encore, de couper l'accès de la Cour au système financier américain. En clair, l'empêcher de faire des transactions en dollars et empêcher les sociétés qui travaillent aux États-Unis de faire des transactions avec la Cour. Ce serait évidemment très ennuyeux, mais finalement pas si surprenant que ça, dans la mesure où le secrétaire d'État américain Marco Rubio a ouvertement affirmé l'intention de son pays de démanteler la CPI brique par brique.
2: Et pourquoi cette volonté?
3: Eh bien d'abord parce que cela fait partie des attaques américaines contre le système international, au même titre que la création en opposition au Conseil de sécurité des Nations Unies et du Conseil de la paix de Donald Trump, dont les résultats peinent à se matérialiser. Ensuite, parce que même s'ils n'ont pas adhéré à la Cour, les États-Unis peuvent être poursuivis. Des enquêtes sur les agissements de soldats américains en Afghanistan ont déjà eu lieu. Surtout, l'allié israélien, lui aussi non signataire du statut de Rome qui fonde la CPI, est dans le viseur de la justice internationale. Le Premier ministre Benjamin Netanyahou et son ancien ministre de la Défense, Yoav Gallant, font l'objet de mandats d'arrêt émis par la CPI pour des crimes de guerre et des crimes contre l'humanité en lien avec la guerre à Gaza, des accusations qu'il conteste.
2: Ils ne sont pas les seuls.
3: Vladimir Poutine fait lui aussi l'objet d'un mandat d'arrêt depuis 2023 pour des transferts illégaux d'enfants de l'Ukraine vers la Russie depuis le début de la guerre en Ukraine. La Russie a sanctionné des juges. Les trois pays de l'Alliance des États du Sahel, le Mali, le Burkina Faso et le Niger ont quitté la CPI. Ils y voient un instrument de répression néocoloniale. La CPI est régulièrement accusée de s'en prendre particulièrement aux dirigeants de pays africains. Une trentaine de ces pays sont signataires du statut de Rome et c'est souvent de ces pays que viennent les accusations et les signalements. Il faut y ajouter à ce tableau l'éviction du procureur Karim Khan pour des accusations d'inconduite sexuelle. Les États-Unis ont apparemment exercé une forte pression dans ce sens et se sont félicités du résultat. Il faut dire qu'ils les arrangent dans leur campagne contre une institution décrite par eux comme irrémédiablement corrompue.
2: Guillaume Nodin pour la Fabrique du Monde. RFI a retrouvé sur notre site internet la Fabrique du Monde tous les jours et a retrouvé aussi le second volet de notre enquête de Deportation Project menée par un consortium de médias internationaux dont RFI est coordonnée par Forbidden Stories. Cette enquête qui raconte le système d'expulsion de masse mis en place par Washington via des pays tiers. Nouveau volet donc à suivre aujourd'hui. Rendez-vous sur le www.rfi.fr.
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2: À Paris, 6h, en temps universel. 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
2: Et Julien Coquelran-M pour le journal. Bonjour Julien.
25: Bonjour Andréane. Une nouvelle semaine de discours et de rencontres au sommet à New York. Le début aujourd'hui de la session à haut niveau de l'Assemblée Générale des Nations Unies. Donald Trump doit s'exprimer tout à l'heure dans le contexte géopolitique tendu qu'il a en partie lui-même créé. Le président américain qui ira à New York sans les caméras des grandes chaînes de télé américaines, la riposte des médias après l'interdiction de CNN, MS Now et Politico d'entrer à la Maison Blanche. Les quatre autres grandes chaînes du pays ont décidé de ne plus couvrir ses déplacements, c'est inédit. Dans ce journal également, reportage en Ukraine, à Zaporijia, à la rencontre d'écoliers dans leur école, sous terre pour échapper au bombardement. Et puis Andréane, un invité de marque, juste après ce journal.
2: Oui, il est devenu le meilleur buteur de l'histoire de la Coupe du Monde de foot cet été. Il fait campagne pour le Ballon d'Or désormais, le capitaine des Bleus, Kylian Mbappé, avec nous tout à l'heure. C'est une tribune de marbre noir qui sera à nouveau aujourd'hui sur les écrans du monde entier.
25: Celle des Nations Unies qui ouvre aujourd'hui la semaine de haut niveau de son Assemblée Générale. Grand rendez-vous diplomatique chaque année au mois de septembre. Les dirigeants du monde entier à New York pour se rencontrer et pour s'exprimer. Le secrétaire général de l'ONU, Antonio Guterres, prononcera tout à l'heure son dernier discours devant l'Assemblée à quelques mois de la fin de son mandat. Viendront ensuite le Brésilien Lula, puis Donald Trump, attendu au tournant, éminé par les difficultés. Il avait transformé son discours de l'an dernier en tribune contre les Nations Unies. Bonjour Julien Chavanne.
26: Bonjour à tous.
25: Vous êtes à New York où cette Assemblée Générale s'annonce encore plus difficile que la précédente.
26: Oui, rien ne s'est vraiment arrangé. Antonio Guterres le reconnaît lui-même. L'ONU manque d'argent, de légitimité. Les crises se multiplient et les Nations Unies n'y peuvent pas grand-chose. La déclaration de l'État de Palestine, initiée l'an dernier par la France et l'Arabie Saoudite, n'a rien changé pour les Palestiniens. La crise avec l'Iran se poursuit sans porte de sortie en vue. La guerre en Ukraine dure depuis plus de 4 ans, celle du Soudan depuis 3 ans. Et voilà maintenant que l'intelligence artificielle devient un sujet d'inquiétude. inquiétudes. La France préside ce mois-ci le Conseil de sécurité. Emmanuel Macron a l'intention d'essayer de mobiliser ses partenaires sur ces sujets. Le président français en a parlé dès son arrivée, ici en étant reçu par Donald Trump dans sa Trump Tower à New York.
10: Et Julien, on peut s'attendre à ce que tout tourne encore autour du président américain cette année.
26: En partie, oui, hein, même s'il est affaibli par la crise à rallonge avec l'Iran, la hausse des prix du carburant, un boulet qu'il va traîner ici devant la communauté internationale. Le président américain n'aime pas les Nations Unies, ni le multilatéralisme. Un gros mot pour lui, hein, il n'a pas changé d'avis. Mais l'ONU bouge encore et Donald Trump ne vient pas pour rien non plus. Il signera ce mardi un accord sur le Groenland avec les autorités groenlandaises et le Danemark. Sur l'Iran, ça peut bouger et il peut toujours se passer des choses lors de son tête-à-tête avec le président ukrainien prévu dans la journée.
10: Julien Chavanne à New York pour cette Assemblée Générale des Nations Unies. Merci beaucoup. Vous évoquiez cette entrevue entre Emmanuel Macron et Donald Trump hier. Le président français qui évoque une rencontre très constructive et dit avoir fait plusieurs propositions au président américain. Des initiatives notamment pour trouver un moratoire entre l'Ukraine et la Russie sur les frappes contre les infrastructures énergétiques. Une résolution du Conseil de sécurité de l'ONU pour garantir la liberté de navigation dans le détroit d'Ormuz. La France se dit aussi prête à œuvrer à la sécurisation des infrastructures énergétiques saoudiennes prises pour cible par les rebelles houthis du Yémen.
2: L'arrivée de Donald Trump à New York sans son et sans image.
10: La riposte des médias qui s'organisent aux États-Unis alors qu'hier, CNN, MS Now et Politico ont annoncé avoir saisi la justice pour contester leur interdiction d'entrer à la Maison-Blanche décidée par le président américain qui les accuse de mensonges et de menacer la sécurité du pays. Dans un geste de solidarité, les quatre autres grandes chaînes américaines, CBS, ABC, NBC et Fox, ont décidé hier de suspendre leur participation au pool présidentiel, ce dispositif qui organise la couverture de chaque déplacement du président par des caméras de télé pour retransmettre les images dans le monde entier. C'est tout simplement du jamais vu, Edouard Maille.
11: Donald Trump a inauguré un nouvel héliport à la Maison-Blanche. Les images étaient retransmises par la Maison-Blanche, mais ses propos étaient inaudibles car il n'y avait aucun journaliste de télé avec un micro, ce qu'a fait remarquer la présentatrice Bianca de la Garza sur la chaîne conservatrice Newsmax.
12: Il n'y a pas de micro parce que les caméras du pool ne sont pas là. C'est peut-être un exemple de la situation qui se retourne un petit peu contre la Maison-Blanche.
11: Sur MS Now, média concerné par l'interdiction, le journaliste Jonathan Lemire, qui travaille pour la chaîne, a affirmé que ces journalistes continueront leur travail malgré ce contexte.
13: Soyons clairs, cela n'empêchera pas la presse de faire son travail. Cela n'empêchera pas les journalistes de MS Now et des deux autres médias de rendre compte de l'actualité qui concerne l'administration Trump. C'est toute l'importance d'une presse libre.
11: A free press. Donald Trump a pris la parole après sa rencontre avec le maire de New York, Zohran Mamdani. Le président a défendu son interdiction contre ces trois médias.
15: J'ai l'obligation de ne pas laisser passer les fausses informations. Elles sont très mauvaises pour le pays, très mauvaises pour la sécurité nationale. J'ai donc cette obligation. Nous verrons comment les choses évoluent.
11: D'autres titres de presse ont annoncé des mesures en solidarité, comme le New York Times et le Washington Post, qui n'ont pas diffusé ce lundi de photos du déplacement de Donald Trump. Edouard Maille, Atlanta, RFI.
10: Et après la plainte déposée par CNN, MS Now et Politico, une première audience est prévue demain. Donald Trump annonce avant même la décision des juges qu'il fera appel.
2: À Bruxelles, l'Union européenne empêtrée dans les discussions sur le renouvellement des sanctions contre la Russie.
10: Les 27 États membres n'ont pas trouvé d'accord hier pour les renouveler, alors que la France et le Luxembourg poussent pour le retrait de deux oligarques russes de la liste des personnes et entités sanctionnées. Le temps presse, car les sanctions expirent ce soir. Les discussions doivent reprendre à l'instant et Kiev appelle à maintenir la pression contre Moscou. Les frappes russes continuent pendant ce temps en Ukraine. Elles ont encore tué deux personnes cette nuit à Dnipro. Et RFI vous emmène non loin de là, dans la ville de Zaporijjia, dans le sud-est du pays, à seulement 30 km du front. Les bombardements réguliers ont poussé les autorités sur place à prendre des mesures, notamment pour protéger les écoliers, retranchés désormais dans des écoles souterraines. Reportage Nathanaël Vitran et Sergueï Dmitriev.
17: Alors que les sirènes résonnent sur la ville, la cour de l'école, le terrain de basket, tout est vide. À l'étage, il n'y a plus une seule vitre. Toutes les fenêtres ont été remplacées par des panneaux de liège. Depuis février 2025, pour voir les enfants, il faut descendre dans ce bunker géant. Les toilettes, la récréation, le sport, la cantine et bien sûr la classe, tout a lieu ici, plusieurs mètres sous terre.
18: I think this school is actually awesome.
17: Yaroslav est ukrainien, même s'il parle un anglais presque parfait. Il a changé d'école spécifiquement pour pouvoir être ici.
14: J'adore cette école. Ici, on fait tout sous terre, donc on se sent toujours en sécurité. Mon école précédente avait aussi un bunker, mais il n'était pas très grand. Et nous n'avions pas la place pour faire du sport, par exemple. C'était très petit.
17: Tatiana Chepkova, la psychologue de l'école.
16: Avant qu'ils construisent cette école, les enfants étaient obligés d'étudier à distance. Il fallait interrompre la classe à chaque alerte aérienne. Ils n'avaient aucune interaction sociale. Aujourd'hui, ils reviennent à l'école avec enthousiasme.
17: Rien que la nuit dernière, deux immeubles résidentiels, un centre commercial et un bâtiment universitaire de Zaporijjia ont été touchés par des frappes russes. Les plus jeunes enfants d'Ukraine n'ont jamais connu d'autres réalités. Nathanaël Vitran, Sergueï Dmitriev, Victor Sayenko, Zaporijjia, RFI.
2: RFI, les 9h08 à Antananarivo à Madagascar. La justice se penche aujourd'hui sur l'affaire dite des Boeing iraniens.
10: L'affaire avait fait grand bruit il y a un peu plus d'un an quand 5 Boeing 777 malgaches avaient été retrouvés en Iran alors que des sanctions interdisaient la vente de ces appareils à Téhéran depuis 2018. L'enquête d'envergure qui a suivi a mobilisé jusqu'au FBI, Aurélie Couman.
18: Les 5 Boeing 777-200 sont retrouvés en juillet 2025 en Iran avec une immatriculation provisoire délivrée par l'aviation civile malgache. Ces avions devaient pourtant rester à Madagascar, exploités par une entreprise locale. D'après plusieurs médias locaux, ils sont passés par le Cambodge et l'Afghanistan avant d'atterrir à Téhéran, où ils rejoignent la flotte de la compagnie iranienne Mahan Air, sous sanctions américaines depuis 2018. Le scandale éclate, le ministre des Transports, Valéry Ramonzavel, est limogé. Le directeur de la supervision de l'aviation civile porte plainte pour faux et usage de faux. Les États-Unis dépêchent 3 agents du FBI pour épauler l'enquête malgache, qui sollicite aussi l'appui d'Interpol. Une vingtaine de personnes sont placées en détention provisoire dès l'été 2025, des employés subalternes, coursiers ou agents de sécurité. L'un des détenus meurt en prison 6 mois plus tard sans avoir été jugé. Une trentaine de suspects comparaissent ce mardi pour faux et usage de faux, parmi eux l'homme d'affaires indien Kushwinder Singh et l'entrepreneur malgache Mam Ravatmang. Ce proche de l'ancien président Andras Zouel est aujourd'hui incarcéré à Maurice. Aurélie Couman, Antananarivo, RFI.
2: En France, Julien, de nouvelles aides annoncées aujourd'hui face à la flambée des prix du carburant.
10: Et face à la crainte d'une explosion de colère qui s'est déjà manifestée avec des blocages organisés par les pêcheurs la semaine dernière, alors que le prix du gazole évoluait encore hier autour des 2,40 euros le litre, plus de 2,20 euros pour l'essence, et il s'en était fallu de beaucoup moins pour déclencher la contestation des gilets jaunes, dont des rumeurs évoquent même le retour. Paris tente d'éteindre l'incendie, mais les mesures annoncées aujourd'hui ne seront pas pour tout le monde, Claire Fage.
20: Parmi les pistes, la France souhaite augmenter ou au moins prolonger les aides aux actifs grands rouleurs, aux agriculteurs, aux entreprises du bâtiment et aux pêcheurs. Ces derniers devraient aussi se voir proposer des prêts à taux zéro. Des aides ciblées donc, alors que l'Allemagne et la République tchèque, dans la foulée de l'Espagne, de l'Italie, de la Hongrie, viennent à leur tour d'annoncer une baisse généralisée des taxes sur les carburants. Cette mesure globale, le ministre français de l'économie l'écartait encore hier au vu de la situation budgétaire. 20 centimes de baisse de taxes sur les carburants, c'est plus de 9 milliards d'euros, soulignait Roland Lescure, alors qu'on est en train de chercher plus de 50 milliards d'euros pour le budget de l'année prochaine. L'équation est effectivement difficile, sans ressources supplémentaires, d'autant que la France n'a pas rejoint les 6 pays de l'Union européenne, dont l'Allemagne, qui réclame de plus en plus fort à la Commission une taxe sur les super profits des compagnies pétrolières, déjà appliquée après l'invasion russe de l'Ukraine. Le gouvernement français dit ne pas être opposé au principe. S'il y a des super profits, mais précise-t-il, il faudra le démontrer.
10: Claire Fage.
2: Et puis, elle fait partie des chanteuses les plus écoutées au monde aujourd'hui.
10: Mais son nouvel album lui vaudra peut-être un passage devant les tribunaux. La chanteuse américaine Miley Cyrus, accusée de plagiat par la française Amanda Lear. Elle qui avait connu le succès dans les bacs dans les années 70 avec la vague disco. Et qui affirme aujourd'hui que le titre Red Lights de Miley Cyrus ressemble à S'y méprendre à l'une de ses chansons sorties il y a presque 50 ans, Olivier Roger.
21: Voici Red Lights, c'est le nouveau titre de Miley Cyrus. Et voici The Sphinx, succès d'Amanda Lear, sorti en 1978. Hormis le tempo très différent, la ressemblance est frappante au point d'avoir fait bondir Amanda Lear, qui s'est fendue d'un message sur les réseaux sociaux à l'adresse de sa benjamine américaine. « Merci Miley d'avoir copié ma chanson, je suis flattée ». Dans une interview au quotidien Le Parisien, la Française de 87 ans est allée plus loin, expliquant que son producteur et sa maison de disques, Universal, ne comptaient pas en rester là. Il demande des explications à l'américaine de 33 ans, souhaitant qu'Amanda Lear soit au minimum créditée sur le titre. Ce qui est embarrassant pour Miley Cyrus, c'est qu'elle n'en est pas à sa première affaire de plagiat. En 2023, elle avait été accusée d'avoir copié une chanson de Bruno Mars, lui-même grand plagiaire devant l'éternel, à en croire Pharrell Williams. Et en 2020, elle avait dû conclure un accord financier avec un reggae-man jamaïcain pour le titre « We Can't Stop », en français « On ne peut pas s'arrêter », titre dont l'ironie actuelle ne nous aura pas échappé.
10: Olivier Roger.
2: Et Julien Coquel-Rohem à Paris, il est 8h13. Kylian Mbappé sur RFI dans 5 minutes. Mais d'abord, l'infosport. Antoine Grenier, on parle de football. C'est parti, ça y est, pour 3 semaines avec les sélections nationales.
0: Et vous parliez de Kylian Mbappé, on parle de l'équipe de France à Clairefontaine pour préparer 4 matchs de Ligue des Nations. Premier entraînement avec les Bleus, 12 joueurs sous la conduite de Zinedine Zidane, icône du foot français, devenu sélectionneur des Bleus. Forcément, la génération actuelle est un peu impressionnée, mais tout de même ravie de démarrer un nouveau chapitre avec lui, à l'image du défenseur Maxence Lacroix.
1: Ça fait plaisir, beaucoup de fierté. Voilà, on les a suivis quand ils étaient jeunes, quand on les regardait à la télé. Maintenant, on peut s'entraîner avec eux, c'est magnifique. Il a insisté sur le fait que voilà, on va passer 2 semaines ensemble, qu'on va apprendre à se connaître. Voilà, il y a un tout nouveau staff et que ça va être important pour un peu se souder les liens, on va dire. Ce que j'espère, c'est déjà de voir un peu comment ça se passe pour voir, parce que c'est une nouvelle ère. Voilà, c'est nouveau. Voir les entraînements, voir ce que le coach veut aussi de nous. Et voilà, on a 4 matchs qui sont pas trop espacés. Donc voilà, dû avoir du temps de jeu, ce serait magnifique.
0: Les premiers matchs des Bleus dans cette Ligue des Nations, ça sera vendredi en Turquie.
2: Chez les dames, début de Ligue des Champions ce mardi.
0: Et entrée en lice du Paris Saint-Germain, les Parisiennes en déplacement sur la pelouse du Real Madrid à 19h. TU, 5 rencontres en tout pour le début de cette phase de Ligue.
2: Bleu encore, Antoine, mais du basket cette fois avec la retraite de Nicolas Batum.
0: Le double médaillé d'argent olympique a annoncé la fin de sa carrière sur ses réseaux sociaux. À 37 ans, Batman, c'est son surnom, aura décroché un titre de champion d'Europe en 2013, couronnement d'une carrière de 1200 matchs pro et un parcours NBA entre Portland, Charlotte, Philadelphie et les Los Angeles Clippers.
2: Rapide et efficace. Merci Antoine Grenier. Et tout de suite sur RFI, aujourd'hui l'économie. Bonjour Stéphane Genest.
4: Bonjour Andréane.
2: Alors qu'une partie du monde bascule en automne aujourd'hui après un été particulièrement chaud et ensoleillé en Europe, on évoque avec vous ce matin justement l'énergie solaire, car le photovoltaïque est en train littéralement de bouleverser le secteur mondial de l'électricité. Il séduit et de plus en plus, et c'est une rupture.
4: Exactement, et cela pour deux raisons principales. La première, vous l'avez dit, parce que le soleil brille et qu'il a globalement fait très beau cet été. La seconde, c'est parce que le prix des panneaux solaires s'est littéralement effondré, donc plus de panneaux photovoltaïques et plus de soleil, ça donne plus de production électrique. Pour vous donner une idée, au début des années 2000, il fallait compter 5 à 6 dollars pour 1 watt issu du solaire. Aujourd'hui, ça se compte en centimes, hein, environ 12 centimes de dollars.
2: Et si le prix des panneaux a tant baissé, c'est parce que leur production a explosé, et là, on pense à la production chinoise, leader sur le marché.
4: Voilà, c'est pour ça que le solaire se diffuse à grande vitesse partout dans le monde, et surtout cette progression ne concerne plus seulement les pays riches. Au Pakistan, en Inde, en Afrique du Sud ou encore aux Philippines, les entreprises et les particuliers installent des panneaux pour produire leur propre électricité. L'explication, elle est simple. Dans certains pays, le solaire permet tout simplement de payer moins cher et surtout d'avoir une électricité plus fiable.
2: Mais produire sa propre électricité, Stéphane, ça veut dire aussi acheter moins aux fournisseurs traditionnels. Hein.
4: Exactement. Et ça commence à poser problème aux grandes entreprises qui fournissent et qui produisent de l'électricité. Leur modèle repose sur la vente d'électricité, mais elles doivent toujours entretenir les réseaux et conserver des centrales capables de prendre le relais quand le soleil disparaît. Autrement dit, leurs clients consomment moins, mais les coûts du réseau, eux, ne disparaissent pas. Et toujours entretenir les réseaux et conserver des centrales capables de prendre le relais quand le soleil disparaît. Autrement dit, leurs clients consomment moins, mais les coûts du réseau, eux, ne disparaissent pas. Et plus largement, c'est un

0: limitées, les voix critiques ou anti-guerre ne peuvent pas concourir, la question se pose effectivement, à quoi bon organiser cette élection? Eh bien déjà parce qu'il y a toujours une volonté de la part du pouvoir russe d'afficher un certain vernis démocratique, un légalisme de façade. Au-delà des élections, on retrouve cette mécanique dans le domaine judiciaire par exemple. Pour ces législatives, le Kremlin a écarté toute opposition, c'est tout sauf démocratique, mais il trouve toujours des motifs technico-légaux pour bloquer les candidatures qui ne lui conviennent pas, ce qui lui permet ensuite de se féliciter d'avoir organisé des élections propres, des élections concurrentielles, selon les termes de la chef de la commission
1: centrale. À quoi sert donc cette mise en scène, Anastasia ?
0: Bien, c'est un outil de légitimation du pouvoir, même si tout le monde n'est pas dupe. Il peut présenter le résultat de ce vote comme une manifestation de soutien populaire à sa politique. La chef de la commission électorale, Ella Pamphilova, s'est félicitée d'un record de participation qui s'établit quand même à 59%. Elle fournit en quelque sorte une validation institutionnelle à un processus électoral qui n'en est pas vraiment un. Or, c'est particulièrement important pour Vladimir Poutine qui a présenté le scrutin comme un moment d'unité nationale dans ce contexte de guerre prolongée dont les conséquences touchent aujourd'hui directement les Russes.
1: Ouais, vous disiez que personne n'était dupe. L'Union européenne a notamment dénoncé des élections qui se sont déroulées, je cite, dans un climat de répression systémique et institutionnalisée. Adamou voulait savoir ce qui allait se passer maintenant avec une Douma sévère, c'est vrai, toujours aussi contrôlée par le parti de Vladimir Poutine. Est-ce qu'il faut s'attendre à des changements en politique intérieure ou voire même dans la poursuite de la guerre en Ukraine?
0: Alors, pour ce qui est du travail parlementaire, pas de véritable changement à attendre, puisque Russie Unie disposait déjà d'une majorité. Aucun bouleversement de ce côté-là, d'autant plus que la Douma est depuis très longtemps déjà plus une chambre d'enregistrement des décisions de l'exécutif russe que de débat. En revanche, Vladimir Poutine peut présenter le résultat de ce scrutin comme une validation populaire de sa politique et un soutien à l'effort de guerre. Les observateurs s'attendent à une intensification de la répression. Il y a un risque de durcissement, de contrôle encore plus étroit de l'information. Et puis, il y a une question qui est en filigrane depuis des mois, c'est celle de la mobilisation, une nouvelle mobilisation. Les services de sécurité européens et ukrainiens parle de 300 000 hommes mobilisés d'ici la fin de l'année. Le Kremlin réfute, mais il y a eu ces derniers temps une accumulation de signes et de mesures, comme la multiplication de préavis de mobilisation, qui indique que cette hypothèse n'est pas totalement infondée.
1: Oui, d'autant que dans cette guerre qui dure maintenant depuis plus de 4 ans et demi, les deux camps subissent des pertes considérables.
0: Oui, et pour la Russie, le déficit estimé en hommes est de 6 000 par mois, selon un haut responsable occidental. La question de la mobilisation, vous le voyez, donc d'actualité. Par ailleurs, après ces élections, Vladimir Poutine pourrait être tenté d'intensifier l'escalade en Ukraine. D'abord parce que l'armée russe ne parvient toujours pas à prendre la totalité du Donbass, mais aussi pour tenter de contenir l'érosion progressive de sa popularité.
1: Adamou, a-t-on répondu à vos questions? Êtes-vous satisfait?
2: Merci beaucoup, bonne journée à vous.
1: Et merci de nous écouter à Douala. Anastasia Biekio, à très vite. Chef de la rédaction en langue russe de RFI, vos explications, comme les explications de tous les confrères qui viennent dans ce studio vous répondre, sont à réécouter à tout moment sur l'application RFI Pure Radio et à voir aussi sur nos réseaux sociaux et sur le site RFI.fr, car cette première partie, je vous le rappelle, est filmée et elle est même diffusée en direct en ce moment sur la chaîne YouTube de RFI. 8h22 en temps universel, des questions sur l'Allemagne après la débâcle électorale dimanche. Nouvelle débâcle pour le chancelier Friedrich Merz. Bonjour madame.
2: Bonjour Juan, bonjour à tous les auditeurs de la RFI.
1: On vous écoute, soyez le bienvenu.
2: Merci. Effectivement, en Allemagne, le parti du chancelier allemand est en net recul après la victoire de la gauche radicale à Berlin et la progression de l'extrême droite dans plusieurs régions. Comment expliquer ce revers pour les conservateurs?
1: Ah oui, les résultats ont même été catastrophiques pour la CDU, le parti du chancelier. Bonjour Pascal Thibault.
3: Oui, bonjour Juan.
1: Correspondant de RFI à Berlin. Comment expliquer ces revers en série, effectivement, pour les conservateurs et pour le chancelier Friedrich Merz?
3: Ce qu'il faut dire, c'est qu'on a un chancelier qui est le plus impopulaire depuis la fondation de l'Allemagne après la guerre, et que les électeurs votent non seulement pour les enjeux régionaux, on parle d'élections régionales avant-hier et puis deux semaines plus tôt, mais aussi il s'agit d'un vote sanction contre le gouvernement, et c'est surtout le chancelier et le Parti chrétien-démocrate qui en font les frais.

0: On l'a vu dimanche encore donc dans la région du Mecklembourg, dans la partie est du pays, où pour la première fois depuis la guerre, eh bien le Parti chrétien-démocrate ne parvient même pas à se qualifier pour être représenté au Parlement régional, puisqu'il est en dessous de la barre des 5%. Et à Berlin, jusqu'à presque depuis 3 ans, le maire est du parti du chancelier. Eh bien, à Berlin, le parti a perdu 10 points et va devoir céder la mairie, comme le disait notre auditeur, à une représentante de la gauche radicale.
1: Le parti Die Linke, c'est bien ça?
0: Tout à fait.
1: Voilà. Pascal Thibault, restez avec nous. Banama, une dernière question à vous poser.
2: Bien. Alors que le chancelier allemand exclu de démissionner, est-ce qu'il dispose encore d'une légitimité suffisante pour se maintenir au pouvoir?
1: En tout cas, il est plus fragile que jamais, Pascal Thibault. Jusqu'où la montée de l'AfD fragilise le chancelier?
0: Alors, légitimité d'un point de vue juridique, constitutionnel, elle est là. Il a été élu pour 4 ans, comme le Bundestag. Il dispose d'une majorité courte de 12 sièges au Parlement, au Bundestag, avec ses alliés sociaux-démocrates. Ça, c'est l'aspect, disons, institutionnel et politique. Évidemment, il est clair qu'avec l'impopularité que j'ai évoquée, avec les désaveux électoraux qui ont eu lieu dimanche et puis 2 semaines plus tôt, sa situation est plus fragile que jamais. On a vu la montée de spéculations sur un possible remplacement du chancelier. On a vu comment c'est exceptionnel, il a pris la parole dès la fermeture des bureaux de vote dimanche soir pour dire reconnaître un désastre, mais en même temps pour dire je reste aux manettes. Je comprends vos inquiétudes, mais on continue les réformes. Il a aussi mentionné hier d'une conférence de presse, et bien que personne parmi les instances, les membres des instances dirigeantes de son parti n'avait remis en cause son mandat. Donc, il reste en poste malgré pas mal de troubles au sein de la population. Ça, c'est clair, mais aussi dans la base du parti chrétien-démocrate. Mais il est vrai que d'un autre côté, on n'a pas vraiment de remplacement qui se bouscule au portillon, et que lancer un putsch est une entreprise contre le chancelier, quand on est membre du même parti, c'est une entreprise des plus risquées politiquement.
1: Merci de votre éclairage et de votre analyse, Pascal Thibault, correspondant de RFI à Berlin. Banam, bonne journée, merci de votre fidélité. Il nous reste 4 minutes, le temps de prendre encore une question au standard. Bonjour Latif.
3: Bonjour Juan, bienvenue à Lomé.
1: Ah, merci de nous écouter et de nous suivre sur YouTube. Vous faites partie de ces auditeurs togolais qui nous suivent grâce à ce réseau social. Vous avez des questions sur le Groenland?
3: Oui, Donald Trump a annoncé un accord avec le Danemark et le Groenland qui doit renforcer la présence militaire américaine sur l'île. Concrètement, qu'est-ce que cet accord change?
1: Qu'est-ce que cet accord change? Alors pour l'instant, pour être très honnête avec vous, le texte n'a toujours pas été rendu public. Il sera d'ailleurs signé tout à l'heure à New York, normalement, hein, en marge de l'Assemblée générale des Nations Unies. Bonjour Mika Blujon-Mered.
4: Bonjour.
1: Merci d'être avec nous. Vous êtes chercheur à l'Université du Québec à Trois-Rivières et spécialiste de la géopolitique des pôles. Selon Donald Trump, cet accord permettrait aux États-Unis d'obtenir un contrôle permanent sur la sécurité du Groenland. Mais à ce stade, on ne sait pas grand-chose de ce qu'annonce le président Trump.
4: Oui, puisque l'accord va être signé un peu plus tard dans la journée d'aujourd'hui, comme vous l'avez très bien dit, à New York. Mais ce qu'on sait déjà, en réalité, et j'étais au Groenland la semaine dernière pour en savoir un petit peu plus, en fait, la situation, elle est la suivante. Vous avez un accord de coopération sécuritaire, militaire au Groenland entre les États-Unis, le Danemark et le Groenland depuis déjà de nombreuses années. Le premier date de 1941. Il a été transformé en 1951. Il a été renouvelé en 2004. Et l'accord d'aujourd'hui, 2026, devrait être un renouvellement encore de cet accord. Mais ce qui a changé, c'est que les États-Unis, qui avaient déjà en fait un contrôle du Groenland de fait, hein, qui était la principale force militaire sur le territoire, devraient le rester, mais à cause des crises qu'il y a eu depuis début 2025, entre-temps, les Danois, les Européens, les Français en particulier, avec les Danois et d'autres pays nordiques, ont eux aussi positionné des moyens militaires sur le territoire. Et ça, c'est un vrai changement, c'est-à-dire qu'à partir de maintenant, les Américains ne devraient plus être la seule force militaire du territoire.
1: Ouais, ce texte, selon Donald Trump, va empêcher tout adversaire des États-Unis d'y établir une présence militaire. On pense là tout de suite aux Russes et aux Chinois.
4: Oui, et en fait, ça ne change rien non plus, parce qu'en réalité, donc, le Groenland étant encore un territoire donc semi-autonome et qui fait partie du Danemark, le Groenland fait partie de l'OTAN, l'Alliance militaire nord-atlantique, et en réalité, il n'y avait aucune perspective, ni avant, ni maintenant, pour qu'une station, une base militaire ou d'autres moyens militaires comme cela, russes ou chinois, soient installés au Groenland. Donc, ça ne change pas grand-chose.
1: Bah oui, c'est ce que j'allais vous dire.
4: Ça explicite la situation. Et ce qui fait peur aux États-Unis très clairement, c'est si les Groenlandais devenaient indépendants prochainement, ce qui est possible, hein, Groenlandais peuvent tout à fait déclarer l'indépendance, quoi, à peu près quand ils le veulent, eh bien, c'est qu'il faut s'assurer que les Groenlandais restent bien dans l'OTAN ou, à minima, ne donnent pas le tapis rouge, ne déroulent pas le tapis rouge à la Chine et encore moins à la Russie. C'est ça qui se joue. Et cet accord de sécurité, c'est ce petit risque-là qui est vraiment infime et qui était très peu suivi avant. C'est ce risque-là que les Américains essayent de prévenir.
1: En tout cas, les autorités du Groenland sont plutôt contentes positif. De cet accord, plutôt positives, tout comme la première ministre danoise d'ailleurs.
4: Absolument, parce que souvenez-vous, Donald Trump, depuis décembre 2024, qu'il parle à nouveau du Groenland, disait qu'il pouvait prendre le Groenland par la force s'il le souhaitait, en tout cas qu'il ne l'excluait pas. Et puis surtout, il niait au Groenland et au Danemark la souveraineté sur leur propre territoire. Mmh. Et dans ce contexte-là, dans cet accord de 2026 signé aujourd'hui, les États-Unis vont à nouveau renouveler leur reconnaissance de la souveraineté danoise et groenlandaise sur le Groenland. Et ça, pour le Danemark et le Groenland, qui se faisaient malmener par Donald Trump depuis déjà presque 2 ans, c'est absolument fondamental pour la suite.
1: Et l'accord, visiblement, si cela se conclut, réaffirme le droit à l'autodétermination de la population locale. C'est également important à le souligner. Merci d'avoir été avec nous. 10h30 à Paris, 8h30 en temps universel. On revient dans 10 minutes. Vos réactions sur les expulsions massives menées par l'administration Trump. Mais d'abord, la dernière édition d'Afrique Matin. Bonjour Fabrice Le Grier.
5: Bonjour Juan, bonjour à tous. Et justement, le deuxième volet de cette grande enquête menée par RFI au sein d'un consortium de 24 médias internationaux coordonnés par Forbidden Stories. Objectif, décrypter les promesses qu'ont fait les États-Unis aux pays vers lesquels ils ont expulsé plus de 25 000 personnes, notamment vers au moins 12 États africains. Il est question d'argent, mais pas que. Les détails dans un instant. Au Sénégal, une série de défections au sein du parti de l'ex-chef de l'État Macky Sall. Plusieurs maires et élus locaux ont ainsi décidé de rejoindre les rangs de la nouvelle mouvance lancée par Bassirou Diomaye Faye. Nous reviendrons également sur la formation d'une nouvelle alliance en Éthiopie. 7 forces d'opposition et groupes armés qui se fixent pour objectif de destituer le pouvoir en place et d'établir un gouvernement de transition inclusif. Une annonce qui ravive des craintes à l'échelle nationale. Témoignage à venir. Et puis les législatives au Maroc, elles se tiendront demain, un scrutin qui montre un désintérêt chez les plus jeunes notamment, eux qui espéraient que la question sociale soit au cœur des débats. Emploi, pouvoir d'achat, des thèmes qui pour beaucoup ont été mis de côté. Quelles ont été les promesses des États-Unis envers les pays qui ont accepté d'accueillir des milliers de personnes refoulées du territoire américain? C'est le sujet du deuxième volet d'une grande enquête menée par un consortium de 24 médias internationaux, dont RFI, et coordonnée par Forbidden Stories. Plus de 25 000 migrants expulsés vers des pays avec lesquels ils n'ont souvent aucun lien, parmi eux au moins 12 pays africains. Selon des documents internes au département d'État américain consultés par le consortium, il est question d'argent, au moins 410 millions de dollars mobilisés par Washington pour faciliter ces transferts. Une partie directement pour ceux qui acceptent d'accueillir ces expulsés. Mais selon nos informations, 179 millions de dollars sont destinés à l'Organisation internationale des migrations, 124 millions au Haut Commissariat aux réfugiés. Alors à quoi sert cet argent? Les deux agences affirment ne pas être partie prenante aux accords ni à leurs négociations. Mais l'enquête démontre que ces financements sont bel et bien utilisés comme levier dans les pourparlers avec les gouvernements. Les explications de Florence Maurice.
6: Le 9 janvier 2026, Washington annonce un versement de 30 millions de dollars pour le HCR au Cameroun. Un financement classique, affirme l'agence, destiné à ses opérations dans le pays. Mais un document du gouvernement américain que nous avons consulté indique que ces fonds doivent servir, je cite, aux négociations relatives à l'accueil de ressortissants de pays tiers. 6 jours après l'annonce de ce financement, le premier vol d'expulsés des États-Unis atterrissait à Yaoundé. Une source au département d'État assure que ni l'OIM ni le HCR ne sont directement partie prenante aux négociations des accords d'expulsion, mais précise que les financements qui leur sont destinés peuvent, eux, faire partie des négociations entre Washington et les gouvernements et servir d'incitation, je cite, pour les pousser à accepter. Cet argent n'est pas forcément destiné à l'assistance des personnes expulsées, il peut aussi servir à financer d'autres projets dans des pays fragilisés par la fermeture de l'Agence américaine de développement. Ce n'est pas le moindre des arguments. En Centrafrique, par exemple, l'OIM a reçu cette année des États-Unis une enveloppe de 85 millions de dollars, dont 25 millions pour l'assistance aux expulsés et 60 millions destinés à ces programmes dits de stabilisation pour la construction de routes, par exemple. C'est une enveloppe record. Sous Joe Biden, l'OIM n'avait jamais reçu plus de 14 millions de dollars par an dans ce pays.
5: Florence Maurice, une grande enquête à retrouver sur RFI.fr, tout comme la carte des pays africains vers lesquels Washington a procédé à des expulsions. Au Sénégal, le parti de l'ex-président Macky Sall, touché par une série de défections ces dernières semaines. Plusieurs maires et élus locaux ont ainsi choisi de rejoindre les rangs de Kirai, la nouvelle mouvance présidentielle. Elle avait été lancée fin juillet par Bassirou Diomaye Faye, avec pour objectif de structurer sa majorité. Léa Lisa Westerhoff.
7: Dernier départ en date ce week-end, 7 maires du département de Fatick, dans le centre du pays, bastion historique et terre natale de l'ex-président Macky Sall, ont choisi de venir grossir les rangs de Kirai, le nouveau parti du président Bassirou Diomaye Faye. Juste avant eux, c'est Abdoulaye Sey Dousso, le maire de Kaffrine, vice-président de la Fédération sénégalaise de football et cadre du parti de Macky Sall, qui a choisi de claquer la porte de l'Alliance pour la République pour lancer son propre mouvement, le pacte républicain. L'adhésion étant libre, les départs le sont aussi, relativise l'avocat Oumar Youm. Ce pilier de l'Alliance pour la République et ex-ministre sous Macky Sall reconnaît que ces derniers mois, sur les quelques 400 et quelques maires que compte l'APR, plus de la moitié ont rejoint la mouvance présidentielle Kirai. Une érosion certaine qui avait valu à l'Alliance pour la République un communiqué salé fin juillet dénonçant le débauchage des élus locaux orchestré, je cite, à travers la mise en place du parti présidentiel. Léa Lisa Westerhoff, Dakar, RFI.
5: L'Alliance pour la République qui annonce une tournée de reconquête à travers le pays à compter de mi-octobre. Nous vous en parlions hier, la formation en Éthiopie d'une nouvelle alliance. Son nom, la Coalition des Forces Populaires Éthiopiennes pour la Survie. Sept forces d'opposition et groupes armés qui s'unissent et qui entendent renverser les autorités fédérales d'Addis Abeba. Une coalition hétéroclite qui rassemble parfois d'anciens adversaires et qui fait craindre une reprise de la guerre à l'échelle du pays. Alors quel impact peut-elle avoir sur le terrain? Écoutez ce qu'en pense Fethil Tronvol, chercheur au sein de l'Université d'Oslo.
8: S'ils arrivent à se coordonner au niveau du commandement militaire, ces groupes armés peuvent représenter une véritable menace pour les autorités fédérales. L'armée éthiopienne se retrouverait alors face à 4 ou 5 fronts différents et risquerait d'être dépassée. Mais il faut se rappeler que l'armée éthiopienne a un avantage dans les airs avec ses avions de chasse et ses drones. Elle n'a pas nécessairement besoin d'avoir des hommes sur le terrain pour combattre ces groupes armés à travers le pays. Alors certes, ils ont signé un accord appelant à combattre ensemble un ennemi commun, mais vont-ils partager leurs armes? Auront-ils une bonne chaîne d'approvisionnement jusqu'aux zones de combat? Je pense que la divergence politique et idéologique entre ces 7 mouvements sera le problème principal. Ils n'ont pas tous la même vision de ce que devrait être l'Éthiopie sans le Premier ministre Abiy Ahmed. Et ça risque d'être leur plus gros défi.
5: Des propos recueillis par Alexandra Brangeon. Dans l'actualité également, J-1 avant les législatives au Maroc. La campagne s'achève ce soir à minuit. Près de 16 millions d'électeurs sont appelés à désigner les 395 députés de la Chambre des représentants. 27 partis vont se disputer les sièges. Lors du dernier scrutin en 2021, une coalition gouvernementale composée du Rassemblement National des Indépendants, du parti Authenticité et Modernité, mais aussi de l'Istiklal, le parti royaliste, avait constitué une majorité. Mais depuis, plusieurs événements sont venus démontrer la détresse d'une partie de la population, et c'est le cas chez les jeunes notamment, pour qui les questions sociales auraient dû être au cœur de la campagne. Mehdi Alioua, sociologue à l'Université internationale de Rabat, estime qu'elles n'ont pas assez été mises en avant, faute de solutions tangible.
9: Ce qui est au cœur de ces législatives, c'est vraiment le désintérêt de ces élections. On a un rejet assez massif au Maroc des partis politiques, mais effectivement, en principe, la question sociale aurait dû être au cœur, et c'est ce qui est demandé depuis maintenant très longtemps par les Marocains, notamment par les jeunes Marocains à travers les mouvements sociaux. Mais on sent bien que ce n'est pas la préoccupation, c'est-à-dire qu'on n'a pas un programme bien ficelé pour d'un trouver les solutions sur les questions sociales, et de deux, de parler aux gens, comme on dit, pour pouvoir leur dire, mais en fait, la solution, elle est claire et ça va, tu vas avoir un bénéfice. Finalement, la question sociale, elle arrive pas comme elle devrait arriver. Donc, il s'est perdu quelque chose dans les sociétés néolibérales. C'est pas le propre du Maroc. Sauf que le Maroc le vit, on va dire, de manière plus violente. Il y avait quand même une classe politique qui avait réussi à sortir le Maroc du sous-développement. Donc, ça rend les choses plus compliquées.
5: Des propos recueillis par Sofiane Amazian, les 18-34 ans qui, au Maroc, représentent 19% des électeurs inscrits. En Côte d'Ivoire, enfin, près d'une semaine après les déclarations du procureur de la République dans l'affaire des déguerpissements et des démolitions dites illégales survenues à Koumassi Campement, la réaction du collectif des victimes, il salue les avancées de l'enquête annoncée par le parquet à Abidjan, Fanny Noir-Ocabré.
10: Selon les estimations du collectif des victimes de Koumassi Campement, plus de 3800 familles ont été touchées par ces démolitions. Certaines voudraient aujourd'hui se réinstaller, mais ne le peuvent pas, explique Didier Kwame Konan, le président du collectif.
11: Aujourd'hui, nous demandons que la procédure soit accélérée et que le site soit décellé, parce qu'il y a des personnes qui ne savent pas où aller et donc ces personnes seraient prêtes à construire des choses de fortune pour s'y abriter. Mais là, c'est scellé, on n'a pas assez.
10: La semaine dernière, le procureur de la République, Oumar Bramankone, indiquait que deux parties se présentent comme étant à l'origine de la destruction du site. D'un côté, un particulier, de l'autre, le district d'Abidjan, qui invoque le plan Orsec, un dispositif pour prévenir et gérer les situations et zones à risque. Koumassi Campement n'était pas concerné, affirme le président du collectif.
11: C'est quand même supprimant qu'on puisse délivrer des titres de propriété sur un site à risque. Et même, ça l'aurait été qu'on aurait suivi la procédure. Personne n'a été notifié, aucun propriétaire, aucun locataire n'a été notifié d'un déguerpissement. C'est incompréhensible.
10: Le procureur avait indiqué qu'une trentaine de parcelles étaient détenues en pleine propriété dans la zone concernée et que les investigations se poursuivaient afin de déterminer si le dispositif s'applique ou non. Fanny Noir-Ocabré, Abidjan RFI.
5: Et c'est la fin de ce journal. La suite d'Appel sur l'actualité, c'est avec vous, Juan Gomez.
1: Merci Fabrice Legrier. Prochain grand rendez-vous avec l'actualité africaine à 12h30, temps universel. Afrique Midi avec Nicolas Sûr.
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1: À suivre, vos réactions sur la politique migratoire de Donald Trump avec en toile de fond cette vaste enquête menée pendant 6 mois par RFI et une vingtaine de médias internationaux sous la coordination du collectif Forbidden Stories. Une enquête consacrée aux expulsions massives voulues par le président américain, lui qui avait promis de mener la plus grande campagne d'expulsion de migrants clandestins de l'histoire des États-Unis. Et bien depuis son retour à la Maison-Blanche, plus de 25 000 personnes ont été renvoyées vers des pays tiers avec lesquels ces personnes n'ont souvent aucun lien. Cette enquête est disponible depuis hier sur RFI.fr, sur nos différents réseaux sociaux. Elle permet en tout cas de comprendre comment fonctionne ce système. Elle permet d'en mesurer l'ampleur, mais aussi d'entendre le témoignage de celles et ceux qui l'ont vécu. Et ce travail colossal a permis d'identifier les pays africains qui ont conclu des accords avec l'administration américaine. Sur le continent, 13 pays ont accueilli des expulsés, la Sierra Leone, le Liberia, le Ghana, le Cameroun, la Centrafrique, la RDC ou encore le Rwanda pour n'en citer que quelques-uns. Et en contrepartie, ces pays ont notamment reçu de l'argent. Alors que vous inspire cette politique menée par Washington et que pensez-vous finalement du rôle joué par ces pays africains? 33 9 693 693 70, vous nous appelez, RFI vous donne la parole et je lirai quelques-uns de vos nombreux commentaires postés sur nos réseaux sociaux, Facebook et WhatsApp. On commence avec Josué qui nous a contacté de Kinshasa. Bonjour Josué.
14: Bonjour Juan et bonjour à tous les auditeurs de RFI.
1: Vous êtes en République démocratique du Congo. Vous dénonciez au Standard un véritable scandale.
14: Exactement Juan, c'est comme je l'ai dit. Alors, le problème c'est qu'avec ce qui s'est passé là avec les expulsions et tout ça, les gens qu'on envoie dans des pays tiers et tout ça, la RDC aussi fait partie de cette liste des pays africains. Alors, ce qu'on constate, c'est qu'il y a une ambiguïté autour de ce fameux accord que le gouvernement défend, disant non, on a signé des accords avec les États-Unis et tout ça pour que les migrants viennent ici. Mais au fait, on ne sait pas. Le pays gagne quoi exactement? Et le gouvernement ne communique pas exactement le contenu de ce fameux accord.
1: Alors, un peu. L'accord en tant que tel, il est officiel, puisque les autorités congolaises ont reconnu l'avoir signé. En revanche, c'est le contenu qui reste mystérieux. Il n'y a pas eu de communication officielle sur les contreparties.
14: Exactement, Juan. L'accord n'a pas été... En fait, le contenu n'a pas été dit. Donc, ni le porte-parole du gouvernement, ni la première ministre, et pire encore, la première ministre, une fois sur les antennes, sur le plateau de TV5 Monde, on lui a posé la question de savoir quelle était la nationalité de ces migrants qui devaient descendre en RDC.
1: Oui.
14: Vous savez quoi ? Elle a dit, bon, ce sont des gens, bon, ils sont originaires de l'Amérique,
1: elle ne savait pas. Effectivement, j'ai encore en mémoire ces images. J'ai vu la première ministre à l'époque chez nos confrères de TV5 Monde, et effectivement, elle avait quelques difficultés, pour ne pas dire de grandes difficultés, à répondre aux questions de mes confrères de TV5 Monde. En tout cas, les nationalités, elles sont connues. De mémoire, je crois qu'il y avait des Péruviens, des Équatoriens, des Colombiens. Josué, vous dites que c'est un scandale. Maintenant, que fait-on ? Que doit faire votre pays avec ces migrants ?
14: Bon, ce qui est vrai, c'est qu'on a appris qu'il y avait un premier lot qui devait arriver. Bon, ils sont arrivés. Après, on a dit qu'il devrait y avoir un deuxième lot. Mais après, il semblerait qu'ils sont partis. Ils ne sont plus ici en RDC. Ils sont partis. Et le deuxième lot, on ne sait pas s'il est déjà arrivé, s'il n'est jamais arrivé. Mais au fait, ça doit être, il doit y avoir une transparence. Le gouvernement doit communiquer, dire à la population ce que le pays gagne dans ça. Ouais. C'est quoi le contenu de cet accord ? Qu'est-ce que le pays... en fait, nous sommes bénéficiaires en quoi ? Ouais. Parce que les États-Unis se débarrassent des gens. Et bon, et puis... qui quittent chez eux, on les envoie dans d'autres pays, mais il y a aussi la dignité humaine. Ces gens-là sont parachutés à Kinshasa, dans d'autres capitales et tout, ils ne connaissent pas le pays, ils n'ont pas de papiers, ils ne parlent pas la langue.
1: Bien sûr, et ces personnes sont livrées à elles-mêmes. Il y a des témoignages très émouvants que je vous invite les uns et les autres à lire ou à écouter sur RFI.fr, des témoignages d'ailleurs qu'on a pu diffuser hier dans notre édition spéciale à 5h10, temps universel, et j'ai notamment en mémoire encore le témoignage de Maria, qui est sud-américaine, qui a été expulsée des États-Unis vers la République démocratique du Congo, et elle disait clairement n'avoir jamais entendu parler de la République démocratique du Congo. Elle a dit, lorsqu'elle a appris cette information qu'elle serait expulsée, qu'elle n'avait pas envie d'y aller, et au moment de monter dans l'avion, on lui a dit, mais vous n'avez pas à nous dire si vous êtes d'accord ou pas d'accord, de toutes les façons, vous allez monter dans cet avion, vous êtes obligé d'aller à Kinshasa, et depuis son arrivée en RDC, elle vit dans un hôtel, sans pouvoir en sortir, c'est ce qu'elle a raconté au micro de RFI, et elle a l'impression, de, même si elle n'est pas en prison, de vivre en détention dans cet hôtel. Merci en tout cas Josué de nous avoir contacté. Bonne journée à Kinshasa. Je vous lis le commentaire de Robert qui nous écrit de Dakar. Les pays qui acceptent ces migrants expulsés des États-Unis sont complices de cette sale politique migratoire de Donald Trump. Ces pays doivent être poursuivis en justice. Voilà comment conclut cet auditeur du Sénégal. Bonjour Vanille.
15: Merci, bonjour Monsieur Roy.
1: Bonjour, vous êtes à Douala au Cameroun. J'ai sous les yeux le message que vous nous avez envoyé sur WhatsApp. Vous disiez, ces expulsions sont idéologiques et électoralistes et elles sont inefficaces pour lutter contre l'immigration irrégulière aux États-Unis.
15: Oui, exactement, Roy. Parce que jusqu'à présent, les États-Unis on a expulsé que 25 000 personnes en un an sur les millions de clandestins. Qui se trouve sur leur territoire. Donc, c'est impossible de notre homme de débarrasser.
1: Alors, vous savez quoi, excusez-moi, Vanik, il y a beaucoup d'échos là où vous êtes. Je pense qu'on avait dû vous demander de vous déplacer ou de vous mettre un peu à l'extérieur parce que ça résonne. Et malheureusement, pour la qualité de la liaison, il vaudrait mieux qu'on puisse bien vous comprendre. Je vous laisse entre de bonnes mains, celles de nos amis techniciens, et on vous retrouve d'ici à la fin de l'émission. On reste au Cameroun puisque Gabriel à Yaoundé souhaite lui aussi prendre la parole. Bonjour, Gabriel.
16: Bonjour Juan, bonjour à tous les auditeurs de RFI.
1: Vous disiez au standard ne pas comprendre que votre pays, le Cameroun, ait accepté de conclure un tel accord avec l'administration Trump.
16: Oui, absolument Juan, parce que vous imaginez où en est-on avec la dignité humaine au final ? Quel est cette politique de déportation ? C'est le mot qu'il faut utiliser. Quelle est cette politique de déportation des êtres humains vers des points encore contre leur consentement dans des pays où ils n'ont aucun repère ?
1: Ouais.
16: Où est la dignité humaine dans tout ça?
1: Vous avez entendu Josué qui nous appelait de Kinshasa, qui disait que le gouvernement congolais n'avait jamais communiqué sur le contenu de l'accord signé avec l'administration Trump. Qu'en est-il au Cameroun? Est-ce qu'il y a eu une communication officielle chez vous?
16: Ben, écoutez, Juan, c'est un mutisme total. Nous l'apprenons par des médias internationaux. Véritablement, rien n'est dit à ce sujet. Et c'est tout à fait déplorable. Et je l'ai dit en off que ce pays, particulièrement le Cameroun, a des moyens pour pouvoir faire une politique migratoire et ne pas dépendre des États-Unis vis-à-vis d'une telle politique qui est obscène. Vraiment, c'est une politique obscène.
1: Alors la deuxième partie de l'enquête est publiée aujourd'hui. Vous pouvez d'ailleurs les uns et les autres aller sur le site RFI.fr et on apprend aujourd'hui, en lisant ce travail colossal mené notamment par RFI, qu'en contrepartie, pour essayer de convaincre les États, et notamment les États africains, l'administration américaine a créé un bureau, une quinzaine de personnes, dédiées à essayer de négocier ou même à faire pression sur certains pays. De l'argent est mis sur la table, on parle d'une enveloppe totale de 410 millions de dollars débloqués, et au Cameroun par exemple, deux jours après la formalisation de cet accord conclu avec les États-Unis, eh bien Washington a donné son feu vert à un important accord de soutien au secteur de la santé. C'est-à-dire qu'en contrepartie, le Cameroun aurait donc bénéficié de moyens pour développer ce secteur primordial qu'est celui de la santé. Gabriel, un dernier mot avant de donner la parole à d'autres auditeurs?
16: Oui, absolument, Juan. Comme vous le dites si bien, si l'on obtient de l'argent pour développer la santé, quand vous regardez la masse monétaire justement qui est détournée dans ce pays, les scandales de l'or et tout ce que vous imaginez, cet argent pouvait être canalisé à développer le secteur de la santé que d'attendre l'argent des États-Unis pour ces gens-là. Ouais. Et donc c'est totalement déplorable.
1: Il y a du monde au standard, Gabriel. Je suis désolé de vous interrompre. En tout cas, merci de nous avoir appelés. Bonjour, Anthony.
17: Bonjour, Anne.
1: Vous disiez au standard, vous êtes à Conakry, vous disiez au standard, comprendre Donald Trump. Expliquez-nous.
17: Je le comprends parce qu'aujourd'hui, avec le développement de la technologie, ils sont parvenus à robotiser certains métiers, certaines fonctions qui étaient exercées dans leur pays par, disons, ces migrants. Aujourd'hui, avec le développement de la technologie, ils sont parvenus à remplacer, disons, ces personnes-là. Donc, mec, ils oublient
1: pas. Ce que vous comprenez, c'est sa volonté d'expulser massivement des personnes.
17: Non, je comprends parce que c'est leur pays. Ça dit que sur leur territoire, ils sont libres de maintenir Paul ou Pierre chez eux. Maintenant, comme je disais à l'entame de, ça dit que à la préparation de cette émission, aujourd'hui, si les États-Unis sont devenus première puissance mondiale, parce que dans leur pays se trouvent pratiquement toutes les races du monde. Donc aujourd'hui, s'ils estiment être suffisamment autonomes pour vivre en autarcie, pour s'enfermer, mais libre à eux de choisir. Mais c'est la manière par laquelle cette exclusion est faite là qui reste à questionner. Et c'est justement ce qui fait que les dirigeants africains qui sont en train de recevoir ces migrants-là se mettent dans une posture humaine pour pouvoir accueillir ces migrants.
1: Et par exemple, bon, la Guinée, je ne sais pas si votre pays, la Guinée, a été sollicité, on ne le sait pas, en tout cas, il ne figure pas sur la liste des pays qui ont été démarchés par les États-Unis, en tout cas qui ont accepté, puisque de très nombreux pays ont été démarchés, selon nos informations, au 31 mars, donc il y a quelques mois, au 31 mars, 49 des 54 pays africains avaient été approchés par Washington dans le cadre justement de discussions sur l'accueil de personnes expulsées des États-Unis. Et on le sait officiellement que certains pays, comme le Burkina Faso, ont clairement refusé la proposition de Washington. Le ministre des Affaires étrangères du Burkina Faso a qualifié en octobre 2025 cette proposition d'indécente. 10h53 à Paris, vos réactions, vos analyses sur la politique migratoire ultra-répressive de Donald Trump. Au standard, Charlie, vous êtes à Paris, bonjour.
18: Oui, bonjour, monsieur Juan Gomez.
1: Dans quel état d'esprit êtes-vous en découvrant cette enquête de RFI?
18: Oh, M. Juan Gomez, laissez-moi vous dire combien de fois je suis stupéfait de voir au XXIe siècle certains de nos chefs d'État africains se courber les chines pour percevoir quelques miettes, de se déshonorer, en même temps déshonorer leur pays en faisant un dépotoir des migrants. L'Afrique ne doit pas accepter en aucun cas d'être la poubelle de l'Occident. M. Juan Gomez, cette attitude malveillante et humiliante prouve tout simplement que ces chefs d'État ne méritent pas de présider aux destinées de leur pays. Et j'appelle à cet effet leur peuple à se soulever contre cette humiliation, ce manque de respect à leur égard,
1: Charlie,
18: et à leur honneur.
1: Charlie, je vous sens très très en colère. Vous parlez de dépotoir de migrants. Bon, ça reste des êtres humains. Et je précise que officiellement, d'après les Américains, d'après le département d'État américain, la majorité des personnes expulsées sont décrites criminels, mais il se révèle que seulement 4% des 25 000 personnes expulsées depuis le retour de Donald Trump, seulement 4% ont commis un crime. Ont commis, seulement 4%. Donc ce ne sont pas des criminels, contrairement à ce que Washington veut nous faire croire. Charlie, un dernier mot peut-être ?
18: Ben, écoutez, moi je pense que ces chefs d'État qui œuvrent dans la médiocrité qui n'ont pas trouvé d'autre solution que d'accepter ces miettes ne méritent pas d'être, comment dirais-je, aux destinées de nos peuples, tout simplement. Et voilà. Je rappelle que l'Amérique elle-même, elle est le fruit de l'immigration et Trump et ses grands-parents viennent d'ailleurs. J'estime que l'Union africaine doit rappeler à ses faucons à plus de retenue et de bon sens.
1: Voilà, voilà pour votre coup de gueule. Voilà, on a entendu votre déception. Merci Charlie. Voilà, et merci de nous écouter sur les 89 FM en région parisienne. Diane, bonjour, bienvenue.
19: Bonjour Anne, bonjour aux auditeurs.
1: Vous partagez la colère exprimée à l'instant par Charlie?
19: L'option de Charlie, je trouve ses mots très durs à l'égard de nos chefs d'État et à l'égard même des gens qui ont été expulsés, parce que quand on parle de dépotoir, il s'agit des êtres humains. Je partage pas cette façon de parler. Par contre, le fait d'accepter un tel accord, c'est pas pour des raisons humanitaires, certes, c'est pour des motivations pécuniaires, sans doute, sauf que les chefs d'État oublient aussi que quand on reçoit des expulsés, il y en a qui sont sortis des prisons, il y en a qui ont été aux États-Unis pour des raisons d'emploi, pour des raisons de réchauffement climatique, des immigrés climatiques. Donc si vous recevez tous ces gens-là dans votre pays, c'est que l'argent qu'on donne, vous allez utiliser pour faire face à la gestion pratiquement de tous ces problèmes.
1: Mais vous savez,
19: je pense qu'ils sont victimes de l'illusion monétaire.
1: Oui. J'entends ce que vous dites, mais ce qu'on apprend, c'est que la très grande majorité des personnes expulsées qui sont arrivées sur le continent africain ne restent que quelques jours, voire quelques semaines dans les pays, on va dire, d'accueil, si on peut appeler d'accueil, mais dans ces pays-là. Et on l'a vu par exemple au Ghana, très vite, les migrants arrivés des États-Unis sont expulsés rapidement vers leur propre pays. Il y a le témoignage de Mohamed, justement, qui est guinéen comme vous. Mohamed, étudiant de 23 ans, opposant politique, emprisonné en Guinée. Il a donc fui son pays pour aller aux États-Unis retrouver son oncle, si ma mémoire est bonne. Il a été expulsé des États-Unis, il est arrivé à Accra, et d'Accra, il a été de nouveau expulsé vers son pays d'origine, la Guinée, et dès son arrivée, il a de nouveau été arrêté, Mohamed. Voilà pour le parcours très précis de cette personne.
19: D'accord. S'il s'agit d'un simple transit, moi je ne vois pas de mal en ça, hein, parce que ça permet aux gens expulsés d'atterrir à travers l'accord dans un pays qui va organiser mieux leur départ dans le pays d'origine.
1: Oui, mais enfin, justement.
19: Donc, moi, je vois pas.
1: Justement, les États-Unis expulsent. Non, mais Diane, que les choses soient claires, les États-Unis ont expulsé ce Guinéen dans l'optique qu'il soit renvoyé dans son pays d'origine, alors que dans son pays d'origine, sa sécurité n'était pas garantie. D'ailleurs, un juge américain avait décidé de ne pas le renvoyer. Malgré tout, il a été expulsé. Donc, au final, il se retrouve dans son pays pays d'origine où il est victime d'insécurité puisqu'il est allé en prison dès son arrivée. Donc vous voyez, les droits humains, les respects de ces personnes ne sont pas du tout respectés. Je ne sais pas, est-ce qu'on a encore d'autres auditeurs ? Je sais que oui, est-ce qu'on a Armel ? C'est Armel que nous avons parce que je ne vois pas bien depuis mon écran. Bonjour Armel.
20: Oui, bonjour, bonjour.
1: Vous êtes à Bangui, en Centrafrique, vous souhaitiez également participer au débat, on vous écoute.
20: Ok, moi, en premier lieu, je dénonce d'abord cet accord, parce que cet accord, c'est, pour moi, c'est une violation des droits de l'homme. C'est une violation des droits de l'homme, parce que expulser les gens des États-Unis pour les ramener en Afrique, je prends le cas de mon pays, oui. La République centrafricaine. Déjà, nous avons des difficultés socio-économiques dans le pays. On nous déporte encore des gens, par exemple des immigrés ou des expulsés, vers le tiers-monde. Nous faisons partie du tiers-monde. Nous amenons encore ces gens. Maintenant, les gens sont arrivés. Il n'y a pas eu de communication sur pourquoi et comment ils sont arrivés. Je dénonce cet accord parce que Donald Trump est en train de créer un désordre mondial dans le monde. Et moi, je le considère comme la première personne qui vient beaucoup les droits humains.
1: D'accord. Donc, ce que vous regrettez surtout, c'est que vos autorités n'aient pas communiqué et n'aient pas suffisamment informé la population concernant le sort de ces migrants. On a eu des petits problèmes de réseau téléphonique sur les derniers appels, mais c'est comme ça, on est en direct. Mais pas d'inquiétude, on sera de retour demain matin. Merci à tous de nous avoir suivis. Demain, on parlera football et de la course au Ballon d'Or. Vous avez certainement suivi l'entretien exclusif accordé à RFI par Kylian Mbappé. Il affirme avoir réalisé une grande saison. Il a rappelé au micro de RFI qu'il a été le meilleur buteur de toutes les grandes compétitions. Je le sens bien, a-t-il dit en parlant du trophée. Et Mbappé va même plus loin puisqu'il assume complètement ses déclarations lorsqu'il a affirmé qu'il n'y a eu personne de meilleur que lui la saison dernière. Mbappé, vous a-t-il convaincu ? On en parle évidemment demain matin. Prenez soin de vous.
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1: Bonjour Caroline Paré.
23: Bonjour Juan.
1: Dans 10 minutes, priorité santé avec ce matin des conseils pour prévenir les varices.
23: Et l'insuffisance veineuse, hein, cette maladie qui provoque la dilatation anormale des veines, ça peut donc provoquer des varices, surtout au niveau des membres inférieurs. Problème de santé assez fréquent, circulation superficielle. Ces varices témoignent en fait d'un problème de retour du sang vers le cœur, avec vos témoignages et bien sûr les explications des spécialistes.
1: Après le journal. Il est 11h à Paris, 9h en temps universel. Merci d'écouter RFI. Et toute l'info, c'est avec vous, Olivier Charman. Bonjour.
24: Bonjour, Juan. Bonjour à toutes et à tous. Les dirigeants du monde entier se retrouvent à New York, une assemblée générale de l'ONU sur fond de guerre et de tensions internationales, mais aussi de sérieuses difficultés budgétaires pour l'organisation, avec la menace de nouvelles coupes dans l'aide humanitaire. Les Houthis progressent au Yémen, mais Washington ne veut pas intervenir. Les autorités yéménites réclament l'aide militaire des États-Unis, mais Donald Trump aurait renoncé, pour l'instant du moins, à de nouvelles frappes. Au Maroc, dernier jour de campagne avant les législatives, une campagne marquée par les divisions au sein de la coalition au pouvoir et par la défiance d'une partie des électeurs. L'abstention pourrait être l'un des enjeux majeurs du scrutin. Enfin, la colère monte dans l'industrie automobile allemande. Mobilisation massive à l'appel du puissant syndicat IG Metall. Mercedes, Porsche ou encore Audi, les salariés craignent pour leurs emplois. Coup d'envoi du plus grand rendez-vous diplomatique de l'année aujourd'hui à New York. Pour une semaine, les dirigeants du monde entier se rencontrent à l'ONU en coulisses et viennent porter leur vue devant le reste de la communauté internationale. Les sujets ne vont pas manquer, crise au Moyen-Orient, guerre en Ukraine, intelligence artificielle, crise climatique, mais aussi crise économique aux Nations Unies. Charlotte Cosset.
25: Les Nations Unies font d'abord face à une crise de liquidité car certains pays ne paient pas leurs contributions obligatoires. C'est cet argent qui permet de faire fonctionner l'institution, de payer les salaires. Thomas Burns est à la tête de Market Impact, un cabinet de conseil spécialisé dans le secteur de l'humanitaire.
0: Les montants dus reposent sur un calcul convenu depuis de nombreuses années et accepté par tous les pays. Et l'ONU n'est pas autorisée à prévoir un budget inférieur à cela. Alors lorsque les États-Unis ont une dette de plus d'un milliard de dollars, cela entraîne d'énormes problèmes de financement et de liquidité.
25: Il y a par ailleurs la baisse des contributions volontaires. Ces sommes-là financent l'aide humanitaire, elles ont baissé drastiquement et des choix politiques doivent être actés, estime Thomas Burns.
0: Il va falloir mener des discussions très difficiles à l'Assemblée générale pour déterminer ce qu'ils ne pourront plus faire. De la santé publique, de l'aide humanitaire d'urgence, du maintien de la paix. Bien qu'il y ait un gros travail de fait avec la réforme de l'ONU pour réduire les doublons, revoir les mandats, cela ne peut pas tout régler.
25: Des arbitrages difficiles alors que l'aide humanitaire a chuté de 40% cette année et devrait encore être réduite l'année prochaine du fait des cures d'austérité en cours dans les grands pays contributeurs.
24: Les dirigeants du monde entier sont donc à New York et il y a évidemment des rencontres entre dirigeants et des déclarations. Emmanuel Macron, qui a rencontré Donald Trump, veut enrayer la flambée des prix du pétrole. Le président français a proposé plusieurs initiatives au président américain. Rouvrir le détroit d'Ormuz, renforcer la protection des sites saoudiens, mais aussi instaurer une trêve énergétique dans la guerre en Ukraine. Paris souhaite notamment une résolution de l'ONU sur le détroit d'Ormuz, bloqué par l'Iran. Un passage stratégique où environ 20% du commerce mondial d'hydrocarbures y transite. Les combats au Yémen entre les forces gouvernementales soutenues par l'Arabie Saoudite et les Houthis pro-iraniens ont fait 154 morts ces deux derniers jours. Dans ce contexte, le président du Conseil présidentiel yéménite a sollicité le soutien des États-Unis dans le combat contre les Houthis pro-iraniens. C'était lors d'un appel téléphonique avec Donald Trump. Selon le New York Times, le prince héritier saoudien Mohamed Ben Salman a également exhorté le président américain à intervenir et à frapper les Houthis. Mais Donald Trump, après l'avoir envisagé, s'est ravisé et il renonce, au moins pour l'instant, à de telles frappes selon les sources du quotidien américain. Un refus alors que Riyad semble à court de solutions militaires. Franck Alexandre.
2: Ne pas rajouter de la crise à la crise, telle semble être la ligne de conduite de Washington face aux Houthis, alors même que les rebelles yéménites alliés de l'Iran poursuivent leur progression et frappent même directement le voisin saoudien. Dimanche, les bombardiers stratégiques américains B-52, visiblement prêts à décoller, auraient finalement reçu l'ordre de rester sur le tarmac. Pas de bombardement des rebelles, car une escalade de plus dans la région pourrait faire grimper les cours du brut, avec à la clé des conséquences désastreuses pour l'économie mondiale. La probable hésitation américaine est en tout cas une véritable aubaine pour les Houthis dont l'offensive a rapidement bousculé les forces yéménites. En 10 jours seulement, les rebelles au nombre de 100 000, selon de récents rapports, sont parvenus à prendre les points clés du détroit de Bab el-Mandeb. Malgré le soutien de Riyad, l'armée du président Al-Halimi est apparue désorganisée et les conséquences sont plus larges qu'un simple revers militaire. C'est la coalition autour des États-Unis qui apparaît aujourd'hui fragilisée.
24: En Turquie, au moins 11 personnes blessées, dont 2 dans un état grave, dans une fusillade devant un établissement scolaire. L'attaque s'est produite ce matin à Manisa, près d'Izmir. L'un des blessés est dans un état sérieux. Le tireur présumé qui aurait ouvert le feu sans raison apparente avant de prendre la fuite a été interpellé. La Turquie a déjà connu plusieurs attaques en milieu scolaire cette année, ce qui a poussé le gouvernement à annoncer un durcissement des restrictions sur les armes à feu. Débutée le 10 septembre, la campagne des législatives s'achève ce soir à minuit au Maroc. Une campagne qui a vu les deux principaux partis de la coalition gouvernementale s'entre-déchirer sur fond de bataille pour le ralliement de notables et de têtes de liste. Alors que les attentes des électeurs sont fortes sur le plan économique et de l'état social notamment, ces joutes politiciennes semblent avoir aggravé la crise de confiance. Dans ce contexte, les législatives pourraient connaître une abstention record. Reportage de Mathias Reynal.
3: Dans leur conversation, les Casablancais évoquent à peine les élections. Quand le sujet est abordé, c'est rarement pour en dire du bien.
4: C'est vraiment un désastre sur un désastre. J'aimerais que ça s'arrête.
3: Lassé, cet électeur n'ira pas voter demain.
4: Les politiciens, la formation politique, elle est très importante. C'est-à-dire pour qu'ils puissent défendre le peuple ou défendre un programme électoral, il doit avoir une formation politique. Ils ne connaissent ni la différence entre la droite, la gauche.
3: Un pouvoir d'achat qui stagne, des services publics en crise, Les Marocains attendaient davantage de cette campagne pour les législatives qui n'a pas donné lieu à une véritable confrontation d'idées, de programmes électoraux.
6: Comme on dit, il y a un contenant et un contenu. Là, il n'y a pas le contenu, il n'y a que le contenant. Moi, ça ne me plaît pas, évidemment. Je ne pense pas que ce soit la manière pour faire les choses.
7: Donc, pas totalement désintéressé par la politique?
6: Bien sûr que non, pas totalement. Mais je regarde avec un seul œil. Pas les deux pour l'instant.
3: Finalement, c'est l'abstention qui pourrait profiter de cette crise politique. Les observateurs craignent un niveau record. Mathias Reynal, Casablanca, RFI.
24: Nouvelle nuit de frappe russe massive en Ukraine. 3 personnes tuées, 6 autres blessées à Dnipro, dans le sud-est du pays. Moscou a notamment visé plusieurs sites industriels à Dnipro, Kriviri et Pavlorad. Selon l'armée ukrainienne, la Russie a lancé plus de 200 drones ainsi que plusieurs missiles. Dans le nord du pays, une infrastructure énergétique a également été touchée. Près de 100 000 foyers ont été privés d'électricité. En Allemagne, après les élections désastreuses pour le parti du chancelier Merz, celui-ci a promis de maintenir le cap des réformes pour relancer une économie en pleine stagnation. Illustration de ces difficultés économiques, le syndicat du secteur IG Metall mobilisait hier contre les plans de restructuration dans l'industrie automobile. Une journée d'action nationale pour défendre les emplois et les sites de production à la veille d'importantes négociations tarifaires dans la métallurgie. 100 000 salariés étaient appelés à se mobiliser, notamment dans le sud-ouest du pays. Nathalie Versieux.
8: Mercedes, Porsche, Bosch ou Audi, le Bade-Württemberg dans le sud-ouest de l'Allemagne est l'un des principaux sites de production de l'automobile allemande. Hier, les salariés étaient appelés par leur syndicat IG Metall à manifester pendant leur pause déjeuner. Comme à Sindelfingen, l'une des plus grosses usines de Mercedes, 20 000 ouvriers étaient massés devant les portes de l'usine. Ergun Lümali, le président du comité d'entreprise.
9: Dans toutes les discussions que nous avons avec la direction, on essaie de nous impressionner. On nous dit, si vous ne renoncez pas au 13e mois, si vous ne renoncez pas aux primes de congé, alors on ne prolongera pas l'emploi. Et ici aussi, on fermera des usines. Chers collègues, là on répond, on ne nous la fera pas.
8: Depuis des mois, IG Metall s'oppose au plan de restructuration qui se multiplie dans le secteur. Le syndicat dénonce des erreurs de management et l'absence d'innovation qui serait sacrifiée face à la concurrence chinoise au profit des dividendes versés aux actionnaires. 50 000 emplois ont disparu dans l'automobile l'an passé, selon les calculs d'IG Metall. Nathalie Versieux, Berlin, RFI.
24: Et puis, Juan Gomez, vous en parlez juste avant ce journal. Notre grand invité international de ce matin était Kylian Mbappé, interrogé par Olivier Pron. Un entretien exclusif que vous pouvez retrouver sur notre site internet RFI. Tout de suite, c'est Priorité Santé. Bonjour Caroline Paré.
10: Bonjour et merci Olivier Sherman.
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1: Bonjour à toutes et à tous. Certains problèmes de santé peuvent d'autant plus inquiéter qu'ils sont visibles et qu'ils modifient parfois défavorablement l'aspect extérieur. Aujourd'hui, dans Priorité Santé, nous parlons de l'insuffisance veineuse et des varices. Précisément, cette dilatation d'une veine sous la peau des membres inférieurs. Nous allons évoquer les sensations qui peuvent accompagner ce problème associé donc à la circulation sanguine et surtout donner des explications qui permettent de mieux comprendre comment soulager, traiter et limiter aussi la récidive des varices. Comprendre les causes et les symptômes de la maladie veineuse, identifier et éviter ces complications, ruptures, thromboses. Quels sports ou activités sont conseillés pour les personnes concernées? Y a-t-il des gestes ou des habitudes à éviter? Et dans quel cas l'option de la chirurgie est-elle retenue? Autant de points que nous allons aborder dans cette émission avec nos invités, avec bien sûr toutes les questions que vous nous posez sur WhatsApp au 33 7 71 18 46 41. Quels sont les différents traitements des varices? Parce que le recours à la chirurgie est loin d'être systématique. Avec nous dans les studios de RFI, professeur Laurent Chiche, bonjour.
2: Bonjour.
1: Vous êtes chef du service de chirurgie vasculaire et endovasculaire centre aortique tertiaire au CHU de la Salpêtrière à PHP à Paris. Vous êtes également professeur à la faculté Santé Sorbonne, université toujours à Paris. On va retrouver tout à l'heure en Mauritanie le professeur Khaled Boy. Il est chef du service de chirurgie cardiovasculaire au Centre National de Cardiologie à Nouakchott. Et puis en fin d'émission, nous vous proposons un rendez-vous désormais chaque mardi pour faire un point sur l'épidémie d'Ebola en République démocratique du Congo. Stratégie de terrain, mais aussi diplomatie internationale avec un G20 des ministres des Affaires étrangères qui se prépare demain à New York pour accélérer une riposte collective. C'est en marge de l'Assemblée générale de l'ONU. On va donner la parole au directeur général du Centre africain de contrôle des épidémies, l'Africa CDC, le docteur Jean Casseya.
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1: Traitement, prévention, mais d'abord, si vous le voulez bien, professeur, pour notre sujet du jour, explication. L'insuffisance veineuse, comment définir cette affection le plus simplement possible?
2: Les veines ont la particularité d'avoir à reconduire le sang de la périphérie vers la pompe, c'est-à-dire vers le cœur. Pour ça, il y a deux réseaux veineux. Le réseau veineux profond, qui est probablement le plus important, et le réseau veineux superficiel, qui communique avec le réseau profond par des veines qu'on appelle perforantes. L'insuffisance veineuse, c'est lorsque l'on a, en général, dans le réseau profond, mais surtout pour les varices, dans le réseau superficiel, une maladie qui a altéré la qualité de la veine, et en particulier d'un système anti-retour, anti-reflux, qu'on appelle les valvules. Et de temps en temps, ces valvules ne sont plus compétentes, les veines se dilatent et le sang stagne en périphérie. Et quand il stagne en périphérie, il va y avoir des symptômes cliniques, à type de lourdeur, de difficultés, de sensations, de douleurs parfois. Et on va avoir également parfois des modifications cutanées. Et donc, très simplement, les varices sont le symptôme de cette insuffisance veineuse.
1: Est-ce qu'il y a une chronologie, à savoir des stades de sévérité de ce dysfonctionnement de la circulation?
2: Oui, il y a une chronologie avec des choses qui sont totalement asymptomatiques, un reflux que l'on pourra observer uniquement en faisant une échographie Doppler, puis petit à petit l'apparition de symptômes qui peuvent être uniquement des jambes lourdes, puis cette dilatation des varices. Les veines sont un système capacitif, comme on dit, c'est-à-dire plus on le remplit, plus il se dilate, au contraire des artères qui n'ont pas vocation à se dilater. Et donc, lorsque les varices commencent à apparaître, ça traduit déjà une insuffisance veineuse très probable. Ce n'est pas toujours le cas. Mmh. On peut voir, par exemple, chez le sportif, de grosses veines, simplement parce que le tissu sous-cutané est moins important. Et donc, ces veines sont très apparentes sans qu'il n'y ait d'insuffisance veineuse. Et puis, à terme, lorsqu'on a une insuffisance veineuse qui est très évoluée, on va avoir éventuellement une modification de la couleur du mollet, l'apparition d'une botte, comme on dit, d'une espèce de guêtre. On va éventuellement avoir des altérations de la surface, donc de la peau, voire même une rupture de la varice, et donc des complications qui peuvent devenir plus embêtante.
1: Alors, vous avez dit échodoppler, c'est ça l'examen de référence pour cette spécialité en santé ?
2: Alors, c'est vraiment l'examen de référence. L'échographie Doppler permet de voir le système artériel, le système veineux, et permet de faire un bilan qu'on dit hémodynamique, c'est-à-dire comment le sang circule, dans quel sens, est-ce qu'il y a un reflux, c'est-à-dire le sang, au lieu de remonter vers le cœur, va stagner dans les veines, quelle est la qualité de la paroi de la veine, est-ce qu'elle est altérée, quels sont également le mode de fonctionnement des valvules, est-ce que les valvules fonctionnent correctement ou non. Et vraiment, l'échographie Doppler est systématique pour explorer non seulement le réseau superficiel que l'on voit, mais surtout le réseau profond, car les varices peuvent être simplement le symptôme d'un réseau profond qui est obstrué.
1: Ça peut même rendre service.
2: Exactement.
1: Ça peut être un signe extérieur qui alerte sur un vrai problème. Si on regarde les populations les plus concernées par ce problème donc de circulation, est-ce qu'il y a des profils ?
2: Alors, j'allais dire, dans notre pays, c'est surtout des gens qui travaillent, debout, ce sont des gens qui travaillent éventuellement dans la chaleur, vous aurez des coiffeurs, vous aurez des cuisiniers, vous aurez des gens qui n'ont pas une activité de marche suffisante pour faire travailler la pompe du mollet. Ensuite, bien sûr, dans les pays les plus chauds, probablement que cette chaleur, elle est identique pour tout le monde et on n'a pas de profil particulier. Mais chez nous, très clairement, des gens qui sont plutôt inactifs, l'obésité, bien évidemment, le tabac qui va altérer la paroi de la veine, ça n'altère pas que les artères, ça altère également la paroi des veines. Donc, oui, ce sont les profils de gens qui travaillent le plus souvent debout, qui sont debout, qui stagnent comme ça et qui ne font pas marcher la pompe du mollet.
1: On peut lire que les femmes sont plus souvent concernées, c'est vrai ou faux ?
2: Oui, probablement, c'est vrai. Probablement une influence hormonale également qui vient sur la paroi, qui vient altérer un peu la paroi veineuse. Et puis les grossesses qui vont également altérer parce que on va avoir au fil des grossesses, on peut avoir une dilatation de veines profondes intra-abdominales, comme par exemple les veines ovariques, les veines gonadiques. Et donc, ça va surcharger le petit bassin et finalement, il va y avoir un conflit entre l'accumulation de sang dans le petit bassin, au terme de varices pelviennes, et le reflux du membre inférieur vers les veines du petit bassin pour se diriger vers le cœur. Donc oui, les femmes sont plus exposées.
1: Alors parmi les facteurs de risque, on a une question sur WhatsApp.
2: Ailleurs, vers les veines du petit bassin pour se diriger vers le cœur. Donc oui, les femmes sont plus exposées.
1: Alors parmi les facteurs de risque, on a une question sur WhatsApp, hein, de Solange de Yaoundé au Cameroun.

0: qui sont variqueux, sans pour autant que l'on ait réussi à mettre en évidence un gène ou une anomalie ou quelque chose qui se passerait dans ces familles. Mais on a des familles de patients qui ont des varices et qui nous décrivent des varices chez la mère, chez la tante, et on retrouve ça dans les ascendants.
1: Une autre question d'auditrice, elle, nous a laissé un message.

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1: Et c'est Léa en Côte d'Ivoire, elle témoigne sur notre répondeur, sur notre numéro WhatsApp, on l'écoute.
2: Bonjour, bonsoir, je suis Léa, j'ai 40 ans et j'appelle depuis Abidjan. J'ai des varices depuis l'adolescence et il faut dire que les varices ne me faisaient pas mal dans le temps. Et lorsque j'ai pris l'âge, j'ai pris ma première grossesse, 2018, les varices ont commencé à me faire mal. Lorsque j'ai des menstrues aussi, les varices enflent et me font mal. J'avais beaucoup de médicaments pendant la période d'adolescence. Après, bon, j'ai arrêté vu qu'à cette période-là, j'avais pas mal. J'avais juste les varices qui étaient apparentes. Donc, pour cela, j'ai commencé à faire des recherches sur quel genre de médicaments je pourrais prendre. J'ai fait des consultations aussi médicales. Et en temps, j'ai le sang aussi qui a commencé à coaguler. Et donc, le docteur m'avait mis sur aspirine cardio. Surtout que j'avais des migraines, des maux de tête. Et après, bon, il faut dire que ça allait quand même mieux. Et bon, j'ai commencé à chercher une méthode de naturothérapeute. Et j'ai trouvé une. Donc, je prends la tisane de vigne rouge, qui sont très bons pour la circulation sanguine. Donc, ma préoccupation ce jour est de savoir, est-ce que les varices peuvent disparaître? Est-ce qu'il y a des risques de phlébite, de cailloux de sang? Merci beaucoup et bonne émission.
1: Professeur Laurent Chiche, Léa d'Abidjan qui a noté un lien entre la période des règles et l'inconfort veineux, des varices de plus en plus visibles, elle boit des tisanes de vigne rouge, il y a beaucoup de choses. Hein. Et elle est inquiète au sujet d'un risque de phlébite sur ce point. Qu'est-ce que vous pouvez lui dire?
3: Alors on va essayer de répondre
1: point par point,
3: et de manière assez synthétique bien sûr. Alors oui, la situation évolue. Il y a une, je note qu'il y a eu la naissance du fils en 2018. On peut très bien, comme je le disais auparavant, après une grossesse, dilater ses veines ovariques, sa veine pelvienne, et ça rentre directement en conflit avec le drainage des membres inférieurs. Donc très clairement, les grossesses, en particulier également l'utérus, va comprimer la veine cave, ce qui favorise la présence de varices, l'apparition de varices. Pendant la grossesse, on peut avoir des varices qui arrivent à se résoudre de temps en temps ensuite. Mais ce n'est pas toujours le cas. Ensuite, ben, les traitements auxquels Léa a fait appel, dans ces tisanes, il y a probablement certaines d'entre elles qui sont un peu vénotoniques, phlébotoniques, c'est-à-dire qu'ils vont venir stimuler un petit peu la cellule musculaire du vaisseau sanguin qui est la veine. Ça reste tout de même assez anecdotique, même les traitements médicaux dont on dispose, j'allais dire en gélule, un peu plus simple à gérer et plus concentré, ne sont pas d'une efficacité remarquable, à contrario d'une paire de chaussettes de contention qui, là, clairement va affaisser la paroi veineuse et donc collaber totalement la veine.
1: Alors moi, bien, je vous interromps parce qu'il y a peut-être des auditrices et auditeurs qui n'en ont jamais entendu parler. On peut aller en pharmacie, poser la question pour savoir s'il y a à disposition ces chaussettes spéciales qui retiennent vraiment le mollet. Et dans la pharmacie, on va prendre des mesures et avoir cette espèce de, comment on appelle ça, un accessoire de santé adapté.
3: C'est exactement ça, c'est une orthèse dont le but est de comprimer les veines superficielles pour justement qu'elles ne se dilatent pas, qu'elles soient collabées, comme on dit, donc que les parois soient serrées. Et donc, à ce moment-là, les varices ne peuvent plus se développer. C'est extrêmement simple, mais bien évidemment très compliqué à gérer sur Abidjan ou d'autres pays où il fait chaud.
1: On met souvent des sandales et c'est vrai que c'est pas évident du tout.
3: Exactement. Ensuite, est-ce que l'on peut faire des phlébites quand on a une varice? Alors, en théorie, oui, mais les phlébites du réseau superficiel sont des phlébites qui sont moins menaçantes que celles du réseau profond. C'est-à-dire que c'est exceptionnel d'avoir, par exemple, une embolie pulmonaire après une phlébite superficielle. La phlébite du réseau superficiel, c'est douloureux, ça fait une marque inflammatoire,

0: mais globalement, le risque est bien moindre qu'une phlébite profonde. Et est-ce que les varices sont à l'origine de la coagulation du sang? Eh bien, le sang qui stagne va avoir tendance à coaguler. Donc oui, on peut avoir des thromboses et donc des phlébothromboses superficielles lorsque l'on a des varices, d'où l'intérêt, encore une fois, de porter des orthèses de contention.
1: Alors, on a une autre auditrice. Tout à l'heure, on parlait du caractère, pas seulement, mais en partie féminin de ce problème de santé. Professeur Chiche, Jean de Saint-Marc en Haïti explique que depuis sa grossesse en 2022, elle a des varices qui la grattent beaucoup. Jean demande s'il existe une pommade, des médicaments pour calmer ces fortes démangeaisons.
0: Alors, effectivement, le fait de se gratter, le prurite, comme on dit, peut être l'un des signes qui vient perturber les journées des gens qui ont des varices. C'est vraiment un signe, j'allais dire, accessoire, mais qui peut devenir un peu plus embêtant lorsque, justement, on se gratte, qu'on fait des lésions de grattage qui peuvent se surinfecter et qui peuvent donner lieu à des petits ulcères. Alors, en pharmacie, on va trouver toutes sortes de choses pour essayer, que ce soit simplement déjà des pommades qui viennent graisser un peu la peau, quoi. Des choses qui sont
1: hydratantes
0: simplement et qui peuvent aider. La réalité, c'est que des fois, il suffit simplement de lever un peu les jambes, de vider un peu comme ça le sang veineux pour que les symptômes soient un peu moins importants. Et bien évidemment, on va conseiller de pas trop se gratter pour pas se surinfecter et pas créer un ulcère qui va avoir tendance à s'étendre.
1: Beaucoup de questions d'auditeurs à Lubumbashi. Simon demande si l'alimentation peut jouer un rôle dans l'insuffisance veineuse. Vous parliez du surpoids, peut-être par ce biais-là. Surveiller, avoir une alimentation tout simplement équilibrée.
0: Exactement. C'est peut-être plus sur la qualité, sur la quantité que sur la qualité. Ah ouais. Le surpoids, très clairement, va altérer également le retour veineux. Et c'est un facteur de risque. L'obésité et l'obésité morbide sont des facteurs de risque d'insuffisance veineuse.
1: Simon toujours demande si l'âge, le vieillissement, ça augmente le risque d'insuffisance veineuse. En général, quand on vieillit, on s'améliore pas forcément. Enfin, ça dépend des points, mais je sais pas pour la circulation sanguine.
0: Alors, pour les artères, oui. Ouais. L'âge est un facteur de risque de pathologie athéromateuse, comme on dit, donc de dépôt dans les artères. Au niveau des veines, c'est moins évident.
1: Donc, c'est pas forcément. Pour une fois, on y échappe en vieillissant. Oui. Professeur Chiche, on va aborder d'autres questions. On aura d'autres auditeurs sur le volet prise en charge surtout. On va donner aussi la parole à l'un de vos confrères de Mauritanie. On se retrouve juste après ce titre de Lila Ike, What It Feel Like sur RFI.

0: Priorité santé sur RFI, varices, insuffisance veineuse, notre sujet du jour avec en studio le professeur Laurent Chiche. Vous êtes chirurgien vasculaire à l'hôpital de la Pitié-Salpêtrière. Professeur, précisément dans quel cas, face à quels symptômes d'insuffisance veineuse, eh bien l'option de la chirurgie est jugée nécessaire et recommandée?
1: Alors l'option de la chirurgie, elle va être recommandée et jugée nécessaire quand effectivement il y a des symptômes, mais ces symptômes peuvent être uniquement un symptôme cosmétique. On peut avoir des gens qui ne supportent pas de voir des varices. Comme ils peuvent être des symptômes douloureux, des symptômes de modification d'aspect cutané ou à terme également d'ulcère veineux. Pour que la chirurgie soit mise en œuvre, il faut que les autres méthodes, en particulier la contention élastique, aient été bien faites. Il faut également que l'on ait des critères concernant le diamètre des veines. C'est-à-dire qu'on ne va pas intervenir sur des veines qui ne sont pas très dilatées. Le fait qu'elles soient visibles, pourquoi pas, mais il faut quand même qu'il y ait la conjonction d'un reflux veineux, donc ce qui va définir l'insuffisance veineuse, et quand même d'un diamètre seuil avant lequel on n'intervient pas.
0: Parce que
1: c'est pas justifié.
0: C'est pas une première intention.
1: Voilà, c'est pas justifié. Maintenant, on en parlera peut-être, mais la chirurgie a fait d'énormes progrès, elle est beaucoup moins invasive, et c'est vrai qu'on hésite moins à traiter les gens, parce que c'est moins douloureux, il y a moins d'hématomes, les arrêts de travail sont extrêmement réduits, donc c'est quand même un accès beaucoup plus facile.
0: Alors, d'autres exemples concrets, on part pour la République démocratique du Congo.
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0: Et c'est à Kinshasa qu'on vous retrouve. Vincent, bonjour.
7: Bonjour Caroline.
0: Alors parlez bien fort Vincent, qu'on vous entende parfaitement. Vous avez 62 ans, diagnostic d'insuffisance veineuse, ça remonte à quand s'il vous plaît Vincent?
7: C'est depuis 20 ans que j'ai eu ce diagnostic.
0: Et sur la base de quels symptômes, c'était quoi votre plainte au départ?
7: La pointe du départ, c'est que ma jambe gauche principalement gonflée.
0: Ouais.
7: Et puis j'avais les varices derrière les genoux gauches. Et puis j'avais la douleur de cette jambe noire et ça, c'était un peu inconfortable pour moi.
0: D'accord. Un confort, un changement visible à l'œil nu. Le médecin vous a prescrit des médicaments et des conseils. Qu'est-ce qu'il vous a dit, le médecin?
7: Dans un premier temps, ils m'ont proposé, après l'examen d'échographie Doppler,
0: ouais,
7: on m'a proposé une intervention chirurgicale, mais jamais refusé.
0: Ouais.
7: Et puis, on m'a prescrit de l'afflant. Et je prenais pendant une longue période. Après, j'ai arrêté. J'ai trouvé ça peut-être bon. Je trouvais que ça ne changeait pas grand-chose.
0: D'accord.
7: Le médecin m'avait également conseillé de faire régulièrement du sport. Ce que je fais actuellement.
0: Oui. Vous faites quoi? Vous marchez? Vous faites quoi comme sport, s'il vous plaît, Vincent?
7: Allô?
0: Je vous demandais, vous marchez? Vous faites quoi comme sport?
7: Oui, je marche, mais après, c'est qu'on fait, je marche. Je fais en moyenne 8 à 10 km par jour. Mais avant, je fais du football depuis mon enfance. Je joue les samedis.
0: 10 km par jour, vous n'avez pas pris ces conseils à la légère. Hein. Vous êtes carrément extrêmement efficace comme personne. Alors, aujourd'hui, est-ce que ça va mieux, ces problèmes d'insuffisance veineuse pour vous?
7: Oui, ça va mieux. Seulement, les signes extérieurs n'ont pas disparu, mais je n'ai plus de gonflement de la jambe, de la douleur. Donc, j'aime ça mieux et
0: Donc ça va mieux. On écoute vos questions, Vincent. Je m'excuse de vous interrompre, mais c'est parce que la qualité n'est pas très bonne. Allez-y pour vos questions, je vous en prie.
7: Ma question, c'est de savoir si je devrais m'inquiéter malgré ces sentiments de bien-être, que ça me dérange plutôt. Est-ce qu'il y a des risques à terme? Je devrais faire autre chose ou je devrais continuer à me comporter tel que je le fais?
0: Alors, professeur Laurent Chiche, on a Vincent qui a vraiment bien lutté contre la sédentarité avec ses 10 km par jour plus le football. Je ne sais pas d'ailleurs si tous les sports sont indiqués quand on a un problème d'insuffisance veineuse. Qu'est-ce que vous avez envie de lui dire? Parce qu'il peut s'inquiéter parce que ça dure depuis 20 ans. Malgré tout, lui, il a adopté le bon comportement.
1: Et finalement, il vient confirmer ce qu'on a dit. C'est-à-dire qu'en évitant la sédentarité, en faisant marcher les muscles du mollet qui vont comprimer les veines et donc favoriser le retour du sang vers le cœur, finalement, il a réussi à se traiter lui-même. Et il a vu lui-même que les vénotoniques qu'on lui a données n'étaient pas aussi satisfaisants et efficaces que ce qu'il a réussi à développer avec l'effort physique. Alors, 10 km 5 fois par jour, c'est plus que ce qu'on pourrait espérer. Et bien évidemment, ne serait-ce que pour le cœur, le gainage abdominal, la marche est recommandée et s'il peut continuer, c'est parfait, bien sûr. Est-ce qu'il faut s'inquiéter ? Non, certainement pas. Si les choses ont l'air de rentrer dans l'ordre comme ça, on a presque envie de lui dire qu'il a eu raison de refuser d'être opéré et qu'il s'est soigné comme il faut.
0: Ben là, c'était le bon sens et surtout un engagement personnel assez important. Vous remercie beaucoup, Vincent, pour votre appel. Très bonne journée à Kinshasa. On prend la direction du sud de la France. On retrouve Martine en Avignon. Martine, bonjour.
2: Bonjour, bonjour RFI, Priorité Santé.
0: Alors, vous avez 59 ans, vous êtes sur le point de consulter au sujet des varices. Qu'est-ce qui vous préoccupe précisément, Martine ?
2: Oui, au fait, depuis 2 ans, j'ai des petites varices qui ne m'handicapent pas du tout, mais qui sont remarquables. Et je n'ai pas encore vu un médecin. Mais par contre, j'ai un rendez-vous au mois d'octobre prochain.
0: Alors, si je vous écoute, ce qui vous embête, c'est que vous trouvez ça tout simplement pas joli, c'est ça ?
2: Oui, c'est vraiment pas joli, je trouve, parce que je ne sais plus mettre des jupes courtes, des robes courtes, voilà, c'est un peu ça.
0: Voilà, on a envie de bien sentir dans sa peau, c'est tout à fait compréhensible. Est-ce que vous avez d'autres problèmes de santé, Martine ?
2: En tout cas, je n'ai aucun problème, je n'ai pas d'hypertension. Je n'ai pas de problème cardiaque du tout. Et le seul problème, j'ai exercé pendant 27 ans comme hôtesse de l'air.
0: Ouais.
2: Alors, je voulais demander, est-ce que c'est par rapport à ça, le fait de rester longtemps debout, ou l'altitude, tout ça. Et éventuellement demander si on peut les enlever. Et si on les enlevait, est-ce que ça pourra revenir ?
0: Oui, donc il y a pas mal de choses. Une question juste, parce que souvent, quand on prend l'avion, surtout avec les années, on nous conseille de mettre des bas de contention. Est-ce que c'est quelque chose que vous faisiez dans votre pratique professionnelle d'hôtesse de l'air ?
2: Malheureusement, non.
0: D'accord. Professeur Laurent Chiche, c'est extrêmement intéressant, cette question de Martine.
1: Bien sûr. Et puis, sa profession est une profession à risque, bien sûr. Et moi, il me semble, pour prendre assez régulièrement l'avion, que maintenant, le message est passé et les hôtesses sont équipées. Comme moi, d'ailleurs, dès que je fais un vol de plus de 4 heures, je mets une chaussette de contention et ça vous change la vie.
0: Ouais.
1: On arrive beaucoup mieux. Donc oui, hôtesse de l'air, c'est très clairement une profession à risque. Alors, j'ai quand même l'impression que, finalement, là aussi, on a peut-être uniquement des varices ou alors quelques veines qui sont dilatées et qui sont peut-être en dehors de tout reflux. Hein. On peut avoir un système veineux qui fonctionne correctement et pourtant, du fait de la profession, quelques veines dilatées. Donc, le rendez-vous en octobre servira probablement à faire la cartographie en échographie Doppler de ce qui se passe et peut-être que le traitement sera soit de traiter les veines qui refluent si c'est le cas, soit de traiter uniquement ces veines qui sont dilatées, qui ont l'air d'être la plainte fonctionnelle actuelle, hein, problème cosmétique. Et ça peut se traiter soit en les enlevant, soit en injectant un produit qui vient les coller, les scléroser, comme on dit. Et il y a un arsenal assez complet qui pourra probablement répondre au problème de Martine. Mais sans avoir le bilan de l'insuffisance veineuse en échographie Doppler, c'est difficile de vous conseiller pour le moment.
0: En tout cas, professeur Laurent Chiche, quand vous dites cosmétique, c'est pas du tout ni méprisant, ni négliger cette question. C'est un vrai problème. Quand on a envie d'avoir des jambes à notre goût, on peut le faire et c'est possible d'avoir une réponse.
1: Il n'y a pas de honte à vouloir avoir.
0: Oui, mais il y a toujours eu en santé apparence. Quelque chose qui dit esthétique, voilà, c'est négligeable, etc. Non, c'est pas vrai.
1: C'est pas vrai du tout. C'est pas vrai du tout. On est dans une période où on peut très bien imaginer que la plainte personnelle, psychologique, soit au moins aussi importante que la plainte physique. Donc, le problème cosmétique, surtout pour une dame qui veut porter des jupes courtes et elle a raison de le faire, eh bien, si elle a besoin d'avoir des jambes qui sont indemnes de toute varice, pourquoi pas ?
0: Surtout si c'est le fruit de longues années de travail, comme c'est votre cas. Martine, très très bonne journée à vous. À Cameroun. Au Cameroun, à Douala, je m'en mêle les pinceaux, mais c'est pas grave. On retrouve Philippe Joseph. Philippe Joseph, bonjour.
8: Bonjour, madame.
0: Bah, je vous fais rire, c'est déjà bon signe, c'est le premier signe de la santé. C'est bien de se moquer de moi. Vous êtes très gentil, Philippe Joseph. Vous avez 52 ans. Pardon ?
8: 56 ans, pas 52.
0: Ah bah, je vous ai rajeuni, en plus, je suis pas rancunière. Donc, vous avez 56 ans. Vous avez eu un diagnostic il y a combien de temps ?
8: Ça fait un peu plus en 2026, ça fait bientôt 3 ans que j'avais été diagnostiqué à la varicocèle cette fois-ci.
0: D'accord, varicocèle. On va expliquer tout ça. J'imagine que vous avez une question sur cette varicocèle par rapport à notre sujet du jour, les varices.
8: Bon, voilà. Je voulais poser la question au médecin. Est-ce qu'il y a une différence autour entre les varices et les varicocèles?
0: Eh ben, c'est très intéressant comme question. Je vous en prie, professeur Laurent Chiche, parole à l'expert.
1: Alors, sur le fond, l'idée est la même. C'est-à-dire qu'un réseau veineux s'est dilaté et cette dilatation entraîne les symptômes. Dans le cas des varices, ce sont les veines superficielles des membres inférieurs le plus souvent. Mais on peut avoir également des varices à l'intérieur du petit bassin, des varices pelviennes, qui sont nées justement le plus souvent d'un reflux. Et ce reflux chez la femme se fait par la veine gonadique et la veine ovarique. Et chez l'homme, c'est par les veines gonadiques également. Et donc, ça va descendre jusqu'au niveau du testicule et c'est ce qu'on appelle le varicocèle. Donc le varicocèle peut être le simple reflet d'un reflux qui se fait vers les veines testiculaires, mais ça peut être également la signification d'un obstacle plus haut situé, en particulier au niveau de la veine rénale gauche. Il est très fréquent d'avoir un varicocèle du côté gauche. On peut avoir également à droite, mais c'est plus rare. Et on peut avoir associé les deux côtés. Donc sur le fond, c'est la même maladie, c'est-à-dire une dilatation veineuse dont le reflux est la première cause. Et sur la forme, c'est pas tout à fait le même territoire, car là, il s'agit d'un territoire veineux profond.
0: Et en termes de traitement, de prise en charge, est-ce que là encore, il va y avoir une nécessité chirurgicale ou pas forcément?
1: Alors, le varicocèle est souvent très douloureux. C'est-à-dire que ça peut être vraiment douloureux et on peut avoir des thromboses du plexus autour du testicule, qu'on appelle le plexus pampiniforme. Et ces thromboses-là vont devenir douloureuses, inflammatoires et nécessiter éventuellement un traitement. Donc, qui dit traitement dit d'abord bilan pour reconnaître l'origine de ce varicocèle et savoir si le varicocèle est lié à un obstacle du retour sur la veine rénale gauche en particulier. Et si c'est uniquement un reflux au niveau de cette veine, eh bien, on sait maintenant traiter de manière finalement peu invasive. En radiologie interventionnelle, on sait coller ces veines de manière à ce que le reflux ne se fasse pas. Donc, c'est une maladie dont le traitement a également bien changé maintenant. On a exceptionnellement besoin d'une chirurgie ouverte. Tout ça peut se passer par l'intérieur des vaisseaux et de manière ambulatoire.
0: Donc, le conseil pour Philippe Joseph qui se pose des questions sur son état, c'est de retourner consulter et d'échanger avec un spécialiste qui pourra l'orienter directement d'homme à homme, si l'on ose dire.
1: Exactement, et encore une fois, l'échographie Doppler va être primordiale pour essayer de comprendre l'origine du varicocèle et en apprécier le traitement.
0: Voilà pour toutes ces explications. Philippe Joseph, 56 ans, je ne me trompe pas cette fois, et je vous souhaite une très très bonne journée au Cameroun. On va faire quelques milliers de kilomètres pour rejoindre la Mauritanie.
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0: Et avec nous, le chef du service de chirurgie cardiovasculaire au Centre national de cardiologie à Nouakchott, c'est vous, professeur Khaled Boy, bonjour.
10: Oui, bonjour Caroline.
0: Alors, dans votre établissement, professeur Boy, qui est donc spécialisé dans la santé cardiovasculaire, est-ce que notre double sujet varices insuffisance veineuse, c'est un motif fréquent de consultation?
10: Tout à fait. Avant qu'on ne déménage dans nos nouveaux bâtiments, on voyait peu de varices, et on avait même, personnellement, j'avais l'impression, on nous disait déjà à l'école qu'il n'y avait pas de varices, il n'y avait pas beaucoup de varices, en tout cas chez les Africains, ce qui s'est avéré pas tout à fait exact, parce qu'on voit de plus en plus de personnes variqueuses, et d'ailleurs les dernières études montrent que les Africains sont aussi sujets aux varices, comme d'ailleurs l'ont montré vos auditeurs tout à l'heure qui parlaient de varices.
0: Ça veut dire qu'il faut encore décrypter, expliquer, parfois déconstruire certaines fausses croyances en santé, y compris dans le domaine de la santé cardiaque. Professeur Boy, vous, du côté de la prise en charge, est-ce que c'est le plus souvent de la chirurgie ou est-ce qu'il y a d'autres conseils?
10: Alors déjà, nous, on commence par le diagnostic parce que les patients, parfois, ils arrivent inquiets. Ils arrivent souvent à un stade tardif parce qu'il y a un retard diagnostique et donc certainement un retard aussi de prise en charge. Donc, on les rassure déjà que c'est pas une maladie très grave. On leur explique le mécanisme, les facteurs de risque qui ont été très bien expliqués par le professeur Chiche. Et donc, souvent, on leur explique après ce qu'il faut faire. On leur propose souvent la chirurgie parce que ils arrivent à un stade tardif. Mais parfois, la chirurgie n'est pas tout à fait acceptée.
0: On a une coupure de réseau, professeur Boy. J'essaye de voir si vous êtes toujours là. Est-ce que vous nous entendez ?
10: Oui, moi, je vous entends très bien.
0: Je m'excuse, il y a une coupure. Vous disiez, excusez-moi tout à l'heure, il y a un diagnostic. Est-ce que vous disposez de l'écho-doppler pour poser ce diagnostic ?
10: Alors, dans notre centre, oui, nous avons des doppleristes qui font bien. D'ailleurs, il a fallu les former pour ça. Mais ce n'est pas le cas dans le reste de la ville et encore moins dans le reste du pays. Donc, on reçoit des patients qui ont souvent traîné entre des médecins. Le diagnostic n'a jamais été bien fait. Et quand le diagnostic aussi est fait, on se limite au mot varice. Vous avez, monsieur, vous avez des varices. Madame, vous avez des varices. Alors que pour les prendre en charge, il faut faire une cartographie précise. Il faut savoir de quelle varice parle-t-on, quelle veine est touchée, est-ce qu'un traitement de contention seul suffit, est-ce qu'il faut faire une chirurgie, quel type de chirurgie.
0: Et pour le moment, excusez-moi, professeur, vous allez nous éclairer très concrètement sur l'accessibilité à ce dispositif de santé. Pour parler clairement, est-ce que c'est simple de se procurer des chaussettes de contention, non seulement à Nouakchott, mais ailleurs ? Il y en a dans les pharmacies ?
10: Alors, il y en a, mais ce ne sont pas toutes les pharmacies. Et il y a un autre problème, c'est que souvent, le pharmacien n'est lui-même pas très bien formé pour prendre les mesures. Ouais. Et donc, il estime un tout petit peu la tête du patient. Il lui dit, il vous faut un L, il vous faut un M. Et là, on a un vrai problème parce que les chaussettes, les bas de contention sont soit trop larges, et donc elles ne servent à rien, soit trop serrées, et le patient les délaisse au bout d'une semaine. Et donc, on essaie de collaborer avec certaines pharmacies pour leur apprendre. Moi, personnellement, j'ai appris à quelques pharmaciens comment prendre les mesures, pour commander les bonnes tailles et comment il faut les aussi expliquer aux patients comment les mettre. Par exemple, il faut les mettre tôt le matin avant que les veines se gonflent déjà, parce que si on les met à midi alors que les veines sont déjà
0: avec la chaleur, c'est déjà trop tard.
10: Absolument.
0: Donc, et vous disiez tout à l'heure, nous prenons en charge à des stades tardifs. Pour autant, est-ce qu'il vous arrive d'aller jusqu'aux ulcères, ces complications qui sont finalement assez graves?
10: Alors, c'est rare d'avoir des ulcères, je ne sais pas pourquoi, mais on voit quand même des varices qui sont très grosses, des varices sous forme de serpent carrément, de très grosses varices qui sont historiques, je n'ai jamais vu en France quand j'étais en France. On voit quelques ulcères et on les opère. Nous, on propose la chirurgie, essentiellement la chirurgie classique. On n'a pas encore de laser ou de traitement endoveineux moderne. Nous l'avons testé récemment avec une société, mais ça coûte encore un petit peu cher pour nos populations. Mais c'est déjà bien d'avoir la chirurgie classique. On le fait et en général, les patients partent satisfaits.
0: Quand on vous écoute, professeur, il nous reste environ une minute. Ce qu'on entend, c'est que votre activité, votre spécialité, elle est en pleine construction en Mauritanie. Hein, vous avancez.
10: Absolument. Alors, dans notre service au Centre National de Cardiologie, on fait essentiellement de la chirurgie cardiaque à cœur ouvert. On est un centre de référence national et même régional. Nous faisons beaucoup de chirurgie thoracique et vasculaire, notamment la chirurgie aortique, la chirurgie artérielle. Et là aussi, le problème, c'est toujours le diagnostic. Les patients arrivent malheureusement à un stade
0: tardif.
10: Assez tardif. Et donc, on est obligé souvent de faire, en plus de nos gestes de revascularisation, malheureusement des amputations. Mais les choses s'améliorent. Là, actuellement, nous sommes quand même une équipe de 8 chirurgiens, alors que j'étais seul il y a quelques années. Et donc, les choses s'améliorent petit à petit.
0: Petit à petit. Merci beaucoup, professeur Khaled Boy, pour toutes ces explications. Professeur Laurent Chiche, vous suiviez assidûment l'échange avec votre confrère de Nouakchott. C'est vrai qu'on entend qu'il y a différentes techniques chirurgicales qui ne sont pas encore accessibles en Mauritanie. Vous avez été le témoin d'une très rapide évolution au niveau de votre spécialité ces dernières années.
1: Alors, il y a eu une vraie évolution. Elle a pris un peu de temps, j'allais dire, pour les pouvoirs publics, c'est-à-dire que ce traitement, confrère parlait du laser ou de tout ce qui est l'ablation thermique, la radiofréquence, ce traitement qui a été reconnu et qui montrait de manière très enthousiaste d'excellents résultats, a mis un peu de temps à être reconnu et finalement remboursé. Et maintenant, donc, c'est remboursé, car sinon, effectivement, la fibre, c'est cher, et je comprends qu'il y a un problème d'accès sur la Mauritanie. Juste un point pour rebondir sur ce qui a été dit. On parlait du diagnostic et de l'échographie Doppler. Eh ben, il y a des fois, moi je dirige un diplôme d'université d'ultrasonographie, donc d'écho Doppler sur Sorbonne Université, et j'ai reçu une candidate qui venait du Sénégal, dont dans le village, il y avait eu la réception d'un matériel d'échographie, ce qui coûte cher, et personne n'était formé pour l'utiliser.
0: Toute la question de la formation des personnels.
1: Et voilà, et toute la question de la formation était là. Et cette candidate a réussi à venir se former. Pour tout vous dire, ses parents ont vendu des têtes de bétail pour payer ça, et pour la former, et on a réussi à la former, et j'espère qu'elle pourra en faire bon usage. Donc ce problème du diagnostic qui est avant tout point du traitement est vraiment crucial et il a été soulevé par mon confrère.
0: Merci beaucoup pour tout votre éclairage, professeur Chiche. On vous dit très bonne journée, on vous rend à vos patients, ils vous attendent. Et on parle à présent de la maladie, de la riposte à Ebola en RDC.
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0: C'est notre rendez-vous pour conclure Priorité Santé le mardi désormais. Maladie à virus Ebola en RDC pour comprendre où en est l'épidémie, surtout où en est la riposte. Et on retrouve en ligne de New York le docteur Jean Casseya. Bonjour docteur.
13: Bonjour et merci de m'avoir avec vous aujourd'hui pour Priorité Santé.
0: Vous êtes le directeur général du Centre africain de contrôle et de prévention des maladies, hein, l'Africa CDC. L'Assemblée générale des Nations unies commence mardi aux États-Unis, ce mardi sur place, se prépare cette fois pour demain, le 23 septembre, une réunion internationale consacrée à la riposte à Ebola. Qu'est-ce que vous pouvez nous en dire, Jean Casseya ?
13: Il faut se dire que lorsqu'Africa CDC avait déclaré cette épidémie le 15 mai, nous avions immédiatement lancé une mobilisation au niveau régional et international, puisque nous nous disions que cette épidémie était d'abord une épidémie au niveau régional. Nous avons rapidement préparé un plan de réponse que nous avions lancé avec l'OMS quelques semaines plus tard, qui nous avions l'ambition d'avoir 518 millions de dollars. Nous avions pu organiser une première réunion des chefs d'État le 16 juin. Nous avions récolté des engagements de fonds et ces engagements de fonds autour de 1,2 milliard ont permis un certain déboursement autour de 700 millions, mais avec des périodes de déboursement et des modalités qui n'ont pas permis de bien répondre à l'épidémie. Nous remercions le gouvernement américain qui a voulu reprendre toute cette initiative en organisant une réunion maintenant le 23 à laquelle Africa CDC va effectivement prendre part pour parler de ce contexte qu'il y a. Et nous espérons au bas mot en tirer autour de 2 milliards de dollars d'engagement financier des différents partenaires qui seront là.
0: Alors, je vous écoute, docteur Casseya. Moi, il y a deux choses qui me viennent en tête. Déjà, sur les premières promesses, il manque 500 millions par rapport à ce que vous nous avez dit. Et deuxième chose, vous me dites que ce sont les Américains qui invitent, qui convoquent, qui dit États-Unis, dit hors OMS. Est-ce qu'il n'y a pas un peu de problème dans tout ça ?
13: D'abord, il faut se dire que cette réunion, c'est la réunion des G20. Et actuellement, c'est les États-Unis qui dirigent les G20. Donc, nous avons publié dans notre communiqué que notre travail avec l'OMS est important et va continuer. Et donc, nous allons nous rassurer que la voix de l'OMS et la voix de toutes les organisations soient bien entendues lors de cette réunion du 23.
0: Aujourd'hui, sur les financements, est-ce que le compte y est de ce que vous avez reçu et non pas, il y a une nuance, ce qui a été promis ?
13: Alors, il faut se dire que c'est la première fois que je vois les partenaires en train de débourser un peu plus fortement les engagements financiers qu'ils ont proposés. Mais Il y a deux problèmes qui se posent à l'heure actuelle. Le premier, c'est que les déboursements que les donateurs ont faits auprès de leurs partenaires, puisque je dois très bien dire que ce n'est pas le gouvernement de la RDC ni de l'Ouganda qui ont reçu l'argent directement, non. Ces déboursements-là n'ont toujours pas abouti à une transparence. Le deuxième problème, il y a toujours ces gaps.
0: Parmi ces sommes qui sont déboursées, il y a bien sûr la riposte de terrain, il y a le test village par village, ça c'est très important. Il y a aussi la campagne de vaccination des soignants, des personnes contact, repositionnement du vaccin, qui est donc pas un vaccin spécifique pour la souche Bundibugyo, puisque ce vaccin Bundi n'existe pas à l'heure actuelle. Qu'est-ce que vous pouvez nous dire de la vaccination actuelle?
13: À l'heure actuelle, nous avons commencé l'usage compassionnel et on a déjà près de 4600 personnels de santé vaccinés dans les provinces de Tchopo, Bazouélé et Chud-Oubangui. Et nous avons aussi quelques personnels de santé, par exemple à Kinshasa et ailleurs, qui ont bénéficié de ces vaccins. Ça, c'est le personnel de première ligne qui sont en contact avec les malades ou avec des gens qui sont susceptibles d'être malades. Nous avons aussi commencé ce que nous appelons l'étude Bravo par rapport à ces vaccins et cela a démarré à Bunia et je pense que vous aviez vu le samedi le gouverneur être vacciné. Il y a déjà 30 personnels de première ligne qui ont été vaccinés et nous avons l'essai clinique de phase 3 qui va commencer dans la semaine qui suit puisque le protocole vient d'être validé.
0: Excusez-moi, voilà. Je vous interromps, Jean Casseya. Il y a un endroit que vous n'avez pas cité. Or, aujourd'hui, c'est là où il y a le plus de cas et c'est là où c'est a priori le plus préoccupant, même si bien évidemment, je n'ai rien à vous apprendre au sujet de cette épidémie. C'est le Nord Kivu. Qu'est-ce qui se passe en ce moment par rapport à Ebola dans le Nord Kivu?
13: Par rapport au Nord Kivu, nous voyons une augmentation des cas, nous l'avions dit, puisque en Ituri, nous voyons des cas qui baissent dans certaines zones de santé et nous tenons à souligner que ça, c'est un bon résultat qui montre qu'on peut arriver à avoir une baisse des cas et même des décès. Mais le Nord Kivu reste une situation très inquiétante pour nous puisque nous avons vu une montée importante des nombres de cas et même des nombres de décès dans la partie Beni-Butembo.
0: Merci beaucoup pour toutes ces explications, docteur Jean Casseya. On se dit à certainement bientôt hein, dans Priorité Santé. Et avant de nous dire tout à fait au revoir, on écoute CK avec ce titre Chegué sur RFI.

0: Priorité santé, c'est fini. Merci à toute l'équipe, Ophélie Lassen, Talimpo, Camille Polo. À la réalisation, il y avait Tiffany Menta et Victor Hull. Demain, nous allons parler des phobies, ces peurs irrationnelles intenses provoquées par une situation du quotidien, troubles anxieux parfois accompagnés de signes physiques. À votre écoute, bien sûr, des spécialistes en santé mentale. On se donne rendez-vous à 9h10, temps universel. D'ici là, restez à l'écoute de RFI et surtout, portez-vous bien.
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0: Et tout à l'heure, dans 10 minutes, votre rendez-vous avec 8 milliards de voisins, ce sera avec vous, Emmanuel Bastide. Bonjour.
2: Bonjour Caroline, bonjour à tous les voisins et voisines. Aujourd'hui, on va s'occuper de ce qu'il y a dans nos assiettes, comment nos systèmes alimentaires contribuent à une alimentation de mauvaise qualité, gouvernée par les prix bas, et surtout, comment en sortir dans un contexte d'inflation. On en discute avec nos invités après le journal. À tout à l'heure.
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2: Merci de rester à l'écoute de RFI, il est midi à Paris, 10h en temps universel. Et le journal, c'est avec vous Antoine Gallen, bonjour.
3: Bonjour Caroline, bonjour à tous. À la une, Bruxelles bloquée dans les discussions sur le renouvellement des sanctions contre la Russie. Les 27 n'ont pas trouvé d'accord. Hier, la France et le Luxembourg poussent pour le retrait de deux oligarques russes, mais la Lettonie s'y est opposée. Coup d'envoi de l'Assemblée Générale des Nations Unies à New York. Le discours de son président Antonio Guterres est attendu dans les prochaines heures. Volodymyr Zelensky, lui, doit s'exprimer demain. Une prise de parole du président ukrainien avant sa rencontre avec Donald Trump cet après-midi. Kiev en attend beaucoup, vous l'entendrez. Dans ce journal, nous serons également au Honduras où la sécheresse fait rage. Conséquence du phénomène climatique El Niño, les deux tiers du pays sont en état d'alerte. Alors pour provoquer des pluies, le gouvernement a décidé d'utiliser la technique de l'encensement des nuages, une méthode pas très efficace. Et puis tendez l'oreille en fin de journal, Amanda Lear accuse Miley Cyrus de plagiat. La Française pointe du doigt le morceau Red Lights du dernier album de la star américaine. Les discussions ont repris ce matin à Bruxelles concernant la levée des sanctions de l'UE contre deux oligarques russes. Hier soir, les 27 n'ont pas réussi à trouver un accord de principe en ce sens. La France et le Luxembourg aimeraient retirer deux noms de la liste, mais la Lettonie s'y est opposée. Un rare moment de tension au sein de l'Union européenne sur la question ukrainienne, car depuis la défaite du Hongrois Viktor Orban, le consensus était revenu. On retrouve notre correspondant Pierre Benazet en direct de Bruxelles. Bonjour.
4: Bonjour.
3: Cette fois, la France et le Luxembourg jouent les troubles faites.
4: D'un côté, vous avez la réelle politique avec, effectivement, d'abord la France qui demande pour des raisons de sécurité nationale la levée des sanctions en faveur de l'oligarque Alisher Usmanov, avec ensuite le Luxembourg en faveur d'un deuxième oligarque, Mikhail Friedman. De l'autre côté, vous avez la question de principe avec la Lettonie. Elle rejette l'accord de levée des sanctions trouvé par les 27 ambassadeurs à Bruxelles. Elle ne veut pas d'un précédent dommageable pour la crédibilité du soutien à l'Ukraine, et la chef de la diplomatie européenne, Kaya Kallas, est sur la même longueur d'onde.
5: Sanctions are a core pillar of our response to Russia's war. Our core policy regarding pressuring Russia into really stopping this war. And they are depriving Russia of finances to fund this war, and that's why we are.
4: Les sanctions sont un pilier essentiel de la réponse à la guerre en Russie. La stratégie principale est de faire pression pour qu'elle mette fin au conflit. Rien n'a changé, c'est très clair. Nous avons besoin de cette stabilité, affirme Kaya Kallas, que les sanctions restent en vigueur plus longtemps. Résultat, les 27 ont relancé une consultation des capitales à échéance de ce mardi après-midi. Le sort des deux oligarques est en suspens, mais en revanche, l'extension à 36 mois au lieu de 6 de la durée de validité des sanctions semble acquise. Elle permettrait d'éviter que de telles tractations se reproduisent trop souvent.
3: Pierre Benazet, en direct de Bruxelles, merci à vous. Et dans 2 heures, le délai arrivera à échéance pour la réponse des 27. Aux yeux de Kiev, le retrait des deux oligarques de cette liste enverrait un mauvais signal à Moscou. Déclaration du ministre ukrainien des Affaires étrangères. Pendant ce temps, les combats continuent entre la Russie et l'Ukraine. Les autorités ukrainiennes annoncent 4 morts à Dnipro après des bombardements russes sur des sites industriels. De son côté, Volodymyr Zelensky doit s'exprimer demain à l'Assemblée générale des Nations Unies. Une prise de parole du président ukrainien avant sa rencontre avec Donald Trump cet après-midi. Une entrevue qui intervient 15 jours après la visite à Kiev des émissaires américains Steve Witkoff et Jared Kushner. Les discussions devraient notamment porter sur de possibles mesures de désescalade avec la Russie. À Kiev, les explications de notre correspondant Luca Lazo.
6: Difficile de cerner les motivations réelles du locataire de la Maison-Blanche. Après avoir exhorté Kiev à cesser ses frappes contre les raffineries russes, Donald Trump a qualifié hier cette guerre de ridicule et sans fin. Selon lui, les attaques ukrainiennes ont désorganisé la production russe de gazole et contribuent à l'explosion des prix à la pompe aux États-Unis. Une lecture partielle puisque l'intervention américaine en Iran pèse lourdement sur le marché mondial de l'énergie. Mais il n'en fallait pas davantage à Volodymyr Zelensky pour réaffirmer sa volonté de discuter de mesures de désescalade. désescalade, susceptible d'ouvrir la voie à de véritables négociations de paix avec la Russie. Au cœur de sa rencontre à New York avec Donald Trump devrait donc figurer un possible cessez-le-feu énergétique. L'Ukraine épargnerait les raffineries russes et Moscou le réseau électrique ukrainien à bout de souffle à l'approche de l'hiver. Kiev exige cependant des garanties américaines quant au respect d'un tel accord par la Russie, mais la nature de ces précautions reste pour l'heure très floue. Le président ukrainien devrait également réclamer davantage de missiles pour les systèmes Patriot et des avancées sur la production de ces intercepteurs en Ukraine. Lucas Lazo, Kiev, RFI.
3: Et il était aussi question de la guerre en Ukraine lors de la rencontre hier à New York entre Donald Trump et Emmanuel Macron. Le président français a tenté de convaincre son homologue de mettre en place un moratoire entre Kiev et Moscou sur les frappes contre les infrastructures énergétiques. Emmanuel Macron a aussi poussé pour une résolution du Conseil de sécurité de l'ONU afin de garantir la liberté de navigation dans le détroit d'Ormuz. Le phénomène El Niño n'est pas encore à son pic, mais ses conséquences se font déjà ressentir. En Amérique centrale notamment, où il provoque une intense sécheresse. C'est le cas par exemple au Honduras. Une majeure partie du pays est placée en état d'alerte. Pour y remédier, le gouvernement annonce vouloir utiliser la technique de l'encensement des nuages. Objectif, provoquer les pluies, mais cette méthode est décriée et pas forcément efficace. Simon Rosé.
1: L'épisode en cours d'El Niño est annoncé comme l'un des plus intenses jamais observés et si son pic est attendu dans les prochains mois, il perturbe déjà fortement le régime des pluies en Amérique centrale. Au Honduras, ce sont ainsi plus des deux tiers des municipalités qui sont placées sous différents niveaux d'alerte en raison de la sécheresse. Pour y répondre, les autorités ont annoncé vouloir ensemencer les nuages. Des avions vont disperser de petites particules dans les nuages déjà formés, celles-ci devant ensuite favoriser la formation de gouttes d'eau et donc potentiellement de pluie. Ces vols auront lieu au-dessus des zones les plus touchées par la sécheresse, mais sans aucune garantie de résultat. Il n'est pas possible de faire pleuvoir à partir de rien. Il faut des conditions météo favorables. L'Inde avait par exemple essayé cette méthode il y a un an. La pluie devait alors servir à dissiper une importante pollution atmosphérique, mais cela avait été un échec. Aucune goutte n'était tombée. Les autorités du Honduras veulent cependant tenter l'expérience en complément d'autres mesures mises en place contre la sécheresse, comme l'installation de nouveaux puits ou de systèmes d'irrigation pour lesquelles le gouvernement entend investir environ 6 millions d'euros.
3: Simon Rosé. Et pendant ce temps, l'Indonésie s'inquiète. Le phénomène El Niño et les incendies ravagent plusieurs régions de l'archipel. Ce mardi, le ministère indonésien de la Santé annonce que plus de 170 000 personnes ont été victimes de problèmes respiratoires depuis le mois d'août. C'est le genre d'affaires qui agite régulièrement le milieu de la musique. Miley Cyrus est accusée par Amanda Lear d'avoir plagié l'une de ses chansons dans son nouvel album sorti vendredi. Amanda Lear, qui a connu le succès dans les années 70 avec la vague disco, affirme que le titre Red Lights ressemble au titre The Sphinx, sorti en 1978. La Française ajoute que sa maison de disques Universal va demander des explications à l'américaine. Pour l'heure, Miley Cyrus n'a pas encore réagi. Les précisions d'Olivier Roger.
7: Voici Red Lights, c'est le nouveau titre de Miley Cyrus. Et voici The Sphinx, succès d'Amanda Lear, sorti en 1978. Hormis le tempo très différent, la ressemblance est frappante au point d'avoir fait bondir Amanda Lear, qui s'est fendue d'un message sur les réseaux sociaux à l'adresse de sa benjamine américaine. « Merci Miley d'avoir copié ma chanson, je suis flattée ». Dans une interview au quotidien Le Parisien, la Française de 87 ans est allée plus loin, expliquant que son producteur et sa maison de disques, Universal, ne comptaient pas en rester là. Il demande des explications à l'américaine de 33 ans, souhaitant qu'Amanda Lear soit au minimum créditée sur le titre. Ce qui est embarrassant pour Miley Cyrus, c'est qu'elle n'en est pas à sa première affaire de plagiat. En 2023, elle avait été accusée d'avoir copié une chanson de Bruno Mars, lui-même grand plagiaire devant l'éternel, à en croire Pharrell Williams. Et en 2020, elle avait dû conclure un accord financier avec un reggae-man jamaïcain pour le titre « We Can't Stop », en français « On ne peut pas s'arrêter », titre dont l'ironie actuelle ne nous aura pas échappé.

0: c'est la fin de ce journal. Merci à vous de l'avoir suivi. Tout de suite, 8 milliards de voisins avec vous, Emmanuel Bastide.
1: Bonjour Antoine Galen. Prochain journal dans 50 minutes. 8 milliards de voisins, ça commence très vite.
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1: Bonjour, bienvenue 8 milliards de voisins et de voisines. Aujourd'hui, comment nos systèmes alimentaires contribuent à la malbouffe? La malbouffe, c'est l'alimentation de mauvaise qualité. Elle s'est généralisée partout dans le monde ces dernières décennies avec la progression de l'agro-industrie qui a pourtant créé aussi beaucoup d'emplois. Dans un contexte d'inflation généralisée, aujourd'hui, les consommateurs se sentent pris au piège d'un système qui les dépasse et ils n'ont plus comme seule liberté de choisir les prix les plus bas. En France, première puissance agricole d'Europe, 18% des exploitants agricoles vivent sous le seuil de pauvreté, selon l'INSEE. Et à l'autre bout de la chaîne, dans l'assiette, eh bien, la précarité alimentaire explose. Et la majorité estime qu'il est trop cher désormais de manger équilibré. Alors comment produire mieux, alors que les conditions climatiques affectent déjà durement l'agriculture? Et surtout, quelle révolution alimentaire est possible si on regarde l'ensemble de la chaîne, notamment la chaîne de distribution, avec les nombreux intermédiaires? On va en discuter avec nos invités. Paul Monjotin, bonjour.
7: Bonjour.
1: Vous êtes délégué général du mouvement des entrepreneurs sociaux, le MOUVES, hein, c'est comme ça qu'on dit.
7: Non, alors c'est le mouvement des entreprises écologiques, sociales et solidaires.
1: Vous avez changé de titre, c'est ça maintenant. Et vous êtes aussi ancien conseiller du groupe parlementaire écologiste. Vous publiez Malbouffe, on arrête tout et on réfléchit. Vous co-publiez plus exactement, il y a trois auteurs aux éditions Rue de l'Échiquier. Mathieu Dalmay, bonjour.
8: Bonjour.
1: Vous êtes agronome, porte-parole d'Inside Track France. C'est un collectif de cadres dirigeants, c'est tout récent. Cadres dirigeants de la distribution et de l'agroalimentaire et de l'agriculture et qui a publié en juin dernier un rapport sur la course au prix bas de l'alimentation et qui dénonce les pratiques des enseignes de la grande distribution notamment. Enfin, fin d'émission, Charlie Dupieux nous emmène sur les campus français avec un nouvel épisode de décalage culturel pour décoder les malentendus culturels. Il sera question aujourd'hui de courtoisie, de formules de politesse.
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9: Bonjour les voisins, bonjour les voisines.
10: Bonjour chers auditeurs et chers auditrices, j'ai vu la loi là.
9: Moi c'est Christian depuis Lubumbashi.
10: Et je vous appelle depuis Abidjan, en Côte d'Ivoire. Ouf.
9: Le monde est grand, mais on est tous à côté.
1: Ouais, le monde est grand, mais les systèmes alimentaires sont vastes et de plus en plus complexes et c'est vraiment difficile de s'y retrouver. Une chose est sûre, c'est que tout le monde a à peu près quand même la perception juste que le système alimentaire actuel déraille dans presque tous les pays du monde pour différentes raisons, quels que soient les différents systèmes alimentaires. Mathieu Dalmay, la course au prix bas de l'alimentation ne fait pas disparaître les coûts, elle les déplace, c'est le titre de ce rapport. Si on part du panier de courses alimentaires qui provient essentiellement aujourd'hui dans les pays développés, ça vient de la grande distribution, c'est-à-dire que les gens, dans leur immense majorité, font leurs courses dans des hypermarchés, des supermarchés, dans un contexte inflationniste, hein, flambée des prix du carburant notamment, le choix se fait de plus en plus en fonction des prix.
8: Tout à fait. Et c'est un choix qui a été construit, c'est ce qu'on dit dans le rapport, c'est que nous on estime que le consommateur n'est pas vraiment responsable aujourd'hui de cette volonté de chercher le prix toujours plus bas, alors que l'ensemble de la communication mise en place par les enseignes de grande distribution pousse à aller vers ce prix bas. C'est des choix qui ont été faits sur la communication, sur l'organisation des rayons, sur la concurrence qui se fait entre les entreprises, de pousser à aller toujours vers les mêmes produits et vers les produits les moins chers. Et donc, on estime qu'il faut revoir ça en profondeur.
1: C'est-à-dire que vous, là, vous nous expliquez que finalement, ce n'est pas seulement un problème de pouvoir d'achat du consommateur, même si aujourd'hui, effectivement, la baisse du pouvoir d'achat est sans cesse dénoncée, mais quand bien même le consommateur a du pouvoir d'achat, il y a une attraction marketing qui lui commande d'acheter au prix le plus bas parce que c'est le choix le plus raisonnable. C'est ça, d'une certaine manière ?
8: Oui, les études, donc ça s'appelle le merchandising, la science qui va regarder comment on met en place les rayons en magasin. Et aujourd'hui, ils estiment que c'est d'abord l'offre qui fait la demande. C'est-à-dire, c'est d'abord les produits tels qu'on va les positionner, le nombre de linéaires qu'on va leur proposer, les promotions et la publicité qu'on va en faire, qui vont structurer qu'est-ce qui passe en caisse ensuite, qu'est-ce que les gens vont acheter. Et par rapport à ça, par rapport aux enjeux de santé, par rapport aux enjeux de transition agroécologique de l'ensemble de notre système agricole et alimentaire, on estime qu'il y a un vrai rôle politique, une vraie capacité à structurer la société de par les politiques de mise en avant dans les rayons des produits que font les grandes surfaces.
1: Vous écrivez dans le rapport, ou plutôt ce qu'écrivent tous les contributeurs anonymes du rapport, et ça on va en parler, sur la façon dont vous fonctionnez, d'où viennent vos données. Il y a une phrase qui m'a frappée, ce que le consommateur voit en rayon, c'est un prix. Ce qu'il ne voit pas, c'est tout ce qui a été substitué pour y parvenir. Qu'est-ce que ça veut dire exactement ?
8: Voilà, donc le titre du rapport, c'est la course au prix bas n'efface pas les coûts, elle les déplace. Et c'est vraiment de dire, derrière ce prix bas qui est organisé comme une façon d'attirer le consommateur vers certains produits, on a des coûts qui sont réalisés pour mettre en place ce produit qui sont reportés sur d'autres secteurs. C'est-à-dire, quand vous avez des produits qui ne respectent pas l'environnement, qui vont par exemple polluer l'eau, vous avez des coûts de dépollution de l'eau. Quand on utilise des produits qui, d'un point de vue agricole, sont produits avec des pesticides, vous avez des coûts de dépollution de l'eau qui sont à prendre en compte, qui, eux, ne sont pas dans le coût du produit. Au regard d'un produit, par exemple, sous signe de qualité qui certifie qu'il n'y a pas eu de pesticides, comme par exemple le signe de qualité agriculture biologique, où là, vous n'avez pas ces coûts-là à prendre en compte. Pourtant, ce produit, comme les techniques de production agricole pour y arriver sont plus coûteuses, va être plus cher en magasin. Donc, ça peut être des impacts sur l'environnement, ça va être des impacts sociaux également, parce qu'aujourd'hui, la course au prix bas, elle fait fermer des entreprises, que ce soit des fermes, que ce soit des entreprises de l'agroalimentaire. C'est à peu près 2000 emplois par an qu'on perd aujourd'hui en France dans l'agroalimentaire de par cette course au prix bas qui fait fermer des usines, mettre en faillite ou délocaliser des usines. Donc c'est aussi...
1: Donc qui coûte cher en allocation chômage ensuite.
8: Voilà, tout à fait.
1: Pourtant, l'agroalimentaire a toujours été présenté comme, et la grande distribution encore plus, comme un énorme réservoir d'emplois non délocalisables.
8: Aujourd'hui, vous avez des délocalisations et vous avez des fermetures d'entreprises qui font qu'on est sur une perte d'emploi du secteur depuis quelques années. Perte d'emploi du secteur, pour reprendre l'annonce de Tribala récemment, l'entreprise qui faisait les produits Riant, les Faisselles et ainsi de suite, et qui est en
1: produits
8: faillite.
1: Produits laitiers.
8: Produits laitiers qui est en faillite. Ils disent, ce sont les pratiques de la grande distribution qui nous ont mis dans le mur. Et donc aujourd'hui, on est dans cette... Dans cette démarche-là.
1: Là, vous nous parlez de coûts qui sont déplacés, mais qu'est-ce qui a été substitué dans un produit pour parvenir au prix le plus bas ? Et donc, donnez-nous quelques exemples.
8: Voilà, on a une deuxième pratique, au-delà du fait qu'on a des coûts non pris en compte, c'est que pour tenir les prix bas, les entreprises vont dégrader la qualité des produits. Et donc, on a tout un tas de pratiques qui sont acceptées. Ça va être remplacer des produits plus nobles par des produits de substitution, par exemple de l'huile de noisette dans l'huile de tournesol, dans des pâtes à tartiner. Ça va être proposer des produits comme des hachis parmentiers à base de viande où on va réduire la quantité de viande. Ça va être d'ajouter de l'eau dans des produits, remplacer un pesto à base de basilic avec des épinards et ainsi de suite. Rajouter du sel. Tout un tas de pratiques qui vont être mises en place par l'industrie agroalimentaire.

0: mort suite aux attaques russes. Le chirurgien cardiaque Boris Todorov, grande pompe des grèves dans le pays, a lui-même suggéré cette loi au gouvernement. Il nous accueille dans son bureau de l'Institut du Cœur, sur la rive gauche de Kiev.
1: C'était une manière d'éviter les spéculations dans les médias russes. Dès les premiers jours de la guerre, les médias russes racontaient chaque jour que des équipes ukrainiennes de transplantation se rendaient sur le front pour prélever les organes des personnes tuées.
0: Maintenir ces transplantations en temps de guerre impose aussi des défis concrets. L'espace aérien ukrainien est fermé depuis février 2022 et transporter un organe, c'est aussi une course contre la montre car il ne survit que maximum 6 heures hors du corps. L'an dernier, les équipes de Todorov ont parcouru 34 000 km, presque l'équivalent d'un tour du monde.
1: Quand nous roulions pendant les attaques avec des bombes qui explosaient devant nous, c'était extrêmement dangereux.
0: Une solution se dessine pourtant, des drones militaires reconvertis capables de parcourir 700 km à plus de 110 km/h. Son équipe n'attend plus que l'approbation des forces armées afin que les militaires comprennent que ce qui vole n'est pas forcément un ennemi, mais peut servir à transporter des organes.
2: Un reportage de notre correspondante en Ukraine à retrouver ce soir dans l'émission Accent d'Europe. Elle commence à 19h40, temps universel. Un coup d'œil à la presse européenne. The Guardian nous apprend que pour la première fois, le Royaume-Uni met en ligne près de 4 millions de documents, le registre d'esclaves des anciennes colonies britanniques. Leur vie sous l'oppression occidentale dans des pays comme les Bahamas, la Barbade, la Jamaïque, l'île Maurice, l'Afrique du Sud ou encore Trinité et Tobago. Cela offre à des millions de descendants issus des diasporas afro-caribéennes et africaines l'accès à l'une des archives les plus vastes ayant subsisté sur l'esclavage britannique. Et ça peut les aider, nous dit le Guardian, à découvrir l'histoire de leur famille. Radar en Serbie analyse ce qui a poussé le président à convoquer des législatives anticipées le 25 octobre. Aleksandar Vučić a été contraint de le faire, mais pas par les étudiants ni par les manifestations qui durent depuis 2 ans. Non, c'est l'approche de l'élection présidentielle prévue au début du printemps 2027 qui l'y a forcé. Pourquoi ? Parce que Vučić, nous dit Radar, sait que la course présidentielle est bien plus périlleuse pour lui. Il ne peut plus se présenter et il n'y a pas de candidat suffisamment solide pour le remplacer. Donc le calcul est simple, il lui faut une majorité absolue lors des législatives. Et puis la Repubblica donne des détails sur le décret sur l'éducation qui doit être présenté officiellement demain en Italie. Giorgia Meloni avait donné le ton en déclarant « Il est incroyable que des enfants italiens se sentent mis à l'écart parce qu'ils sont devenus minoritaires ». Le texte prévoit donc de limiter les écoliers étrangers. Pourtant, ils sont loin d'être les plus nombreux, précise le journal. Ils représentent 11% du total des écoliers et des étudiants.
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2: On parlait tout à l'heure des dissensions, de l'inquiétude européenne face à la Russie. Les 27 sont aussi secoués ces jours-ci par les victoires répétées de l'extrême droite en Allemagne. Nous l'évoquions hier. L'AFD a très nettement progressé lors des élections régionales des dernières semaines et ça paralyse un peu les Européens, Pierre Benazet, qui ne savent pas trop comment réagir visiblement.
4: En Europe, les partis d'extrême droite ou de droite radicale ont gagné en puissance à un point tel qu'ils viennent menacer l'Allemagne, que les Européens tenaient pour un pôle de stabilité politique. Il y a d'abord l'inquiétude face à l'AFD, parti considéré comme trop extrême par les partis à droite de la droite, qui recherchent, eux, la respectabilité. L'AFD, pro-russe, provoque en outre en Europe centrale et orientale de fortes craintes de voir faiblir le soutien à l'Ukraine et surtout des craintes d'inféodation au Kremlin. Et les élections de 2027 en France, Espagne, Italie ou Pologne ne font que renforcer les préoccupations, d'une part pour la crainte de nouvelles percées à l'extrême droite et d'autre part pour les conséquences directes sur le fonctionnement de l'UE. À cause des craintes de chamboulement politique, justement, les 27 espèrent boucler le futur budget européen 2028-2034 d'ici la fin de l'année. Et l'affaiblissement de Friedrich Merz n'est pas une bonne nouvelle, car un nouveau chancelier n'aurait pas la même marge de manœuvre pour faire des compromis. Pierre Benazet, Bruxelles, RFI.
2: Un chancelier affaibli, mais toujours en poste et avec l'intention de mener à bien les réformes qu'il a commencé à engager. Le tout dans un climat économique morose. Le secteur automobile souffre en ce moment en Allemagne. Le groupe Mercedes estime ce matin que la production nationale n'est pas compétitive. Nouvel avertissement, après avoir déjà laissé entendre que 2 usines pourraient bientôt fermer. L'idée est très critiquée par les salariés. Par le syndicat IG Metall qui organisait hier une journée de mobilisation dans toute l'industrie automobile et dans tout le pays. Reportage dans le sud-ouest, dans le Bade-Wurtemberg, de notre

0: Correspondante Nathalie Versieux.
1: Mercedes, Porsche, Bosch ou Audi, le Bade Württemberg dans le sud-ouest de l'Allemagne est l'un des principaux sites de production de l'automobile allemande. Hier, les salariés étaient appelés par leur syndicat IG Metall à manifester pendant leur pause déjeuner, comme à Sindelfingen, l'une des plus grosses usines de Mercedes. 20 000 ouvriers étaient massés devant les portes de l'usine. Ergun Lümali, le président du comité d'entreprise.
2: Dans toutes les discussions que nous avons avec la direction, on essaie de nous impressionner. On nous dit, si vous ne renoncez pas au 13e mois, si vous ne renoncez pas aux primes de congé, alors on ne prolongera pas l'emploi. Et ici aussi, on fermera des usines. Chers collègues, là on répond, on ne nous la fera pas.
1: Depuis des mois, IG Metall s'oppose au plan de restructuration qui se multiplie dans le secteur. Le syndicat dénonce des erreurs de management et l'absence d'innovation qui serait sacrifiée face à la concurrence chinoise au profit des dividendes versés aux actionnaires. 50 000 emplois ont disparu dans l'automobile l'an passé, selon les calculs d'IG Metall. Nathalie Versieux, Berlin, RFI.
0: À Berlin comme à Paris, il est
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0: Et dans une demi-heure, ce sera votre journal, Olivier Sherman. Vous nous parlerez de ce nouveau signal d'alarme pour la santé de la planète.
4: 7 des 9 grandes limites nécessaires à son équilibre sont désormais franchies. Climat, biodiversité, eau douce et maintenant acidification des océans. Les voyants de la planète passent au rouge.
0: On en parlait tout à l'heure, les Européens se divisent sur des sanctions contre la Russie, contre deux personnalités russes.
4: Les 27, effectivement, ne parviennent toujours pas à s'entendre sur leur prolongation. La France réclame la levée des sanctions contre l'oligarque Alisher Usmanov, une demande vivement contestée par l'Ukraine et plusieurs pays européens.
0: Et puis on reviendra sur les coulisses en marge de l'Assemblée générale des Nations Unies à New York.
4: Donald Trump rencontre ses alliés du Golfe à New York, au cœur des discussions, leur sécurité et le détroit d'Ormuz. Et puis nous verrons que Séoul change de stratégie face à la menace nucléaire nord-coréenne.
0: À tout à l'heure.
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0: L'Assemblée générale des Nations Unies, donc, où l'on a parlé d'un sujet qui préoccupe le monde entier en ce moment, c'est la flambée du prix des carburants. Bonjour Claire Fage.
5: Bonjour.
0: Emmanuel Macron en a parlé dès hier à son arrivée à New York avec Donald Trump.
5: Oui, les cours du pétrole d'ailleurs se sont déjà repliés dans l'espoir que les pourparlers à l'ONU calment la situation au Moyen-Orient. Le président français a proposé à son homologue américain plusieurs initiatives, dont une résolution sur le détroit d'Ormuz. Il s'agirait de faire passer davantage de tankers par cette voie, sans attendre d'accord global avec Téhéran, qui a d'ailleurs déjà proposé de rouvrir Ormuz si les États-Unis allégeaient leur pression militaire. Alors, Emmanuel Macron a aussi proposé l'aide de la France pour sécuriser les infrastructures énergétiques de l'Arabie Saoudite, dont le port de Yanbu sur la mer Rouge et l'oléoduc Est-Ouest, actuellement cible des frappes houthis. Il a également évoqué une trêve énergétique en mer Noire, cette fois dans le conflit entre la Russie et l'Ukraine.
0: Et en parallèle, le président français a écrit à Ursula von der Leyen, la présidente de la Commission européenne, pour lui proposer un assouplissement des normes de qualité des carburants.
5: Oui, un assouplissement des règles européennes de densité ou de teneur en soufre, révèle le quotidien Les Échos, comme lors de la crise du Covid, mais aussi la possibilité d'augmenter le taux d'incorporation des biocarburants dans l'essence ou le diesel, selon le chef de l'État. Cela permettrait de gonfler de 5 à 20% l'offre de carburant. Emmanuel Macron demande également de reporter d'un an l'obligation européenne de déclarer les émissions de méthane associée à la production d'hydrocarbures. Elle devait entrer en vigueur en janvier, mais elle est susceptible de resserrer l'offre.
0: Alors voilà pour le côté international. Et puis en France, le gouvernement doit annoncer des mesures de soutien aux consommateurs.
5: Oui, Sébastien Lecornu a tenu 2 réunions hier et pas moins de 6 ministres annonceront de nouvelles mesures ce soir en conférence de presse. Au ministre de l'économie, des comptes publics, de l'énergie, du commerce et de la pêche s'est ajoutée la ministre de la Santé car les infirmières se plaignent à leur tour de devoir se déplacer à perte. La semaine dernière, les pêcheurs avaient bloqué des dépôts pétroliers. Des agriculteurs manifestent aussi leur mécontentement et disent ne recevoir que 10% des aides promises sur le gazole non routier.
0: Et le souvenir du mouvement des Gilets jaunes est dans toutes les têtes, même si le contexte budgétaire n'est pas le même aujourd'hui.
5: Oui, la France doit trouver plus de 50 milliards d'euros pour son prochain budget. Pas question de baisser les taxes sur les carburants, comme cela a été décidé ailleurs en Europe, martelait hier le ministre de l'économie. Pour l'heure, les cibles Les aides ciblent les secteurs les plus exposés, l'agriculture, la pêche, le BTP ou les gros rouleurs. Mais seule la moitié des actifs éligibles a demandé l'aide de 100 euros. Roland Lescure plaide pour une aide supplémentaire qui serait versée automatiquement. À plus long terme, le gouvernement entend proposer aux parlementaires d'inscrire dans le budget une règle d'or pour que les surplus éventuels de TVA générés par la hausse des prix des carburants soient restitués aux Français à la pompe. À ce jour, l'État n'en a pas profité. Souligne l'exécutif, les recettes de TVA ont chuté depuis le début de la crise du fait de la baisse de consommation de carburant.
0: Claire Fage, et nous allons continuer à parler du prix des carburants, des propositions du gouvernement avec votre invité Véronique Rigolet. En studio aujourd'hui, le président du groupe Rassemblement National de la région Auvergne-Rhône-Alpes, Andrea Cotarac, porte-parole de campagne de Marine Le Pen.
6: Bonjour Andrea Cotarac, bonjour. Bienvenue sur RFI. À quelques heures, on vient de l'évoquer sur RFI, de l'annonce de ces nouvelles aides gouvernementales pour répondre à la crise des carburants. Parmi les pistes envisagées, une règle d'or, zéro profit pour l'État, la promesse de redistribuer aux Français l'éventuel surplus de TVA généré par la hausse des prix du carburant. C'est une bonne idée, selon vous, Andrea Cotarac?
7: Philosophiquement, on peut penser que c'est une bonne idée, parce que lorsqu'on a une crise, on peut se dire que l'État ne va pas s'engraisser, entre guillemets, sur le dos du consommateur. Mais je pense que vous avez dit l'essentiel dans votre chronique, c'est qu'avec la baisse des volumes achetés par les consommateurs, l'État ne va pas gagner plus d'argent, et donc n'aura rien à redistribuer. Je pense que c'est beaucoup de communication chez Emmanuel Macron.
6: Alors vous réclamez toujours la baisse de la TVA de 20 à 5,5%, comme nos voisins l'ont fait, les Espagnols, les Italiens. Ils n'ont pas, eux, les mêmes problèmes de déficit public que nous.
7: D'abord, je pense qu'on nous a dit pendant des années que ce n'était pas possible. Je vous rappelle que Marine Le Pen avait proposé ça en octobre 2021 déjà, en pointant justement la problématique du pouvoir d'achat. L'Allemagne l'a fait entre-temps, l'Italie l'a fait, la Pologne, l'Espagne, et manifestement, ce qui change, c'est que le prix à la pompe est nettement plus bas. En Espagne, je crois qu'on est à 1,71. Donc, vous voyez, ça change.
6: Les Français vont faire leur plan en Espagne pour les frontaliers.
7: Pour les frontaliers, évidemment, mais c'est un vrai problème, parce que des pans entiers de notre économie dépendent de ça, vous l'avez dit. Il n'y a que un actif sur deux qui aura peut-être droit à d'éventuelles aides du gouvernement, dont on attend toujours du concret. On pense que c'est une mesure d'urgence, parce qu'il y a effectivement des causes exogènes sur lesquelles on n'a vraiment pas la main, il faut se le dire, Détroit d'Hormuz, Bab el-Mandeb, mais on a la main sur le prix et sur l'urgence. Il faut baisser la TVA de 20,5% sur le carburant, sur l'énergie, sur le fuel et sur l'électricité.
6: Une baisse de la TVA, ça coûterait quoi? 12, 15 milliards d'euros au bas mot, vous les trouvez où?
7: Écoutez, oui, ça coûte cher. C'est entre 9 et 13 milliards selon les projections, mais beaucoup de choses coûtent cher. Nous, quand on propose ça, on propose d'autres choses en face. Je vous prends l'exemple de notre contre-budget l'année dernière. Baisser, par exemple, la contribution de la France à l'Union européenne, c'est 8,7 milliards. Baisser l'argent vers les agences et les opérateurs, c'est 7,7 milliards dans les caisses de l'État. Baisser l'aide au développement public, c'est 2,3 milliards pour les caisses de l'État. L'aide médicale d'État transformée en aide médicale d'urgence, c'est 1,3 milliard. La lutte contre les fraudes sociales, fiscales, on a aussi là des plans, et la Cour des comptes est très claire, on a 15 à 30 milliards de fraudes uniquement sociales par exemple. Donc on peut faire, la politique, ce sont des choix budgétaires, nous assumons ce choix budgétaire de donner de l'oxygène aux Français sur le carburant, mais j'ai lu tout à l'heure avant d'arriver que, y compris sur les assurances, habitation, automobile, on aura probablement des explosions de plus 7% des tarifs pour les Français, c'est-à-dire bien au-delà de l'inflation qu'on a aujourd'hui. Donc vous voyez, il faut des choix politiques, on les assume.
6: Parallèlement aux efforts du Premier ministre, le président Macron multiplie également les initiatives diplomatiques en marge de l'AG des Nations Unies. Il a vu le président Trump hier pour œuvrer à la sécurisation du détroit d'Hormuz. Il y a également, on l'évoquait sur cette antenne, le coup de fil à Ursula von der Leyen pour assouplir les règles au niveau européen, introduire par exemple du biogazole pour les moteurs diesel. Ça va dans le bon sens, ces efforts-là?
7: Écoutez, à mon avis, moi je suis d'habitude assez optimiste quand je viens chez vous, je suis objectivement très alarmiste sur la situation internationale, et je suis pas certain que quand on a deux détroits qui sont bloqués, quand on a un État aveugle et sourd sur la crise sociale qui arrive, quand on aura des problèmes probablement de pénurie, de kérosène, de gaz, des problèmes de matières premières, notamment pour la santé, pour les IRM et le reste. Je ne suis pas certain qu'assouplir, ou en tout cas demander à Mme von der Leyen d'assouplir sur les biocarburants, etc., je ne suis pas sûr que ce soit à la hauteur de la crise et à la hauteur de ce qu'on vit aujourd'hui.
6: C'est une bonne idée ou pas?
7: Bah, quand on est chef de l'État,
6: il faudra peut-être le faire dans l'avenir.
7: Il faudra peut-être le faire dans l'avenir, mais je pense
6: un peu de souplesse à la crise.
7: Je pense qu'aujourd'hui, il faut.
6: Oui,
7: mais aujourd'hui,
6: on
7: attend. Vous avez raison, mais je pense qu'aujourd'hui, il faut des mesures d'urgence. Parce que vous l'avez dit tout à l'heure, la baisse de 20 à 5,5 sur la TVA, ça coûte de l'argent, effectivement. J'ai expliqué comment on pouvait le financer. Mais la question qu'il faut se poser, c'est si on ne fait rien, combien ça va coûter à l'État? Combien ça va coûter aux infirmières libérales qui ne pourront plus rouler, aux pêcheurs, aux agriculteurs et à des pans entiers de notre société? Donc oui, il faut des mesures d'urgence et ce n'est pas le biocarburant qui va changer
6: cette
7: les choses.
6: Cette baisse de la TVA que vous réclamez encore et toujours, est-ce que ce sera une ligne rouge dans le cadre de la préparation du futur budget? Est-ce que c'est un motif de censure?
7: On attend d'abord la réelle copie du gouvernement, de ce qu'il compte faire, parce qu'on a aujourd'hui simplement quelques idées qui sont envoyées dans la presse. Alors j'ai vu qu'il nous écoutait concernant la contribution de la France à l'Union européenne. Ils ont expliqué que peut-être...
6: Il y a des mains tendues, hein.
7: Peut-être qu'ils baisseront. Bah, c'est des mains tendues, effectivement, au RN.
6: Parce que vous êtes les seuls à ne pas dire d'entrée que vous allez voter la censure.
7: Ou plutôt au bon sens, finalement.
6: On vous cajole un peu, vous avez le sentiment.
7: C'est pas ça, c'est qu'on est responsable. On souhaite avoir une France qui encore sort la tête de l'eau pour les prochaines années. Et manifestement, nous qui comptons prendre le pouvoir dès mai prochain, on regarde avec une grande attention la situation financière et budgétaire après 10 années de macronisme. Donc effectivement, on ne fera pas des choix à l'emporte-pièce.
6: Donc même si la TVA n'était pas baissée dans les prochains jours, dans les prochaines semaines, comme vous le demandez, ce n'est pas une condition nécessaire de la future.
7: Je vais vous faire une confidence. Je suis certain que le gouvernement sera contraint de baisser les taxes sur le carburant comme tous les autres pays de l'Union européenne parce que manifestement, la situation internationale n'est pas prête d'évoluer. Donc, ils baisseront les taxes quoi qu'il arrive.
6: Vous allez être possible.
7: J'en prends le pari.
6: Si le RN ne censure pas le gouvernement, vous seriez en quelque sorte le sauveur de ce gouvernement, le cornu?
7: Non, mais d'abord, on n'a pas encore commencé les débats budgétaires. Il nous a expliqué qu'effectivement, la contribution de la France à l'Union européenne était extrêmement forte par rapport à nos pays voisins qui la baissent. C'est ce qu'on avait proposé. Il nous explique que distribuer des prestations sociales non contributives aux primo-arrivants sans délai de carence, effectivement, c'était une idée du Rassemblement national, comme le font nos voisins européens, et qu'il a entendu le message. Maintenant, on attend réellement la copie budgétaire d'ordre général. Quel cap il compte mener pour l'année à venir? Et nous sommes attentifs et ouverts au débat comme nous avons toujours été.
6: Un dernier mot, Andrea Cotarac, sur le récent désamour de Moscou à votre endroit. L'ex-président Medvedev, hier, voit désormais le RN comme un parti russophobe, soutien aux nazis de Kiev. C'est ce qu'il a dit après que vous ayez condamné la guerre hybride menée par Poutine contre l'Europe. Ça vous chagrine, hein, ce désamour?
7: Non, mais le Rassemblement national ne peut pas rester muet quand les intérêts de la France sont attaqués. Et donc, nous n'apprécions pas des attaques, d'où qu'elles viennent d'ailleurs. Maintenant, je ne suis ni pro-russe ni pro-américain, je suis pro-français. Et Marine Le Pen a toujours proposé, depuis plusieurs années maintenant, une conférence pour la paix en Ukraine, parce qu'il en va...
6: Pardon ? C'est un peu un changement de cap quand même. Le RN a toujours été quand même, a eu sa proximité avec Moscou.
7: Le RN a toujours été pour la paix sur le continent.
6: Oui.
7: C'est pas être poutinophile que de vouloir la paix. Vous savez, le général de Gaulle parlait avec Staline pour la paix et la stabilité sur le continent européen. Deux grandes puissances nucléaires responsables. Je suis pas sûr que Monsieur de Gaulle était stalinien ou que Staline était gaulliste. Pourtant, on avait deux chefs d'État responsables pour la paix et la sécurité. C'est ce que souhaite entreprendre Marine Le Pen.
6: Merci, Andrea Cotarac. Merci d'être venu à RFI. Bonne journée.
0: Andrea Cotarac, porte-parole de la campagne de Marine Le Pen. Cet entretien est disponible sur internet rfi.fr si vous souhaitez le réécouter.
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0: Dans les journaux français, on peut lire le récit de Mediapart au procès de l'ancienne ministre de la Justice, Rachida Dati, jugée pour corruption et trafic d'influence au profit du groupe automobile Renault lorsqu'elle siégeait au Parlement européen. Les questions changent, mais la réponse, la stratégie reste identique, écrit le site d'information. Rachida Dati parle toujours très bas et trop vite, et elle est bien en peine pour justifier ce que l'accusation considère comme des gages donnés à Renault. Elle met la responsabilité sur ses collaborateurs sans jamais craindre, poursuit Mediapart, de se présenter comme une eurodéputée totalement fictive. À l'approche de la visite du pape en France, La Croix nous apprend qu'Emmanuel Macron ne participera à aucune célébration religieuse lors de la visite de Léon XIV. L'Élysée précise en revanche que les chefs d'État et de gouvernement de 26 pays de l'Union européenne et lui-même assisteront donc au discours du pape Léon XIV sur l'Europe qui sera donné lundi à Metz dans l'Est de la France. Et puis la Provence nous parle de l'augmentation de la consommation de crack à Marseille. Augmentation considérable en un an selon les autorités, mais sans noter de modification structurelle du trafic. Et dans ce contexte, les associations demandent aux autorités des mesures semblables à celles mises en place à Paris et dans ses environs. Un plan qui mêlerait des soins, un hébergement, une prise en charge sociale et sanitaire, comme par exemple dans les quartiers les plus touchés par la consommation de crack, l'ouverture de ce que l'on appelle une halte soins addiction, déjà évoquée puis abandonnée il y a 2 ans. Reportage, Elisa Amourette.
8: En ce dimanche matin de septembre, les habitants du square Labadie ont décidé d'organiser un vide-grenier sur une place d'ordinaire plus utilisée pour la consommation de crack. La saison estivale a été particulièrement éprouvante pour Jacques-Antoine, habitant du quartier.
9: Avec la canicule, on a dû ouvrir nos fenêtres et dormir les fenêtres ouvertes avec des cris de douleur à toute heure de la nuit, soudain et brusque. Des filles qui se font ramasser, qu'on retrouve en sang, sans les dents. Des gens qu'on retrouve complètement inanimés sur le panneau de nos portes, en plein soleil.
8: Des exemples, Jacques-Antoine en a plein. À son stand d'information, il écoute patiemment les souffrances de ses voisins.
9: Mais ça tape aussi sur les nerfs de tout le monde. Là, je discute avec des gens qui sont au bord du burn-out.
8: Le Sleep-In, qui disposait de 15 places d'hébergement et des consultations médicales dans le quartier de la gare, a fermé en mai pour travaux, sans offrir de solution alternative. Pour Josette, qui habite le quartier depuis 1974, cette fermeture a provoqué un déclic.
10: C'est le résultat de la fermeture. Donc pour ceux qui ne veulent pas qu'il y ait des lieux comme ça, ben ils ont bien tort parce que ça permet quand même de, pas canaliser, mais de prendre en charge des personnes qui sont en grande difficulté, mais en très grande difficulté. Moi, je voudrais pas de la répression, mais qu'on s'occupe de ces personnes, qu'on les accompagne, qu'il y ait d'autres sleeping.
8: Impuissants face à la situation, les habitants se sentent abandonnés. Ils subissent au quotidien des images violentes, des cris et voient sur le pas de leur porte des personnes à la rue extrêmement vulnérables. Muriel milite pour l'ouverture d'une halte soins addiction, une salle de consommation de drogue, et a décidé de s'engager dans une association qui effectue des maraudes.
11: Il y a un dispositif qui offre quelques logements, quelques hébergements qui vient d'ouvrir. Et on peut observer à quel point ça va vite, beaucoup mieux. J'en connais certains qui en l'espace d'une semaine, se sont transformés et vont beaucoup mieux. Ça fait plaisir. Et ça démontre que l'accès au logement est la priorité.
8: De son côté, Hassine a été cantonnier dans le quartier. Lors de ses tournées, il collectait du matériel de consommation usagé, comme des seringues.
12: Mon chemin, je faisais à peu près 20 km par jour. Je ramassais une moyenne de 10. C'est une catastrophe. Il n'y a qu'un terme approprié, c'est ce mot-là. C'est un séisme. C'est pas possible de laisser comme ça. Il y a des seringues, il y a des enfants. Il faut protéger nos enfants, nos animaux. Que sera-ce nos animaux? Ils n'ont pas de chaussures quand ils marchent.
8: Les consommateurs de crack sont de plus en plus jeunes, avec de plus en plus de femmes, remarque Marianne Poisson, coordinatrice de Tempo pour Médecins du Monde, un dispositif qui vise à réunir et à coordonner des structures socio-médicales d'aide.
13: La consommation de substances, c'est un échappatoire, c'est une logique de survie. En fait, en rue, c'est totalement corrélé à la précarité, à la vulnérabilité croissante des publics concernés. Quand on vit en rue, qu'on n'a pas d'autre perspective que la rue, la débrouille, etc., bah honnêtement, consommer une substance qui va nous faire oublier cette situation, c'est une logique de vie. En fait, c'est une logique de survie.
8: Le maire d'hiver gauche de la ville, Benoît Payan, a saisi le Premier ministre avant l'été pour demander la mise en place d'un plan interministériel dédié à la prise en charge des consommateurs à Marseille. Elisa Amourette, Marseille, RFI.
0: À Marseille comme à Paris, il est 13h47. Notre rencontre avec une personnalité du monde de la culture, aujourd'hui l'artiste Yara Bounassar. Elle présente en ce moment la pièce « Les aventures d'un soi hypothétique » à Bobigny, près de Paris. Rencontre au micro de Muriel Mahalouf.
14: Bonjour Yara Bounassar.
15: Bonjour.
14: Les aventures d'un soi hypothétique, c'est le titre de votre pièce. Et c'est une pièce dans laquelle vous racontez une histoire familiale, celle de vos parents. Vous êtes libanaise, c'est aussi à travers leur histoire, une histoire d'aller-retour, d'exil, de guerre. Comment c'est parti ?
15: Déjà, moi, ça m'intéresse toujours de partir de l'intime pour aborder des sujets plus collectifs. Et j'étais très intéressée de faire des entretiens avec mes parents aussi, pas en tant que parents, mais leur parcours individuel avant d'être ensemble, avant d'avoir une famille. Et je trouve que ces allers-retours que j'aborde dans la pièce, c'est la génération qui a connu le début de la guerre. Ça raconte en fait les dernières 45 ans de la vie, quoi. Genre, nous, on subit les mêmes choses encore. Et j'ai envie de raconter ce qui arrive dans le quotidien au niveau des décisions, au niveau d'interruptions, de rêves, d'ambitions. Comment ça affecte vraiment les petites décisions? Comment ça te forme? Ça forme tes aspirations?
14: Alors, vos parents sont, pour votre père, metteur en scène de théâtre. Votre mère est comédien. Mmh. Votre mère est poétesse. Mmh. Et aussi une passionnée de théâtre. Mmh. Vous vous retrouvez finalement grâce au théâtre?
15: Oui. Oui, ça nous relie. Aussi, la littérature, l'écriture, les mots. J'ai grandi avec une famille qui donne beaucoup d'importance à l'écriture aussi. Mon grand-père maternel, je parle aussi de lui dans la pièce, aussi, il était auteur.
14: Vous mettez en avant l'importance de votre grand-père, qui est un grand poète au Liban, Ouns El Hadj. Il est un peu, j'ai l'impression, à l'origine de ce projet.
15: Oui, en fait, la pièce commence avec un prologue imaginé, si c'était lui qui parlait, qu'est-ce qu'il allait dire. Et j'ai commencé ce texte, parce que j'étais super, super proche de mon grand-père. Et du coup, j'ai vraiment pris le temps pour écrire de la manière, peut-être, lui, il exprimait aussi dans l'intime quand on parlait, tout ça. Donc, je voulais avoir ses traces aussi dans la pièce, même s'il n'était plus là quand j'ai commencé les entretiens. Et j'ai aussi rassemblé des choses, des récits qu'il m'a raconté avant sa mort.
14: Et Yara, vous évoquez donc tout ce que vous avez récolté dans les entretiens. Il y a aussi un rapport à la mémoire dans cette pièce. Et finalement, vous en faites quelque chose d'assez créatif, hein, puisque vous inventez un peu aussi une partie de l'histoire, un peu comme si la fiction était presque aussi importante que la réalité.
15: Oui, j'aime toujours mélanger les aspects fiction et documentaire. Oui, parce qu'en fait, je trouve qu'on ne peut pas vraiment se rappeler toujours des choses quand on est tellement traumatisé.
14: Et puis, il y a eu beaucoup de guerres au Liban, et beaucoup de combats, et beaucoup de dates, et beaucoup de massacres.
15: Oui, c'est ça.
14: Et les choses se mélangent, finalement.
15: Oui, et en fait, pour moi, ce qui est très important aussi, que tout le récit que je raconte de mes parents, en fait, c'est encore la même chose. Et je trouve que la mémoire a besoin du temps pour cicatriser. Et nous, on n'a pas vraiment ce temps, en fait.
14: Voilà. Merci, Yara Bounassar.
15: Merci beaucoup, merci.

0: Yarabou Nassar, dont la pièce Les aventures d'un soi hypothétique est présentée en ce moment à Bobigny, près de Paris. Elle parlait avec Muriel Malouf. Dans quelques minutes, un nouveau journal sur RFI et puis une demi-heure plus tard, à midi et demi, temps universel, l'actualité africaine. Nicolas Sûr, vous nous parlerez tout à l'heure de la fête nationale au Mali.
1: Oui, c'est aujourd'hui et hier soir, le président de la transition, le général Assimi Goïta, a prononcé un discours dans lequel il s'est félicité de l'état de l'économie et a promis aussi de renforcer davantage la lutte contre les groupes armés terroristes et prôner la réconciliation. Les expulsions massives des migrants mises en œuvre depuis un an et demi par l'administration Trump, l'enquête The Deportation Project du collectif de presse Forbidden Stories lève depuis hier un coin du voile. RFI participe, vous le savez, notre consoeur de France 24, Karina Chabour, également, elle sera notre invitée.
0: À tout à l'heure, Nicolas. Et donc tout de suite, on va écouter un peu de musique.

0: Notre choix musical du jour, votre choix, Lisa Giraldini, bonjour.
1: Bonjour.
0: Direction l'Espagne pour nous parler de ces deux artistes, Rita Payés et Lucia Fumero. Elles viennent de sortir un tout nouvel album, Rueda Eterna, la roue éternelle en français. Ça fait des années qu'elles jouent ensemble toutes les deux. Et pourtant, elles n'avaient pas enregistré d'album. Voilà, c'est chose faite avec ce disque où elles transforment vraiment leur amitié en art.
1: Oui, la première moitié de ce duo est la chanteuse Rita Payés, fille de la guitariste classique Elisabeth Roma. Diplômée en trombone jazz, elle sort un premier album à 15 ans. Quatre autres ont suivi jusqu'à son disque de Camino al Camino, sorti en 2024. Qui a confirmé son succès international. La seconde moitié du duo est Lucia Fumero, pianiste et chanteuse au langage musical plongé dans le folklore catalan, qu'elle enrichit de ses connaissances en jazz, en chansons contemporaines et en musique classique. Un trombone, un piano, deux guitares et deux voix, tout simplement.

0: Aujourd'hui, les deux artistes sont des figures de la nouvelle scène espagnole, mais leur musique dépasse largement les frontières de leur pays.
1: Oui, car Lucía Fumero puise non seulement dans la tradition folk espagnole et dans ses racines catalanes, mais aussi dans ses origines argentines, de par son père, le contrebassiste Horacio Fumero, qui lui a transmis l'amour des rythmes latino-américains. Le résultat de ce métissage, c'est ce jazz tiraillé entre la bossa nova, le boléro et la chanson populaire. Jusqu'à aujourd'hui, les collaborations des deux musiciennes sur scène étaient surtout des reprises, mais dans ce nouvel album, les 12 morceaux sont tous des compositions originales. Chacune en a composé la moitié, et malgré tout, l'album reste très homogène. On écoute le morceau « Meu Lugar » à retrouver dans la playlist RFI. «

le disque est d'une grande douceur, plein de mélodies dépouillées avec très peu d'ornements et quasiment tout en acoustique. On navigue entre des harmonies vocales parfois a cappella, des solos de trombone ou de violoncelle et des paroles qui trahissent la complicité naturelle des deux artistes. Elles abordent la maternité, l'amour et la mort, toujours décrites avec onirisme et une grande poésie.

0: Rueda Eterna, le tout nouvel album de Rita Payès et de Lucia Fumero. Elles seront sur scène à Paris le 14 octobre, deux jours plus tard à Berlin et le 19 à Londres, puis en tournée sur le continent américain pendant tous les mois qui suivent jusqu'au mois de juin de l'année prochaine. Merci Lisa Géraldini d'être venue nous en parler.
1: Avec plaisir, merci Anne.
0: On va les écouter encore un peu. Dernier morceau de ce nouvel album, Diablito de San Juan.

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3: Merci d'écouter RFI, midi en temps universel, il est 14h ici à Paris. Et c'est l'heure du journal, bonjour Olivier Sherman.
4: Bonjour Anne, bonjour à toutes et à tous.
3: Un système terrestre sous pression, l'alerte lancée par les scientifiques.
4: 7 des 9 limites planétaires sont désormais dépassées. Pour la première fois, l'acidification des océans atteint un niveau préoccupant, un constat très inquiétant. Un
3: coup d'envoi aujourd'hui de l'Assemblée générale des Nations unies.
4: Et une rencontre importante déjà prévue entre Donald Trump et les monarchies du Golfe pour parler de la sécurité du détroit d'Ormuz.
3: Séoul change de stratégie face à la menace nucléaire nord-coréenne.
4: Après des décennies à réclamer la dénucléarisation complète de Pyongyang, le président sud-coréen propose désormais de commencer par un gel de son arsenal en échange d'un assouplissement des sanctions internationales.
3: Des sanctions européennes contre Moscou suspendues à un nouvel accord des 27.
4: La France réclame la levée des sanctions contre l'oligarque Ousmanov, une demande vivement contestée par l'Ukraine et plusieurs pays européens. Le portrait de cet oligarque dans le journal.
3: L'Ukraine où la guerre se poursuit, nous vous emmènerons dans des écoles transformées en bunkers à Zaporijjia.
4: Face aux drones et aux bombes planantes russes, les élèves étudient désormais sous terre. Pour ces enfants ukrainiens, la guerre est devenue le quotidien. Reportage dans ce journal de nos envoyés spéciaux.
3: Le Japon frappé par un puissant typhon.
4: Des rafales jusqu'à 180 km/h et des pluies diluviennes. Au moins 4 personnes sont mortes près de Tokyo. 6 autres sont portées disparues.
3: Et puis dans un quart d'heure, les sports, on parlera de foot et de l'équipe de France de Zinedine Zidane en préparation avant le premier match des Bleus en Ligue des Nations.
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3: Presque tous les voyants de la planète passent donc au rouge.
4: Sécheresse, inondation, incendie de forêt, chaleur extrême, chaleur des océans, c'est un système terrestre sous pression. Alerte dans son dernier rapport l'Institut de Potsdam pour la recherche sur l'impact climatique. Chaque année, près de 60 scientifiques se penchent sur la santé de la planète et leur dernier bilan est vertigineux. 7 limites planétaires sur 9 nécessaires à la vie sur Terre ont été dépassées, Juliette Pietraszewski.
5: Oui, après 12 mois marqués par des événements extrêmes sur Terre et dans les océans, nous y sommes. Une 7e limite planétaire a été dépassée. L'acidification des océans fait désormais partie des risques croissants pour la planète. Phénomène directement lié aux activités humaines, aux émissions de CO2 dans l'atmosphère dues à la combustion d'énergie fossile. Depuis le début de la révolution industrielle, l'acidification des océans a ainsi augmenté de 26%. Autre limite planétaire au risque croissant, Olivier, celle des eaux douces, de l'utilisation des terres ou encore du changement climatique.
4: Et justement, quelles sont les limites planétaires qui ont atteint la zone rouge, c'est-à-dire qui présentent en fait des risques élevés?
5: Eh bien, l'intégrité de la biosphère est grandement touchée. Il y a aussi la perturbation des cycles naturels de l'eau, du carbone, de l'azote, du phosphore. C'est ce que les scientifiques appellent les flux biogéochimiques. Parmi les exemples d'événements climatiques extrêmes, Olivier, l'année 2025 a notamment été marquée par des inondations au Pakistan qui ont touché presque 7 millions de personnes. L'Europe de l'Ouest a, elle, connu en juin-juillet sa période la plus chaude jamais enregistrée, suivie de sécheresses. Les scientifiques sont clairs, ce ne sont pas des urgences différentes. La planète indique bien, dans chaque région du monde, qu'elle est déséquilibrée.
4: Et aux Nations Unies, une déclaration de la ministre britannique du Climat. Décarboner, dit-elle, les économies est vital pour l'avenir de la planète, mais c'est aussi une bonne stratégie politique qui évoque une sensibilisation du public. jamais vue dans son pays après l'été caniculaire traversé.
3: Ce sera dans une heure, tout juste l'ouverture à New York de l'Assemblée générale des Nations Unies.
4: Dans l'agenda chargé des dirigeants réunis à New York, il y a de nombreuses rencontres organisées en marge de cette Assemblée générale et une de taille entre Donald Trump et certains de ses alliés qui sont dans la tourmente. Le président américain a en effet rendez-vous dans la journée avec des représentants des pays du Golfe. Nicolas Falaise, bonjour.
6: Bonjour.
4: La situation de la région a radicalement changé depuis l'attaque américano-israélienne contre l'Iran au début de cette année.
6: Oui, Arabie Saoudite, Bahreïn, Émirats Arabes Unis, Koweït, Oman, Qatar, les 6 monarchies arabes du Golfe ont vu leur sécurité et leur stabilité s'effondrer cette année lorsque l'Iran a riposté en ciblant le territoire de ses voisins et en bloquant le détroit d'Hormuz. Même si elle ne s'exprime que rarement en public, la frustration de ses alliés de Washington est immense. Ils ont été précipités dans un chaos contre lequel ils avaient mis en garde leurs partenaires américains. Alors, depuis quelques semaines, le sentiment d'abandon du royaume saoudien en particulier s'est accru, car les États-Unis ne sont pas intervenus contre les attaques des rebelles houthis proches de l'Iran qui ont visé des sites pétroliers et d'autres cibles en Arabie saoudite.
4: On imagine justement que c'est de cela dont parleront le président américain et les représentants du Golfe aujourd'hui à New York.
6: Car la rupture n'est pas à l'ordre du jour. En témoigne par exemple le vaste accord signé en juillet dernier entre Riyad et Washington avec un impressionnant volet nucléaire civil. Mais les rapports entre Washington et ses alliés du Golfe sont à un carrefour, notamment en ce qui concerne l'Arabie saoudite. Donald Trump rêve toujours de voir le géant saoudien rejoindre les accords d'Abraham, chemin emprunté par les Émirats Arabes Unis et Bahreïn qui ont normalisé leurs relations avec Israël. L'Arabie saoudite, elle, s'est éloignée de ce scénario, préférant bâtir une nouvelle alliance, le pacte de la Mecque, avec le Pakistan et la Turquie. D'où cette question, la non-intervention militaire des États-Unis contre les Houthis du Yémen vise-t-elle à rappeler au royaume saoudien qu'il a toujours besoin du bouclier américain ?
4: Nicolas Falaise, dans une heure donc, le premier à prendre la parole à la tribune à New York, c'est le secrétaire général des Nations Unies, Antonio Guterres. Ce sera aussi sa dernière prise de parole dans cette fonction. À la tribune aussi, le président sud-coréen devrait annoncer un changement de cap majeur face à Pyongyang. Une petite phrase en apparence, mais une rupture majeure. Le président sud-coréen appelle dans le New York Times et Associated Press les États-Unis à demander un gel du programme nucléaire nord-coréen et non plus sa suppression. Depuis des décennies, Séoul, Washington comme Tokyo réclament la dénucléarisation complète de la Corée du Nord. Une formule de plus en plus décriée alors que Pyongyang possède désormais un impressionnant arsenal balistique et semble fermé à toute négociation. Alors Nicolas Roca, Lee Jae-myung, le président sud-coréen propose donc une autre formule.
7: Oui, Olivier, et tout débute par un arrêt du programme d'armement contre un allègement des sanctions. Dans les colonnes du New York Times, le président démocrate plaide pour une approche pragmatique en plusieurs phases qu'il va développer certainement ce mardi lors de son discours à l'Assemblée générale des Nations Unies. Une rupture avec la ligne historique qui part d'un triple constat. Les sanctions ne sont pas efficaces, la Corée du Nord n'est plus aussi isolée qu'auparavant grâce au soutien russe et chinois et surtout son arsenal balistique et nucléaire ne cesse de croître. Il propose donc d'abord le gel du programme nucléaire, puis un dialogue global qui aboutirait enfin à un traité de paix sur la péninsule coréenne. Une situation dans laquelle la Corée du Nord pourrait donc renoncer finalement à l'arme atomique comme seule garantie de sa sécurité. Une solution utopique pointent les conservateurs qui estiment que cela offre à Pyongyang la possibilité de se retirer à tout moment des discussions sans concession majeure. Mais le temps presse, estime Lee Jae-myung. Quand la Corée du Nord aura assez d'armes nucléaires pour assurer sa survie, alors elle commencera à les exporter, alerte le président sud-coréen.
4: Un désaccord au sein de l'Union européenne sur les sanctions contre la Russie. Les pays de l'Union européenne ont jusqu'à ce soir minuit pour se mettre d'accord, sans quoi les sanctions visant 3000 personnalités et entités russes accusées de soutenir la guerre en Ukraine ne seront pas reconduites. Les négociations bloquent notamment sur le cas du milliardaire Alisher Ousmanov. Thomas de Saint-Léger, bonjour.
8: Bonjour.
4: La France pousse pour faire retirer de la liste cet homme d'affaires très influent. Alors, qui est-il ?
8: Homme d'affaires et de réseau, né il y a 73 ans en Ouzbékistan. Ce diplomate de formation au visage rond entretient aussi de solides connexions avec l'Azerbaïdjan. Tellement solide que la France souhaite le ménager pour obtenir en échange, selon le Financial Times, la libération d'au moins deux de ses ressortissants détenus dans le pays. Réputé proche du Kremlin, ce dont il se défend, Alisher Ousmanov fait fortune dans la métallurgie au mi-temps des années 90. Parcours classique d'un oligarque de plus en plus riche, de plus en plus puissant. Il s'attaque ensuite au monde des médias et rachète en 2006 Commerçante, ce quotidien libéral russe de référence, aujourd'hui plutôt complaisant avec la ligne officielle. Ses investissements dans le numérique, les réseaux sociaux, la téléphonie lui permettent d'agrandir encore sa toile et sa fortune, estimée récemment à 14 milliards d'euros. Le nom d'Alisher Usmanov est aussi lié au monde du sport, ancien actionnaire du club d'Arsenal, club de football évidemment. Il est surtout connu pour avoir longtemps dirigé la Fédération internationale d'escrime, la première à avoir réintégré sous bannière neutre les sportifs russes et biélorusses. C'était au printemps 2023 et c'est une preuve supplémentaire de son influence en coulisses.
4: Et le Kremlin met ce midi la pression sur l'Union européenne. Moscou réclame la levée des sanctions visant les oligarques, mais aussi l'ensemble des hommes d'affaires et citoyens russes concernés. La guerre en Ukraine contre l'Ukraine qui touche tous les habitants et aussi les enfants à Zaporijjia, l'école se fait désormais sous terre, comme partout en Ukraine. Zaporijjia est régulièrement la cible des drones et de missiles russes, mais la ville n'est située qu'à 30 km du front. Les chasseurs russes larguent régulièrement sur la ville des bombes planantes, des bombes destructrices, de l'air soviétique équipé de systèmes de guidage modernes. Pour protéger ses enfants, la municipalité a lancé un vaste plan pour enterrer ces écoles. Reportage sur place de nos envoyés spéciaux Nathanaël Vitran et Sergueï Dmitriev.
9: Alors que les sirènes résonnent sur la ville, la cour de l'école, le terrain de basket, tout est vide. À l'étage, il n'y a plus une seule vitre. Toutes les fenêtres ont été remplacées par des panneaux de liège. Depuis février 2025, pour voir les enfants, il faut descendre dans ce bunker géant. Les toilettes, la récréation, le sport, la cantine et bien sûr la classe, tout a lieu ici, plusieurs mètres sous terre.
10: I think this school is actually awesome.
9: Yaroslav est ukrainien, même s'il parle un anglais presque parfait. Il a changé d'école spécifiquement pour pouvoir être ici.
11: J'adore cette école. Ici, on fait tout sous terre, donc on se sent toujours en sécurité. Mon école précédente avait aussi un bunker, mais il n'était pas très grand. Et nous n'avions pas la place pour faire du sport, par exemple. C'était très petit.
9: Tatiana Tchepkova, la psychologue de l'école.
12: Avant qu'ils construisent cette école, les enfants étaient obligés d'étudier à distance. Il fallait interrompre la classe à chaque alerte aérienne. Ils n'avaient aucune interaction sociale. Aujourd'hui, ils reviennent à l'école avec enthousiasme.
9: Rien que la nuit dernière, deux immeubles résidentiels, un centre commercial et un bâtiment universitaire de Zaporijjia ont été touchés par des frappes russes. Les plus jeunes enfants d'Ukraine n'ont jamais connu d'autres réalités. Nathanaël Vitran, Sergueï Dmitriev, Victor Sayenko, Zaporijjia, RFI.
4: Nouvelle fusillade devant un établissement scolaire en Turquie. Un adolescent a ouvert le feu ce mardi devant un lycée professionnel près d'Izmir. 11 élèves ont été blessés, dont 2 grièvement. Le tireur présumé a rapidement été interpellé. Ses parents et son grand-père ont été arrêtés également. C'est la troisième attaque de ce type en Turquie depuis avril. Le gouvernement a pourtant annoncé un renforcement de la sécurité autour des établissements scolaires. En France, près de 3000 adolescents passent chaque année par la case prison. Une jeunesse fragile, confrontée à l'univers carcéral. Après un an d'enquête, la section française de l'Observatoire international des prisons publie un rapport sur la détention des 13-17 ans et dénonce le désastre de l'incarcération des mineurs en France, souvent marquée par la précarité, les violences, les ruptures familiales, les déscolarisations ou les souffrances physiques. Il et elle sont détenus dans 41 quartiers mineurs et 6 établissements pénitentiaires pour mineurs. Laurence Théo.
13: Les adolescents incarcérés ont un point commun. Ils sont le plus souvent marqués par la précarité, les violences, les ruptures familiales et les conduites addictives. Pauline Petitot, de l'Observatoire international des prisons, explique que la prise en charge éducative doit en tenir compte.
14: La majorité d'entre eux arrivant en détention ne sont plus scolarisés depuis 1 à 2 ans. Et où ont des niveaux d'apprentissage relativement bas.
13: Sur le papier, entre 12 et 20 heures de cours doivent être dispensés aux adolescents selon les établissements, mais la réalité est tout autre par manque de personnel.
15: Quand on visite, en fait, ce qui frappe, c'est le vide en fait, de toutes ces salles collectives. En fait, il y a des équipements qui sont prévus, il y a des salles collectives, il y a des terrains de sport, etc. Et à chaque fois qu'on y est allé, en fait, ce dont on s'aperçoit que c'est assez vide et que la norme, en fait, c'est l'adolescent dans sa cellule.
13: À cela s'ajoutent de grandes différences de niveau, une difficulté supplémentaire pour Odile Machi de l'OIP.
15: On fait des petits groupes et que donc les profs ne peuvent pas se démultiplier. Les logiques sécuritaires priment, qui font que les élèves ne sont pas forcément accompagnés pour aller en salle de classe.
13: L'ambition était de proposer à ces jeunes une prise en charge éducative renforcée. Le rapport de l'OIP prouve qu'elle a échoué.
4: On termine par le puissant typhon qui a balayé l'est du Japon hier. Des rafales atteignant 180 km/h, accompagnées de pluies diluviennes sans frapper directement Tokyo. Des inondations, des glissements de terrain, d'importantes perturbations dans les transports. Au moins 4 personnes mortes près de Tokyo, 6 personnes portées disparues. L'agence japonaise de la météorologie a levé ou rétrogradé la plupart de ses alertes aux fortes pluies et glissements de terrain. À Tokyo, une correspondance de Frédéric Charles.
16: Le typhon s'éloigne des côtes japonaises et se dirige en mer en direction des îles Aléoutiennes. En bordure de Tokyo, il a provoqué des glissements de terrain et des inondations dans les préfectures de Kanagawa et de Chiba. Dans celle de Chiba, un homme de 51 ans qui travaillait à la remise en état d'une route endommagée est décédé à l'hôpital. Il conduisait une pelle hydraulique lorsqu'il a été enseveli par un glissement de terrain. Toujours en bordure de Tokyo, plus de 45 000 foyers sont privés de courant. Plus de 460 logements ont été endommagés par des pluies records qui ont dépassé en une seule journée la moyenne de l'ensemble du mois de septembre. Entre Tokyo et Osaka, les trains à grande vitesse n'ont subi ni retard ni annulation en raison de la pluie. Par contre, les compagnies aériennes ANA et JAL ont annulé plus de 270 vols. En amont du typhon, plus d'1,5 million d'habitants de Tokyo et des régions voisines avaient été invités à évacuer par les autorités. Le réchauffement climatique n'augmente pas le nombre de typhons au Japon, environ 30 par saison, mais il les rend nettement plus violents et destructeurs. Frédéric Charles, Tokyo, RFI.
4: Vous êtes bien à l'écoute de RFI, il est tout juste 14h15 à Paris, la suite d'RFI Midi avec vous Anne Cantner.
3: Merci Olivier Sherman, à tout à l'heure. Nous, on va parler de l'actualité sportive. Bonjour Esteban Mirales.
17: Bonjour Anne, bonjour à tous.
3: Et de football d'abord, c'est parti pour 3 semaines de fenêtres internationales avec l'équipe de France de Zidane qui sera évidemment beaucoup scrutée.
17: Oui, les Bleus de Zizou vont disputer 4 matchs de Ligue des Nations et les joueurs sélectionnés sont depuis ce lundi à Clairefontaine pour les préparer. Premier entraînement hier en fin de journée avec 12 joueurs, dont les deux petits derniers appelés de dernière minute, le gardien de Côme, Jean Butez, en remplacement du Lensois, Robin Risser, et le milieu de terrain du PSG, Marnès Akliou, qui pallie le forfait de Warren Zaïre-Emery, blessé à un adducteur. Une séance sous la conduite de Zidane, donc sélectionneur des Bleus, icône du sport français. Forcément, la génération actuelle est encore un peu impressionnée, mais tout de même ravie de démarrer un nouveau chapitre avec lui à l'image du défenseur Maxence Lacroix.
18: Ça fait plaisir, beaucoup de fierté. Voilà, on les a suivis quand ils étaient jeunes, quand on les regardait à la télé. Maintenant, on peut s'entraîner avec eux, c'est magnifique. Il a insisté sur le fait que voilà, on va passer 2 semaines ensemble, qu'on va apprendre à se connaître. Voilà, il y a un tout nouveau staff et que ça va être important pour un peu se souder les liens, on va dire. Ce que j'espère, c'est déjà de voir un peu comment ça se passe pour voir, parce que c'est une nouvelle ère. Voilà, c'est nouveau. Voir les entraînements, voir ce que le coach veut aussi de nous. Et voilà, on a quatre matchs qui sont pas trop espacés. Donc voilà, dû avoir du temps de jeu. Ce serait magnifique.
17: Premier match des Bleus dans cette Ligue des Nations, ce sera vendredi en Turquie.
3: Des débuts pour Zidane sur le banc de l'équipe de France. Une première aussi pour une légende du foot espagnol en tant que sélectionneur des Pays-Bas.
17: Et oui, Xavi, le légendaire milieu de terrain espagnol, champion du monde en 2010, aujourd'hui sélectionneur des Oranges et impatient de diriger ses premiers matchs. Je vous propose de l'écouter avant ce premier rassemblement.
19: You know, checking the players, talking with some of them, the feelings.
20: Regarder les joueurs, parler avec certains d'entre eux, avoir leurs ressentis. Bien sûr, tout le monde est excité, je le sens, je l'ai vu. Je pense que c'est un projet très sympa que nous sommes en train de bâtir. Un nouveau départ, on va avoir du temps pour travailler, discuter de nos idées de jeu et de nos valeurs. Donc je suis juste impatient de commencer l'aventure.
19: As a staff, our values. Yeah, really excited to start, and that's it.
17: Xavi qui va débuter son aventure sur le banc des Pays-Bas par un match de Ligue des Nations face à l'Allemagne jeudi.
3: Un trêve international pour le football masculin, mais pas féminin, avec un choc en Ligue des Champions ce mardi.
17: Real Madrid, Paris Saint-Germain, une belle affiche en ouverture de cette édition 2026-2027 de la plus grande des compétitions de clubs. Un duel qui tourne souvent à l'avantage des Parisiennes, victorieuses de 3 des 5 rencontres qui ont opposé les deux formations, coup d'envoi à 19h, temps universel.
3: Du foot toujours et un coéquipier de Kylian Mbappé au Real, sévèrement blessé et absent pour de nombreuses semaines.
17: Décidément, ça ne va pas fort au Real Madrid. 6 points de retard sur le Barça en championnat, une défaite dans le derby ce week-end face à l'Atlético et une grosse blessure pour Federico Valverde, l'Uruguayen sorti touché à la cheville. Il souffre d'une entorse de grade 3 et sera absent de nombreuses semaines.
3: Et puis une nouvelle information dans l'épineux dossier FIFA, Gianni Infantino qui dure depuis le début de l'été.
17: Le président de l'instance mondiale du football candidat à sa propre succession, mais empêtré entrée dans une crise de gouvernance, a proposé lundi une consultation des fédérations afin de réformer le fonctionnement de la FIFA. Le Suisse a adressé une lettre aux 211 fédérations membres. Infantino, plus fragilisé que jamais ces dernières semaines, à quelques mois des élections à la FIFA.
3: L'actualité sportive, Esteban Mirales. Il y avait les images, mais pas de son. Donald Trump privé en partie d'exposition médiatique hier parce que quatre grandes chaînes de télévision ont décidé de ne plus suivre les activités de la Maison-Blanche. CBS, ABC, NBC et Fox News. Or, ce sont elles qui sont là tous les jours aux côtés du président américain et qui relaient ensuite leurs images aux autres médias dans le monde entier. Bonjour Romuald Sura.
2: Bonjour.
3: Vous êtes essayiste franco-américain, vous dirigez l'Observatoire politique et géostratégique des États-Unis de l'IRIS, où vous êtes chercheur associé, et vous avez écrit beaucoup d'ouvrages sur les États-Unis, dont un qui paraîtra demain, « Lettre ouverte à Trump » d'un Américain de papier, c'est publié par les éditions Point Nemo. C'est inédit, une décision comme celle-ci de la part de chaînes de télé?
2: Oui, c'est inédit et cela démontre à quel point la démocratie américaine est malade. Ces chaînes décident de contre-attaquer puisque tous les bastions de la démocratie justement sont eux-mêmes attaqués à un prix d'assaut depuis plus d'un an par cette administration et ils répliquent d'une manière ferme que l'on peut trouver admirable mais également dangereuse. Des chaînes qui décident de ne plus diffuser les discours du président des États-Unis, quel que soit ce président, c'est aussi la porte ouverte à certaines dérives. Mais c'est cette administration qui a poussé ces chaînes à cette réaction.
3: Alors, elles répondent à l'exclusion de la Maison-Blanche de

0: médias de pouvoir couvrir la Maison-Blanche comme cela a été le cas depuis toujours. N'oublions pas quand même qu'il y a quand même des frictions qui sont déjà assez anciennes entre Fox News et Donald Trump. Fox News est une chaîne très à droite, mais d'une droite qui prône l'économie de marché, la mondialisation dite heureuse, la fameuse fin de l'histoire, vision de Fukuyama dans les années 90. Ce n'est pas du tout une chaîne sur le plan moral réactionnaire et encore moins une chaîne qui prône l'autoritarisme en politique, le repli sur soi, la politique de taxation tous azimuts qui nuit plus qu'autre chose à l'économie américaine. Donc il y a eu déjà pas mal de divergences et la plus importante de toutes ces divergences est sans doute liée à l'élection de 2020. Jamais Fox News n'a accepté de reconnaître les mensonges de Donald Trump qui donc prétend que Joe Biden a gagné, que lui-même pardon a gagné l'élection au lieu de Joe Biden et surtout Fox News a été farouchement opposé à l'assaut contre le Capitole le 6 janvier 2021.
1: Donc une posture de défense de la démocratie comme les autres médias qu'on a cités et qui ont décidé de ne plus couvrir l'activité de la Maison-Blanche, en réaction donc à l'exclusion d'autres médias. Pourquoi, selon vous, Donald Trump a-t-il pris cette décision de mettre à l'écart ces trois médias, CNN, Politico et MS Now, là en pleine campagne, en pleine campagne électorale? On est à un tout petit peu plus d'un mois là maintenant des élections de mi-mandat.
0: Cela faisait longtemps qu'il avait ses médias, surtout CNN dans le collimateur, mais tout cela fait partie d'une stratégie. Ne pensons pas que Trump agit à chaque fois avec impulsivité. Nous sommes en train d'assister à la mise en place d'une probable fuite en avant autoritaire de la part du président des États-Unis et de cette administration. Une fois encore, Trump de haut n'a rien à voir avec Trump 2015-2016. Ce coup-ci, en 2025, c'est un homme qui a été élu avec l'aide de l'extrême droite américaine, une extrême droite ultra-radicale qui, en France, n'existe qu'à travers des groupuscule, une extrême droite que j'appelle crypto-fasciste et qui est représentée au pouvoir par des idéologues et des intellectuels de haut niveau. Je pense à Jill Evans, le vice-président, ou Susie Wills, la secrétaire générale de la Maison-Blanche. Tout ce petit monde a des objectifs très précis. Et l'un de ces objectifs est de se maintenir au pouvoir le plus longtemps possible. Les élections de mi-mandat qui auront lieu donc dans quelques semaines s'annoncent plus que périlleuses pour la majorité en place et nous avons déjà commencé à assister à la légitimisation de la probable contestation. Et donc, cette décision va dans ce sens, le 3 juillet devant le Mont Rushmore, à la veille du 250e anniversaire des États-Unis, Trump nous parle du danger communiste qui est en train de submerger les villes américaines. Quelques jours après, il fait un appel à la nation pour parler des méchants chinois qui sont en train de truquer nos élections. Donc tout ça pour légitimer une probable contestation. Et puis maintenant, ce sont ces médias vicieux, faiseurs de fake news, qu'il faut bannir au nom de la démocratie, car selon Trump et ses amis, la démocratie américaine est en péril. Et seuls eux et leur politique autoritaire peuvent sauver l'Amérique éternelle. Donc tout cela fait partie d'une stratégie dont l'aboutissement aura probablement lieu après les élections de mi-mandat si elles sont perdues.
1: Alors bannir ceux-là, ces médias, mais pas tous, ils se posent quand même comme défenseurs de la liberté de la presse, il l'a dit.
0: Oui, bien évidemment. Mais de quelle liberté? Prenons par exemple le magazine The Nation, qui est le magazine, le plus ancien magazine aux États-Unis, un magazine très connu des Américains, peu connu en Europe, mais tout à fait respectable, d'une gauche que l'on pourrait dire radicale pour les États-Unis, mais qui s'apparenterait au Parti Socialiste en France. Jill Evans, vice-président, nous avait fait il y a plusieurs mois un discours qui est assez passé inaperçu en Europe, où il nous parlait donc de ces médias rouges, dangereux, qui était lié à une gauche radicale, voire terroriste, et qu'il souhaitait placer sous investigation. Il cite le magazine The Nation en disant « probablement c'est quelque chose qui devrait être fermé ». Donc oui, liberté de la presse, bien évidemment, mais quelle presse?
1: Alors justement, quelle presse? Parce que Donald Trump en a aussi besoin. On sait que une partie de sa stratégie, c'est d'inonder les médias de déclarations d'événements qu'il faut suivre. Est-ce qu'il peut là, en ce moment, se passer de certains médias, même si ce sont des médias qui sont a priori pas ceux qu'il soutiennent le plus?
0: Mais il ne s'en passe pas. Regardez ce que nous sommes en train de faire. Il a gagné son pari. Tout cela fait partie d'une stratégie et nous tombons joyeusement dans le piège. On n'a pas le choix. Il faut bien commenter cela. Son objectif n'est pas de vous convaincre, ou moi, puisque je suis américain que je vote aux États-Unis. Son objectif, comme toujours, c'est sa base MAGA, son électorat de cœur. Ces gens qui, justement, l'ont suivi le 6 janvier 2021 et dont il pourrait avoir besoin prochainement dans des circonstances analogues. Un électorat qui avait commencé à se détourner de ce président, qui avait promis de ne pas nous entraîner dans une guerre style Irak ou Afghanistan et qui est revenu donc sur sa parole avec l'Iran. En agissant ainsi vis-à-vis de ces médias, qu'est-ce qu'il il ne prend guère de risque? Ces médias eux-mêmes vont parler de leur propre bannissement, vont parler d'une atteinte

0: contre le droit d'expression. Les autres médias qui peuvent le supporter vont parler de la lutte farouche de Donald Trump pour défendre les valeurs américaines. Bref, tout le monde parle de cela, tous les médias. Donc, il se sert même des médias qu'il décide de bannir.
1: Et ça marche auprès de cet électorat, justement, taper sur les médias, c'est quelque chose qui mobilise toujours ?
0: Bien évidemment. Trump s'est toujours positionné comme le champion anti-establishment. Et ça fonctionne auprès de l'électorat MAGA.
1: Alors, on a appris aussi là que Donald Trump lançait sa propre chaîne de télé sur YouTube. Il l'a annoncé hier soir. Est-ce que, selon vous, c'était prévu ? Ou est-ce que c'est une réaction à la décision des quatre grandes chaînes de télé dont on parlait tout à l'heure ?
0: C'était quelque chose qui était en gestation depuis déjà un moment. Quand pensait-il véritablement annoncer la bonne nouvelle? Probablement un peu plus tard, avant les mi-termes ou après les mi-termes. Mais c'était un projet qui était déjà en gestation. Alors, on se moque un petit peu de l'initiative de Donald Trump. Il faudra voir les suites qui sont données. Soit c'est un projet qui disparaîtra et qui tombera aux oubliettes comme beaucoup d'idées du président américain. Soit comme Truth Social, son réseau social dont tout le monde s'est moqué et auquel tout le monde aujourd'hui est abonné. Parce qu'une fois encore, on n'a pas le choix si on veut suivre les déclarations du président américain. S'il va jusqu'au bout de son projet, il ne s'agit pas d'une chaîne de télévision classique, mais pour l'instant, il promet que cette chaîne sera la seule à pouvoir diffuser les déclarations présidentielles. Ce qui veut donc dire que vous et moi serons évidemment abonnés à cette chaîne si on veut pouvoir continuer à faire notre métier.
1: Et ça, dans le rapport avec les médias, est-ce que c'est quelque chose qui pourrait être suivi selon vous ? Est-ce que les grands médias américains vont se plier à ça, en quelque sorte, pour avoir accès aux déclarations ?
0: Bien évidemment, comme tout le monde s'est plié à Truth Social. Tant que Trump sera président, ou si Jesse Ventz lui succède, prenant la même politique en beaucoup plus radicale, hein, car Trump c'est le gentil dans l'affaire, faut quand même pas l'oublier, Jesse Ventz c'est le méchant. Si Jesse Ventz continue avec cette chaîne, tenter qu'elle voit véritablement le jour, bien évidemment, celle-ci deviendra une forme d'institution et tous les médias auront obligation de s'y abonner, de la suivre. On ne peut pas commenter l'actualité sans avoir accès à la parole du président des États-Unis, même si on déteste celui-ci.
1: Donc ce sera un canal qui s'adresserait avant tout aux médias plutôt qu'à une audience plus générale et à un public similaire qu'on pourrait toucher par des médias classiques ?
0: Il s'adressera aux deux publics. Il y aura des discours qui s'adresseront à la nation MAGA, d'autres aux républicains en général, et le plus souvent, bien évidemment, des déclarations qui seront destinées aux médias mainstream, mais également aux médias du monde entier.
1: Donc on verra ce que donne donc cette nouvelle chaîne YouTube qui s'appelle Trump TV. Pour l'instant, ce sont surtout des images d'archives qui ont été diffusées, mais donc à terme, l'objectif c'est d'y diffuser toutes les activités présidentielles et tous les discours de Donald Trump. Merci beaucoup Romuald Sura d'avoir été avec nous. Je rappelle que vous dirigez l'Observatoire politique et géostratégique des États-Unis de l'IRIS et je redonne le titre de votre livre qui paraît demain, Lettre ouverte à Trump d'un Américain de papier.
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1: 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Il est midi et demi en temps universel, 14h30 ici à Paris. C'est l'heure d'Afrique Midi. Bonjour Nicolas Sûr.
7: Bonjour Anne Kantner, bonjour à toutes et à tous. En République démocratique du Congo, le pouvoir mobilise ce mardi en faveur du projet de changement de constitution. Il y a une semaine, l'opposition tentait de manifester contre, manifestation qui avait été dispersée dans la violence à Kinshasa. La fête nationale au Mali, le président de la transition, le général Assimi Goïta, a prononcé hier soir un discours dans lequel il s'est félicité de l'état de l'économie du pays. Il a aussi promis de renforcer davantage la lutte contre les groupes armés terroristes et prôner la réconciliation. les expulsions massives de migrants mises en œuvre depuis un an et demi par l'administration Trump. Des accords entourés de la plus grande opacité ont été signés avec 13 pays d'Afrique pour les accueillir. L'enquête The Deportation Project du collectif de presse Forbidden Stories lève depuis hier un coin du voile.
1: Et notre consoeur de France 24, Karina Chabot, a mené l'enquête sur les expulsions à destination du Ghana et des Swatini, l'ancien Swaziland. Elle sera notre invitée tout à l'heure. En République démocratique du Congo, le camp au pouvoir organise aujourd'hui plusieurs marches à travers le pays.
7: Des marches pour soutenir le projet de modification de la Constitution défendu par la majorité présidentielle. À Kinshasa, la mobilisation a commencé devant le siège de l'UDPS, le parti du pouvoir. Pauline Azidi, vous êtes sur place et il y a du monde.
8: Oui, c'est une démonstration de force qui est en train d'effectuer le parti du président Félix Tshisekedi. Depuis ce matin, de nombreux militants sympathisants affluent vers ce cortège qui ne cesse de grossir. Il y a un important dispositif sécuritaire autour du rassemblement, mais moins imposant que celui de mardi dernier pour encadrer la marche de l'opposition. Et sur place, les manifestants ne cachent pas qu'un des objectifs est de donner une leçon justement à cette opposition pour montrer la capacité de mobilisation du pouvoir. Véronique, une maman dans la file, nous a confié « Nous avons été 37 ans dans l'opposition, nous savons ce que c'est la lutte et nous sommes prêts à continuer ». Le mot d'ordre, c'est le soutien au président et au projet de changement de la Constitution qui ouvrirait la voie à un troisième mandat pour le chef de l'État, sans oublier de condamner aussi l'agression rwandaise à l'Est. Les manifestants sont désormais en train de se rassembler aux abords du Stade des Martyrs sur le boulevard Triomphal. Des responsables politiques doivent prendre la parole sur une scène installée sur un camion. On attend notamment la déclaration d'Augustin Kabouya, secrétaire général de l'UDPS et organisateur du rassemblement.
7: Pauline Azidi, correspondante de RFI à Kinshasa. La RDC est confrontée à une épidémie d'Ebola de grande ampleur, mais c'est loin d'être la seule urgence. Le cluster santé, la structure qui coordonne l'action des ONG nationales et internationales actives dans le domaine sanitaire, appelle à ne pas oublier les autres épidémies qui sévissent dans le pays, comme le choléra ou la rougeole. Les financements manquent, je ne suis pas sûr d'y godir.
9: Oui, Nicolas, 3 épidémies, mais souvent les mêmes moyens pour y répondre. Début septembre, le choléra avait provoqué plus de 43 000 cas suspects et 1050 décès depuis le début de l'année. Le dernier bilan disponible pour la rougeole faisait état de plus de 120 000 cas suspects et de 1600 morts, et près de 8 malades sur 10 avaient moins de 5 ans. Dans le même temps, la riposte contre Ebola mobilise des soignants, des laboratoires, des véhicules, des systèmes de surveillance et des stocks de médicaments également nécessaires face à ces deux maladies. Les financements manquent aussi. Au 31 août, moins de la moitié des 2,13 milliards de dollars demandés pour l'ensemble, la réponse humanitaire avait été reçue. Les clusters santé redoutent donc qu'une concentration excessive de ressources sur Ebola ne fragilise ailleurs la vaccination, les accouchements, la santé mentale ou la prise en charge des victimes de violences sexuelles. Ils recommandent de réserver explicitement du personnel et des moyens aux soins non liés à Ebola, de sécuriser les stocks de médicaments et de mieux coordonner les financements. Objectif Nicolas, contenir Ebola sans provoquer un recul des autres services essentiels.
1: Au Congo-Brazzaville, l'Observatoire des droits de l'homme, l'OCDH, présente son bilan de l'opération Zéro Koulouna.
7: Une opération anti-criminalité contre de jeunes délinquants urbains qu'on appelle au Congo les Koulouna ou bébés noirs. Elle avait été confiée, cette opération, par le président Sassou à la DGSP, la Direction Générale de la Sécurité Présidentielle. Eh bien, l'OCDH affirme avoir recensé 561 cas de disparition dans les 4 principales agglomérations du pays, Brazzaville, Pointe-Noire, Dolisy, Unkaï. Parfait Moukoko est le président du conseil d'administration de l'Observatoire congolais des droits de l'homme.
10: Nous reconnaissons la légitimité et la pertinence de la lutte contre la criminalité. Mais l'Observatoire congolais des droits de l'homme rappelle que ce pays a des lois. Ce pays se veut un état de droit. Ce pays a des institutions et services compétents. Pourquoi remettre le rôle de la lutte contre la criminalité à un corps spécialisé, chargé de la sécurité du président et de sa famille? Nous demandons aux autorités de judiciariser l'opération Zéro Koulouna, que les personnes arrêtées soient jugées devant des tribunaux compétents où les uns et les autres ont la possibilité de se défendre. La DGSP doit répondre du lieu de détention, du sort, pour ceux qui sont déjà décédés certainement, et pour d'autres, ceux qui sont portés disparus, détenus dans des endroits que nous ne connaissons pas, que nul ne connaît, 561 personnes sont soustraites à la protection de la loi.
7: Des propos recueillis par Amélie Tchulé. En Guinée équatoriale, le parquet général déclare groupe terroriste la CORED, la coalition des opposants politiques. La justice équato-guinéenne annonce même des récompenses pour qui livrerait ses membres. Dans le viseur, Polycarpe Samba, des responsables de 13 partis politiques et associations critiques envers les autorités de Malabo.
11: Oui, Nicolas, ses opposants vivent pour la majorité en exil dans divers pays européens, notamment en France, en Espagne et au Royaume-Uni. Dans une résolution lue hier devant la presse, le procureur général Anatalio Nzangemamange a annoncé la mise en place de récompenses financières pour les personnes, institutions ou gouvernements engagés dans la lutte contre le terrorisme qui pourraient faire rapatrier en Guinée équatoriale les cadres du collectif CORED. Le chef de file de la coalition, Salomon Abe Sondon, qui vit aujourd'hui à Londres et qui avait été désigné comme le principal commanditaire d'un coup d'État que le régime équato-guinéen dit avoir déjoué en 2017, est tout en haut de la liste. Pour son seul rapatriement, Malabo est prêt à payer jusqu'à 1,5 million d'euros, soit environ 1 milliard de francs CFA. 12 autres noms sont sur la liste avec des récompenses là aussi élevées, allant de 700 000 à 1 million d'euros. Selon les autorités de Malabo, la CORED avait, après avoir échoué dans son projet de coup d'État de 2017, a désormais activé un plan B. Ce plan consistant à solliciter le soutien de groupes armés internationaux tels que les djihadistes d'Al-Qaïda ou Boko Haram en vue d'attenter à la vie du chef de l'État, de renverser le gouvernement par la violence et de commettre des attentats contre des marchés, des bâtiments publics et des ambassades, a assuré le parquet.
1: Le Mali célèbre aujourd'hui le 66e anniversaire de son indépendance.
7: Et comme de coutume, le chef de la junte, le général Assimi Goïta, s'est adressé à la nation hier lors d'une allocution radio-télévisée. Alors que les attaques djihadistes sont en recrudescence, il a réaffirmé sa volonté de défendre l'intégrité nationale, tout en appelant au dialogue, Serge Daniel.
12: Le 66e anniversaire de l'indépendance du Mali coïncide avec l'an 5 du coup d'État des militaires qui ont renversé l'ancien président malien Ibrahim Boubacar Keïta. Lors d'une allocution radio-télévisée lundi soir, le chef de la junte malienne fixe les priorités de son action future à la tête de l'État. Général Assimi Goïta.
13: Mes chers compatriotes, tout en demeurant ouvert au dialogue et à la réconciliation entre frères maliens, notre volonté ferme de défendre l'intégrité de notre territoire et l'unité nationale reste intacte. Dans ce contexte, la lutte contre l'insécurité et les groupes armés terroristes va se renforcer davantage.
12: Sur le terrain, les djihadistes affiliés à Al-Qaïda mènent des opérations contre les positions de l'armée. Par exemple, plus de 100 militaires maliens ont été récemment tués lors de l'attaque djihadiste d'un camp de l'armée malienne dans le centre du pays. Plusieurs dizaines d'autres militaires ont été faits prisonniers. Dans son discours, le général Assimi Goïta s'est incliné devant la mémoire des soldats morts pour la patrie. Il s'est également engagé à renforcer l'outil de défense avec le partenaire stratégique, c'est-à-dire la Russie. Serge Daniel, Dakar, RFI.
7: Assimi Goïta a également estimé que le Mali poursuivait au sein de l'Alliance des États du Sahel sa marche vers la souveraineté. Un discours que ne partagent pas évidemment les opposants au régime de transition. Étienne Fakaba Sissoko est le porte-parole de la Coalition des Forces pour la République, la CFR, menée par l'imam Diko et qui rassemble des opposants politiques ou de la société civile malienne en exil.
14: Je regrette que dans son discours, Assimi Goïta ait associé le 66e anniversaire de notre indépendance au bilan de la transition. On peut aimer profondément le Mali, soutenir nos soldats, défendre notre souveraineté et en même temps demander des comptes à ceux qui aujourd'hui se sont accaparés du pouvoir. Les Maliens attendent des résultats. Pouvoir circuler en toute sécurité, travailler et nourrir leur famille, disposer de l'électricité, vivre librement et retrouver une véritable perspective politique. Ce discours, le fait de ne pas faire allusion à la Russie et au bilan des militaires russes, c'est un aveu d'échec. Tout le monde voit aujourd'hui le bilan de ce partenariat-là. Il y a une dizaine de jours, il y a eu Djoura.
15: Djoura où plus d'une centaine de militaires maliens ont été tués et plusieurs dizaines faits prisonniers par les djihadistes du JNIM.
14: Absolument. Aujourd'hui, le Mali est triste. L'état de délabrement du pays a atteint un niveau jamais égalé dans notre histoire politique. Je refuse aujourd'hui de dire que je suis en fait.
7: Propos recueillis par David Bachet. Au Niger, l'avocat Lirwana Abdourahmane, placé en garde à vue hier, il s'était rendu à une convocation de la police judiciaire à Niamey, comme il l'avait lui-même annoncé sur ses réseaux sociaux. Selon plusieurs sources, sa convocation fait suite à certaines de ses publications en ligne sur la situation nigérienne. Le Niger où cela fait 3 semaines qu'on est sans nouvelles de Moussa Kaka. 3 semaines aussi de silence de la part des autorités. Notre confrère, voix historique de RFI dans le pays jusqu'à la coupure de nos émetteurs, s'est volatilisé après avoir quitté la rédaction de la radio-télévision Sahraounia qu'il dirige. C'était le 31 août dernier. Des voix de plus en plus nombreuses s'élèvent pour demander que la lumière soit faite sur son sort, comme celle d'Alioune Tine, fondateur du think tank Africa Job Center.
16: Je connais bien Moussa Kaka pour être intervenu pour sa libération il y a déjà des années avec l'ancien président Mamadou Tandja. Donc vraiment, nous nous demandons que le président Tchani, qui est à la tête d'un État qu'on considère encore jusqu'à preuve du contraire comme un État de droit, que toutes les actions concrètes soient prises par son gouvernement pour quand même nous dire ce qui est advenu de Moussa Kaka. Il faut qu'on sache où se trouve Moussa Kaka, quelle est la situation dans laquelle elle vit. Il est inadmissible, il est inacceptable que les gens puissent disparaître. Moussa Kaka, tout le monde le connaît, c'est un journaliste professionnel. Ce nom nous dit quelque chose. Du jour au lendemain qu'il y ait un silence aussi long, cela nous sidère totalement. Et vraiment, nous prions le président Tchani lui-même de faire en sorte que des informations concrètes sur la vie de Moussa Kaka nous parviennent dans les meilleurs délais.
7: L'appel d'Alioune Tine, militant des droits de l'homme et fondateur d'Africa Job Center pour Moussa Kaka. Il répondait aux questions de Magali Lagrange.
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7: Il est 13h43 à Niamey dans la deuxième partie d'Afrique Midi, des élections législatives demain au Maroc. Kylian Mbappé, invité exclusif de RFI, et la RDC dans l'attente de la validation des travaux de rénovation du stade des Martyrs de Kinshasa.
1: La campagne pour les législatives s'achève ce soir au Maroc.
7: Une campagne atone qui a surtout vu s'opposer les deux principaux partis de la coalition gouvernementale sur fond de bataille pour le ralliement des notables et des têtes de liste. Des querelles politiciennes qui semblent surtout avoir aggravé le désamour des électeurs pour la classe politique. À Casablanca, le reportage de notre correspondant Mathias Reynal.
17: Dans leur conversation, les Casablancais évoquent à peine les élections. Quand le sujet est abordé, c'est rarement pour en dire du bien.
18: C'est vraiment un désastre sur un désastre. J'aimerais que ça s'arrête. Hein.
17: Lassé, cet électeur n'ira pas voter demain.
18: Les politiciens, la formation politique, elle est très importante. C'est-à-dire pour qu'ils puissent défendre le peuple ou défendre un programme électoral, ils doivent avoir une formation politique. Ils ne connaissent ni la différence entre la droite, la gauche.
17: Un pouvoir d'achat qui stagne, des services publics en crise. Les Marocains attendaient davantage de cette campagne pour les législatives qui n'a pas donné lieu à une véritable confrontation d'idées, de programmes électoraux.
19: Comme on dit, il y a un contenant et un contenu. Là, il n'y a pas le contenu, il n'y a que le contenant. Moi, ça ne me plaît pas, évidemment. Je ne pense pas que ce soit la manière pour faire les choses.
20: Donc pas totalement désintéressé par la politique?
19: Bien sûr que non, pas totalement, mais je regarde avec un seul œil. Pas les deux pour l'instant.
17: Finalement, c'est l'abstention qui pourrait profiter de cette crise politique. Les observateurs craignent un niveau record. Mathias Reynal, Casablanca, RFI.
7: Du football, il mène campagne pour remporter son premier ballon d'or. Kylian Mbappé a choisi RFI pour parler en exclusivité de sa saison, du dernier mondial, du nouveau sélectionneur des Bleus, Zinedine Zidane, du Real Madrid où il évolue, et surtout de ses liens avec l'Afrique, des racines profondes avec un père camerounais et une mère algérienne. Extrait de l'entretien qu'il a accordé ce matin, Olivier Pron.
21: J'ai jamais coupé le lien avec mes racines, avec mes origines. Je pense que c'est important parce que d'une part, c'est aussi, ça fait partie de la personne que vous êtes, des valeurs qu'on vous inculque. Et je pense que c'est important. Je suis retourné au Cameroun il n'y a pas longtemps. Et c'était vraiment un super moment. J'ai passé un super moment. Et à chaque fois que je vais en Afrique, je suis toujours extrêmement bien reçu. Je ressens l'amour des gens. Et ça, c'est vraiment important. Et c'est vraiment gratifiant de ressentir le soutien de tout un continent comme ça.
22: On vous a vu à la CAN aussi. Bon, là, vous aviez votre copain Achraf Hakimi.
23: Ouais. Mais je suis allé voir Côte d'Ivoire-Cameroun aussi. Super match. C'était à Marrakech. Mais moi, j'aime regarder les matchs. Et la CAN, c'était une super compétition. J'étais très content. Je suis parti soutenir un ami, bien sûr, mais je voulais regarder plusieurs matchs. Je pense que le niveau aujourd'hui est top. C'est un top niveau.
21: On voit les équipes, on l'a vu aussi à la Coupe du Monde, c'est des équipes qui regardent toutes les équipes dans les yeux, droit dans les yeux, les meilleures équipes du monde maintenant. Et je pense que c'est un football que j'aime regarder aussi.
7: L'entretien complet accordé par Kylian Mbappé à Olivier Pron est à réécouter tout à l'heure dans Radio Foot International à partir de 16h10 temps universel et sur nos applications rubrique invité, onglet grand invité international. La CAN 2027 à présent, les éliminatoires commencent après-demain. Deux journées se disputeront en une semaine à partir de ce jeudi. 8 matchs sont au programme. Parmi eux, le duel entre la RDC et la Guinée équatoriale prévue au stade des Martyrs de Kinshasa. La rencontre se déroulera-t-elle avec ou sans public? C'est toute la question. La CAF doit encore donner son autorisation à ce sujet après des travaux de rénovation, le Gama Sangou.
0: Fermé depuis décembre 2025, le stade des Martyrs de Kinshasa a subi des grands travaux de réhabilitation. Dickson Yala est conseiller en matière d'infrastructure au ministère des Sports et Loisirs.
3: Il y a eu les premières recommandations de la CAF. C'était en rapport surtout avec les casses qu'il y a eu au mois de septembre. La CAF avait sanctionné en décembre des stades. Nous avions entamé les travaux et en début août, il y a eu une nouvelle inspection qui est tombée, qui nous a fait des nouvelles recommandations. Et nous sommes en train de nous adapter par rapport à ces cahiers des charges.
0: Ces travaux de modernisation seront-ils suffisants pour arracher le feu vert de la Confédération africaine de football? Toute la République reste suspendue au verdict de la prochaine visite d'inspection, comme l'indique Véran Mossengo, président de la FECOFA.
4: Aujourd'hui, nous, ce qu'on a reçu comme go, c'est notre surface de jeu, nos vestiaires. Maintenant, il reste des normes de sécurité, de l'accueil de supporters. Ça, il y a un expert CAF qui va inspecter tout ça, voir si nous répondons aux normes de la CAF en termes de sécurité de supporters, parce que c'est important. Nous, on veut bien accueillir le supporter, mais il faut qu'on ait des moyens de les sécuriser.
0: Dans les rues de Kinshasa, l'incertitude passe mal. Les supporters congolais refusent catégoriquement d'envisager un match à huis clos dans la capitale. Face au risque des tribunes vides, plusieurs d'entre eux auraient préféré voir la rencontre délocalisée à Lubumbashi pour s'assurer que les léopards ne soient pas privés de leur 12e homme. Olga Masangu, Kinshasa, RFI.
7: Il est 13h48 à Kinshasa. Anne Kantner, les grands titres de ce mardi 22 septembre.
1: De nouveaux bombardements russes contre des sites industriels en Ukraine et 4 morts civils dans la ville de Dnipro. La guerre et les tirs sur des sites énergétiques doivent être évoqués tout à l'heure à New York par Donald Trump et Volodymyr Zelensky. Les deux hommes participent à l'Assemblée générale des Nations unies, début des discours des dirigeants du monde entier ce mardi, avec notamment le secrétaire général des Nations unies, Antonio Guterres, et le président américain. La guerre en Ukraine et les sanctions contre la Russie qui divisent en Europe. Les 27 ont jusqu'à ce soir pour se mettre d'accord sur une liste de personnalités sanctionnées. La France veut en sortir l'homme d'affaires Alisher Ousmanov. Le Luxembourg fait une demande similaire pour Mikhail Friedman. Et ça déplaît beaucoup à l'Ukraine, dont la parole est portée en Europe aujourd'hui par la Lettonie, veto letton. Les discussions se poursuivent à Bruxelles. Et puis alors que le prix des carburants augmente sans cesse et que le gouvernement français doit annoncer tout à l'heure des mesures d'aide à la population, Emmanuel Macron, lui, demande à l'Union européenne un certain nombre d'assouplissements, notamment sur la qualité des carburants et les émissions de méthane, comme cela avait été le cas pendant l'épidémie de Covid.
7: C'est la dernière enquête coordonnée par le collectif de presse Forbidden Stories à laquelle RFI et France 24 se sont associés. Depuis hier, The Deportation Project lève un coin du voile sur les expulsions massives de migrants mises en œuvre par l'administration Trump et notamment sur les accords conclus avec des pays tiers pour accueillir ces expulsés. Bonjour Karina Chabour.
6: Bonjour.
7: Vous êtes journaliste à France 24 et vous signez dans le cadre de ce projet, le documentaire ICE, Trump et l'Afrique, accord secret, vie sacrifiée. Et dans ce documentaire, vous retracez notamment les mésaventures de personnes originaires d'Afrique de l'Ouest, mais installées aux États-Unis de longue date, arrêtées par l'ICE, la police de l'émigration américaine, et qui se retrouvent expulsées dans le même avion le 6 novembre 2025 à destination du Ghana. D'abord, pouvez-vous nous expliquer qui sont ces personnes ?
5: Alors, tout d'abord, important de souligner que contrairement à ce que peut dire Donald Trump, ces personnes ne sont pas des criminels. Il a tendance à dire que tous les déportés, enfin les expulsés, sont des criminels. Ça n'est pas du tout leur cas. Ce sont des réfugiés, des personnes qui ont fui leur pays d'origine parce qu'ils y étaient en danger. Et effectivement, une partie de ces personnes vivaient depuis très longtemps sur le territoire américain. En particulier, la protagoniste du documentaire Rabiatou Kouyaté, qui elle peut être qualifiée de citoyenne modèle aux États-Unis puisqu'elle y exerçait depuis plus de 25 ans comme infirmière, très active au moment du Covid notamment. C'était une aidante, elle s'occupait de ses parents âgés et malades, une
7: son
5: mère
7: fils
5: de famille
7: aîné sur place.
5: Absolument, son fils qui comme ses parents ont la citoyenneté américaine, ce qui n'est pas son cas. Pour un tas de tracasseries administratives, elle n'a jamais réussi à obtenir la nationalité américaine. Elle devait simplement renouveler tous les ans son permis de travail et se rendre au bureau local de l'immigration pour une visite de routine, une visite de contrôle.
7: Et c'est lors d'un de ces contrôles de routine qu'elle se retrouve arrêtée et précipitée dans un engrenage infernal.
5: Absolument. C'est d'ailleurs le cas de plusieurs des personnages. Ce qui s'est passé, c'est que lors de cette visite, elle est détenue, elle est envoyée en centre de détention où elle restera 5 mois et ensuite elle sera envoyée à l'aéroport et ça n'est qu'au pied de l'avion qu'elle apprendra la destination qui est le Ghana, un pays avec lequel elle n'a absolument aucun lien, qu'elle ne connaît pas. Et elle va donc passer 3 jours dans un hôtel au Ghana, et à l'issue de ces 3 jours, les agents de l'immigration ghanéens vont venir la chercher, la traîner de force, littéralement, pour la faire embarquer dans un avion à destination de la Sierra Leone, le pays qu'elle a fui 30 ans auparavant.
7: Un mot sur la méthode employée aux États-Unis, le mensonge et la brutalité. On voit notamment dans votre documentaire des images insoutenables sur les méthodes employées aux États-Unis, et notamment le rap device utilisé contre ceux qui résistent. Est-ce que vous pouvez nous expliquer ce que c'est ?
5: Alors le rap, effectivement, c'est un système de contention intégrale où la personne est vraiment ficelée des pieds à la tête. Alors c'est utilisé par différents services de police aux États-Unis, mais c'est vrai que très récemment, l'ICE, la police de l'immigration, a tendance à l'utiliser pour ses déportés. Alors elle l'utilise pour tout simplement faire embarquer de force les personnes qui ne souhaitent pas entrer dans l'avion, et aussi pour d'une certaine façon, inciter les autres personnes à ne pas résister et à entrer dans l'avion. Donc c'est un mésusage, puisque théoriquement, ce dispositif n'est utilisé que pendant des arrestations, contre des personnes agressives. Là, ça n'est pas le cas, ce sont des personnes qui ne souhaitent pas être renvoyées dans leur pays ou dans un pays qu'ils ne connaissent pas.
7: Alors, ces personnes bénéficient pour la plupart de décisions de la justice américaine qui leur sont favorables et qui interdit théoriquement qu'elles soient renvoyées dans leur pays d'origine parce qu'elles y courent un danger. Et pourtant, quand elles se retrouvent en Ghana, un certain nombre d'entre elles se retrouvent renvoyées chez elles. C'est ce qu'on appelle le refoulement en chaîne, le refoulement en chaîne, et ça c'est illégal.
5: Absolument, et ce que l'on a pu constater, donc on s'est intéressé au vol du 6 novembre 2025 où les passagers sont restés entre 3 et 1 semaine sur le sol ghanéen avant d'être renvoyés dans leur pays d'origine contre cette décision donc d'un tribunal américain. Et bien aujourd'hui, donc Oliver, qui est l'avocat qui les défend, nous disait très récemment que les derniers avions qui sont arrivés au Ghana, à peine arrivés sur le territoire ghanéen, eh bien, repartent vers les pays d'origine. Donc, d'une certaine façon, il y a comme une industrialisation de ces refoulements en chaîne qui sont totalement illégaux, contraires au droit international. Et en ce sens, le Ghana se met en porte-à-faux, puisque dans l'accord que nous nous sommes procurés, signé avec les États-Unis, il s'engage à respecter ce droit international et à ne pas refouler en chaîne ces personnes.
7: Alors, l'une des grandes questions, c'est celle du pourquoi. Pourquoi le Ghana a-t-il signé cet accord avec les États-Unis ?
5: Effectivement, c'est une question qui ne se pose, notamment pour le Ghana, qui est plutôt un modèle démocratique et de stabilité dans la région. Alors, ça n'est pas pour de la solidarité panafricaine, comme le prétend son ministre des Affaires étrangères, mais sans doute, parce que là, on s'est intéressé aux échanges qu'il y a pu avoir au même moment, à la même période, entre les États-Unis et le Ghana, et on a vu effectivement que Washington usait de tout un tas de leviers, de pressions diplomatiques, que ce soit sur la question des visas, que ce soit sur la question des droits de douane. Il y a aussi l'aide humanitaire. Le Ghana a aussi été déstabilisé par la fin de l'USAID, et on peut comprendre qu'un pays totalement déstabilisé ne soit pas en position de force pour négocier avec la première puissance mondiale lorsqu'elle veut lui imposer ses déportés, ses expulsés.
7: Et on constate notamment qu'à partir du moment où le Ghana commence à accepter ses vols d'expulsés, par exemple, les droits de douane, notamment sur le cacao, sont levés.
5: Absolument, comme les visas. Il y avait des restrictions de visa qui, normalement, sont de 5 ans renouvelables plusieurs fois. Ils avaient été réduits à 3 mois non renouvelables. Eh bien, on revient à la règle d'avant. Les droits de douane sont levés, donc on peut parler de moyens de pression de la part de Washington.
7: L'histoire de ces expulsés du 6 novembre 2025, est-ce qu'elle est représentative des dérives des accords conclus avec les États-Unis et les autres pays d'Afrique?
5: Oui, il y a 13 pays d'Afrique qui ont signé ce type d'accord et qui acceptent donc de recevoir des expulsés d'autres pays que leurs propres ressortissants. Et ce que l'on a pu constater, c'est que ce faisant, l'administration américaine cherche à contourner précisément ces protections judiciaires dont ces personnes bénéficient. Et peut-être aussi qu'il y a un effet dissuasion à l'égard de possibles candidats à l'asile aux États-Unis ou de personnes sans papier sur le territoire américain, la volonté d'envoyer un message. Regardez, si vous ne rentrez pas dans votre pays, si vous ne restez pas dans votre pays d'origine, eh bien vous pourriez être envoyé au Ghana, en Eswatini, dans une prison de haute sécurité ou dans d'autres choses comme ça. Donc peut-être que cette brutalité, elle fait partie du projet.
7: Merci Karina Chabour. Votre documentaire ICE, Trump et l'Afrique, accord secret, vie sacrifiée, est à regarder sur France 24 et ses environnements numériques. La suite à présent de notre série de reportages dans l'extrême nord du Cameroun, une région dans laquelle sévissent les djihadistes affiliés à Boko Haram. L'Organisation internationale pour les migrations y recense plus de 500 000 déplacés internes, dont de nombreuses femmes. Notre envoyé spécial Emmanuel Juntap est allé à leur rencontre à Kourgi, une localité proche de la frontière nigériane.
6: Recouverte d'un voile au motif fleuri, Fana est une déplacée interne. Elle raconte, assise sur une grosse pierre, la nuit où tout a basculé dans le village Ndélé, à proximité de Banki, dans l'état de Borno, au Nigeria.
8: Les hommes armés nous ont assaillis, ils ont tout pillé, tout saccagé, incendié les cases. C'est pour ça que nous nous sommes déplacés avec mon mari, les enfants et moi. On a pris nos affaires et on a trouvé refuge ici à Kourgi.
6: Mère de 5 enfants, elle n'a plus remis pied dans le village qu'elle a quitté précipitamment il y a 11 ans. À Kourgi, son quotidien se résume à ces deux activités.
8: Je vais souvent en brousse chercher du bois que je vends. Je fais aussi le petit commerce, je vends la pâte d'arachide après avoir extrait l'huile d'arachide.
6: Au sein de la communauté haute, Fana fait face à plusieurs défis, parmi lesquels l'accès à la terre. Jodel Kouimbou travaille pour le réseau de lutte contre la faim, Relufa. Cette ONG a initié un programme sur la production agricole et la création des banques de céréales dans la région de l'extrême nord.
9: Lorsqu'elles ont un peu de moyens, elles arrivent à louer ces parcelles de terre qu'elles cultivent pendant une certaine période. Ça peut aller d'un an à 3 ans. Elles peuvent renouveler le contrat ou alors laisser tomber si jamais elles n'ont pas eu le bénéfice pour continuer le processus.
6: Pour échapper aux exactions, certaines femmes sont contraintes de participer à l'économie de guerre, d'après Célestin Delanga, expert sécurité et chercheur à l'Institut d'études de sécurité.
10: Un exemple nous vient du Logoneshari, où les femmes sont obligées de revendre les poissons issus de l'extorsion ou de la pêche par les groupes armés ISWAP notamment, et de repartir avec des vivres, des vêtements, du carburant pour le groupe. Et en contrepartie, elles ont la vie sauve et leur mari ou leur communauté sont épargnés des exactions.
6: En juin dernier, selon ONU Femmes, la moitié des déplacés internes dans la région de l'extrême nord étaient des femmes et filles. Emmanuel Juntap, de retour de Kourgi, RFI.
7: Et c'est à Kourgi que se referme cette édition africaine. Merci de nous avoir suivis. À demain.
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1: 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Il est 9h à Washington, 13h en temps universel et 15h ici à Paris.
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1: Dans un instant, le journal et les Européens qui se divisent sur les sanctions contre la Russie, contre deux oligarques russes. Puis 20 minutes sur le continent américain et de nouvelles révélations sur la politique migratoire brutale de Donald Trump. Les expulsions massives menées depuis un an et demi. Gros plan sur le bureau dit de la remigration. Puis nous verrons avec notre invité s'il existe encore des contre-pouvoirs aux États-Unis. Et puis l'actualité des Outre-mer françaises. Edwige Saint-Thomas, nous parlerons avec vous tout à l'heure de la Guadeloupe où les autorités sanitaires prennent des dispositions pour éviter un retour du chikungunya.
11: Bonjour, oui, la découverte importée d'un cas de cette maladie transmise par les moustiques fait craindre une nouvelle épidémie. La vigilance est donc de mise du côté de l'Agence régionale de santé.
1: À tout à l'heure. Et d'abord, donc, le journal Antoine Galen à la une, ces négociations en cours à Bruxelles à propos de sanctions contre la Russie.
12: Oui, les 27 ont jusqu'à ce soir pour décider s'ils enlèvent deux noms de la liste des personnalités accusées de soutenir la guerre en Ukraine. S'il n'y a pas d'accord, les sanctions de l'UE contre 3000 personnalités et entités seraient alors levées. Pour l'instant, les négociations patinent. La France et le Luxembourg aimeraient retirer deux noms de la liste, mais la Lettonie s'y est opposée. Correspondance de Pierre Benazé à Bruxelles.
13: D'un côté, la réelle politique, avec d'abord la France, qui demande, pour des raisons de sécurité nationale, la levée des sanctions en faveur de l'oligarque Alisher Usmanov, avec ensuite le Luxembourg en faveur d'un deuxième, Mikhail Friedman. De l'autre côté, la question de principe avec la Lettonie. Elle rejette l'accord de levée des sanctions trouvé par les 27 ambassadeurs. Elle ne veut pas d'un précédent dommageable pour la crédibilité du soutien à l'Ukraine. Et la chef de la diplomatie européenne, Kaya Kallas, est sur la même longueur d'onde.
14: Les sanctions sont un pilier essentiel de notre réponse à la guerre de la Russie. Notre stratégie principale pour faire pression sur la Russie afin qu'elle mette véritablement fin à ce conflit. Elle prive la Russie des ressources financières nécessaires pour financer cette guerre et c'est pourquoi nous les appliquons. Rien n'a changé, c'est très clair. Nous avons besoin de cette stabilité, que les sanctions restent en vigueur plus longtemps. C'est pourquoi nous travaillons également à l'élaboration d'un nouveau train de sanctions.
13: Les 27 ont relancé une consultation des capitales à échéance de ce mardi après-midi. Le sort des deux oligarques est en suspens. Mais en revanche, l'extension à 36 mois au lieu de 6 de la durée de validité des sanctions semble acquise. Elle permettrait d'éviter que les tractations se reproduisent trop souvent. Pierre Benazet, Bruxelles, RFI.
12: Et aux yeux de Kiev, le retrait des deux oligarques de cette liste enverrait un mauvais signal à Moscou. Déclaration du ministre ukrainien des Affaires étrangères.
1: Ça y est, l'Assemblée générale des Nations Unies vient tout juste de commencer.
12: Le secrétaire général de l'ONU, Antonio Guterres, doit prendre la parole d'une minute à l'autre. Donald Trump s'exprimera aussi à la tribune. Discours attendu dans un peu moins de 45 minutes. Parmi les sujets de discussion, l'Ukraine, Gaza, le Soudan, mais aussi la situation dans le détroit d'Ormuz. Téhéran a d'ailleurs annoncé sa réouverture dans un délai de 7 jours si les États-Unis réduisent la pression militaire et lèvent le blocus des ports. Il sera aussi question du Venezuela. Sa présidente par intérim, Delcy Rodriguez, doit rencontrer le président américain. Précision de Marine de la Moissonnière.
15: La dernière fois qu'un président vénézuélien a participé à l'Assemblée générale de l'ONU, c'était en 2018. À la tribune, Nicolas Maduro dénonçait l'impérialisme des États-Unis qui, disait-il, voulait mettre la main sur les richesses naturelles et minières du pays. Aujourd'hui, l'ancien chef d'État dort en prison à New York, à 20 minutes en voiture du siège des Nations Unies, où sa remplaçante va rencontrer Donald Trump. Depuis l'enlèvement de Nicolas Maduro, Delcy Rodriguez gouverne sous tutelle cartels des États-Unis et Washington contrôle 20% des réserves de pétrole du pays. Mais au-delà de son rendez-vous avec Donald Trump, la présidente par intérim du Venezuela veut sortir son pays de l'isolement en normalisant ses relations avec d'autres pays et organismes internationaux. Hier, elle s'est entretenue avec les responsables du FMI, de la Banque mondiale et de la BID. Le Venezuela espère notamment pouvoir récupérer les réserves qu'il détient au FMI.
12: Marine de la Moissonnière.
1: Et cette Assemblée générale des Nations unies, elle intervient un an après la reconnaissance de l'État de Palestine par Emmanuel Macron.
12: Le président français voulait préserver la solution à deux États et changer la donne sur le terrain. Mais un an plus tard, la situation n'a pas changé dans la bande de Gaza. Hier encore, malgré le cessez-le-feu, trois Palestiniens, dont un enfant, ont été tués par l'armée israélienne. Quant aux déplacés, ils sont plus d'1 400 000. La plupart de ces personnes vivent dans des logements de fortune. Reportage dans le quartier de Sher Radouane, près de Gaza City, où Rami Almeghari a rencontré un entrepreneur qui fabrique des maisons mobiles en bois. Les détails de Frédéric Misselin à Jérusalem.
16: Penché sur l'établi à Marabouchareq, le menuisier prend les dimensions de la construction de bois. 21 mètres carrés, des barres de fer, un plafond métallique stabilisent la structure. En raison des pénuries, les prix sont très élevés.
17: J'achète ce bois auprès d'entreprises qui s'approvisionnent chez les bénéficiaires de l'aide humanitaire. Chaque panneau revient très cher, beaucoup plus cher que sa valeur initiale, 10 fois plus. Et il faut 1000 pièces comme ça pour une caravane. Ce panneau-là vaut 100 shekels. 10 shekels par latte de bois. Une latte mesure 1,20 m sur 8 cm. Elle coûte donc presque 3,50
16: euros. Hussein, déplacé avec une femme et deux enfants, a décidé d'investir tout son argent dans cette construction.
18: Avec la guerre, j'ai quitté ma maison et je me suis installé dans une tente avec ma famille. Là, nous avons dû faire face au problème des rongeurs, à la rigueur de l'hiver et à la poussière. J'ai une fille malade qui ne supportait ni le froid, ni les rats, ni tout le reste. L'idée de la caravane m'est donc venue comme une alternative. Il a fallu 20 jours pour la construire et cela m'a coûté environ 12 000 dollars.
16: Hussein a rassemblé tous ses biens et vendu les bijoux de son épouse pour payer la facture. Rami Almeghari dans la bande de Gaza, Frédéric Misselin, Jérusalem, RFI.
12: Et aujourd'hui, le ministre israélien de la Défense a menacé de vider Gazaville de tous ses habitants si le Hamas enlevait à nouveau des citoyens israéliens. Déclaration d'Israël Katz lors d'une cérémonie commémorant la guerre israélo-arabe de 1973.
1: Elles sont régulièrement pointées du doigt pour leur impact environnemental.
12: À Chine et Temu, ces plateformes chinoises de vente en ligne championnes de la fast fashion. Mais ces derniers mois, elles subissent une baisse de fréquentation en France. Conséquence de l'entrée en vigueur des droits de douane européens sur les petits colis le 1er juillet dernier. Moins 42% de trafic, rien que pour Temu en juillet par rapport à l'année dernière. Mais Pierre-Olivier, les professionnels du secteur restent malgré tout prudents.
19: Avec son nouveau droit de douane forfaitaire de 3 euros par catégorie d'articles en dessous de 150 euros d'achat, l'Europe a manifestement fait du tort aux géants chinois de la vente en ligne. Rien qu'en juillet, selon Médiamétrie, Shein a vu les visites sur son site fondre de 36%, Temu de plus de 40%. Marc L'Olivier, délégué général de la Fédération du commerce en ligne.
20: Ça montre bien, effectivement, on a vu aujourd'hui une augmentation de leurs prix qui les rapproche, effectivement, de marques françaises qui sont sur cette gamme de produits et qui deviennent tout d'un coup beaucoup plus compétitives. Et c'est un bon signal et c'est aussi un signal d'équité pour l'économie française.
19: Mais attention, ces plateformes savent s'adapter, prévient Gilles Daminviel de l'Observatoire économique de l'Institut français de la mode.
21: Les entrepôts qui ont été construits en Pologne, par Chine, ça leur permet d'avoir du stock donc en Europe. Et donc, comme le stock est en Europe, les achats ne sont pas assujettis à une taxe qui concerne par définition les produits qui viennent de l'extérieur de l'Europe.
19: À l'avenir, les plateformes chinoises devraient donc s'organiser. Elles estiment en substance que cette taxe européenne accentue le coût de la vie pour les ménages à faible revenu.
12: Explication de Pierre-Olivier. C'est la fin de ce journal. RFI Midi continue avec vous, Anne Cantner.
1: Journal d'Antoine Gallen. Il est 15h09 ici à Paris.
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1: Et nous poursuivons nos révélations dans le cadre de l'enquête de Deportation Project. 26 médias internationaux et l'organisation Forbidden Stories y ont participé. Nous parlions dans Afrique Midi tout à l'heure des accords entre l'administration Trump et différents pays africains pour qu'ils acceptent d'accueillir des personnes refoulées des États-Unis. On va se pencher maintenant sur l'instance qui gère, qui organise, qui ordonne ces expulsions massives d'étrangers. C'est le bureau dit de la remigration, un symbole de la politique brutale de Donald Trump. Achim Lipol, c'est le Washington Post qui a enquêté sur cette structure et qui explique notamment comment ce service a été créé.
0: Oui, parce que Donald Trump, souvenez-vous, Anne, avait fait des expulsions massives, une promesse phare de sa campagne électorale de 2024. Et face au refus de certains pays de reprendre leurs ressortissants et à l'impossibilité de renvoyer chez eux des personnes qui s'y seraient trouvées en grand danger, eh bien la Maison-Blanche a donc mis en place un mécanisme d'expulsion vers des pays tiers, notamment, on en parle depuis hier, en Afrique et en Amérique latine. Alors pour piloter justement cette politique, l'administration Trump a créé cette Office of Remigration, donc c'est une petite structure au sein du département d'État et dont le nom a choqué dès le début certains diplomates de carrière, car ce terme remigration est en fait très associé au discours raciste et xénophobe de l'extrême droite européenne. Alors, autre symbole de cette création, ce nouveau service a été directement rattaché au bureau qui gérait jusqu'alors l'aide humanitaire et les réfugiés aux États-Unis. C'est donc un virage de 180 degrés. Au lieu d'accueillir des migrants, eh bien, il s'agit pour l'administration Trump 2 à présent de s'en débarrasser au plus vite.
1: Et tout ça s'est fait, Arim, dans la plus grande discrétion.
0: Oui, tout a été organisé en cercle restreint, piloté par Stephen Miller. Vous savez, c'est le conseiller ultra-conservateur de Donald Trump. Autant les départements de la sécurité intérieure jouent un rôle clé dans la politique de l'immigration, en chapeautant par exemple l'ICE, la politique fédérale de l'immigration, autant c'est le département d'État qui est devenu un acteur de premier plan dans le cas des expulsions vers des pays tiers. Et cela de manière effectivement très discrète. La création de l'Office of Remigration en juin 2025, donc de l'année dernière, n'a pas été annoncée publiquement. Elle figure dans une note adressée au Congrès par le département d'État, présenté comme une simple réorganisation administrative. D'ailleurs, sur le site du département d'État, Anne, bien ce service de remigration n'est mentionné nulle part.
1: Et l'administration Trump évite d'en parler publiquement.
0: Oui, absolument. Pas de publicité non plus sur les accords, justement avec ces pays tiers vers lesquels les États-Unis envoient des ressortissants étrangers. Ils ont été rédigés via des notes diplomatiques. Pourquoi ? Eh bien, pour éviter tout contrôle du Congrès. Rappelons que depuis 2025, plus de 25 000 migrants ont été envoyés vers des pays tiers sur près d'un million d'expulsions au total. Alors, selon l'analyse du Washington Post, d'ailleurs confirmée par le département de la sécurité intérieure, l'objectif, c'est aussi de créer un effet dissuasif, donc en poussant les migrants à quitter les États-Unis de leur propre chef.
1: Et alors, quelles ont été les réactions à la création de cet office, de ce bureau ?
0: Alors, ces réactions, Anne, étaient très très vives. Des ONG comme Amnesty International, des experts de l'ONU, ont dénoncé cette pratique de renvoyer des migrants vers des pays tiers. Et en fait, les personnes n'ont aucun moyen de contester ces expulsions. Ces méthodes ont provoqué aussi une forte réprobation au sein même du département d'État. Plusieurs diplomates de carrière affectés à ce nouveau bureau ont quitté leurs fonctions en signe de protestation parce qu'ils estimaient que les valeurs américaines étaient bafouées. Il faut savoir que l'administration Trump à fermer les yeux sur les conditions dans ces pays tiers où les expulsés sont souvent maltraités, voire torturés. De plus, elle n'a pas cherché à obtenir de garanties pour empêcher que ces ressortissants étrangers soient à leur tour envoyés de force vers leur pays d'origine où ils risquent la prison ou la mort, ce qui est contraire au droit international humanitaire. Et la justice américaine, Anne, s'est d'ailleurs saisie de ce dossier vendredi dernier. Une cour d'appel à Boston a jugé illégale les expulsions des migrants vers des pays tiers, une décision qui constitue un revers majeur pour l'administration Trump qui portera l'affaire sûrement, encore une fois, devant la Cour suprême.
1: Une procédure judiciaire en cours donc, Achim Lipold, mais des réactions limitées dans l'ensemble, réactions dont nous allons parler avec vous, Fanny Lobby, bonjour.
3: Bonjour.
1: Vous êtes professeur à l'université Montclair dans le New Jersey. L'administration Trump a donc créé une instance spéciale en toute discrétion pour mener son projet d'expulsion massive. Est-ce que c'est légal ?
3: Alors, ce qu'il faut savoir, c'est qu'en général, depuis le milieu du XXe siècle, la mise en place des politiques migratoires et notamment les politiques d'expulsion tombe dans le domaine quasi exclusif de l'exécutif. Donc, la Cour suprême a penché à la fois vers le, en choisissant est-ce que c'est le Congrès qui décide ou est-ce que c'est l'exécutif qui va décider. Et la Cour suprême a depuis très longtemps donné ce domaine-là à l'exécutif. Et donc, ça passe par des agences exécutives comme ICE, par exemple. Là, ce qui est intéressant, c'est que ça ne passe pas par le département de Homeland Security, mais ça passe bien par le département d'État. Donc, on voit bien qu'il y a de nouvelles agences qui sont créées, reformées, et qui tombe complètement sous le pouvoir de l'exécutif. Et ces expulsions ou ces autorisations d'entrée sur le territoire ont depuis longtemps été utilisées par l'exécutif dans le cadre de la politique étrangère. Dans le cadre de la guerre froide, par exemple, la politique d'asile était utilisée contre des pays communistes et pour soutenir des régimes que les États-Unis soutenaient. Et maintenant, on voit que c'est l'aide internationale qui est pourtant accordé par le Congrès, mais qui est distribué par l'exécutif. Et cette aide internationale est très clairement liée maintenant à cette politique migratoire. Et on le voit sur les documents, les nouveaux documents du Département d'État, que l'aide internationale sera maintenant distribuée en fonction des accords signés par ce nouveau bureau à la remigration.
1: Mais donc ça, c'est l'usage. Personne n'a de droit de regard sur ce bureau de la remigration, comme il est désigné par l'administration Trump ?
3: Alors théoriquement, si. Effectivement, la Cour suprême peut effectivement déclarer qu'un acte de l'exécutif n'est pas constitutionnel. Simplement, on a bien vu ces dernières années que la Cour suprême tend à donner raison à l'administration Trump. Donc, on l'a vu par exemple sur des programmes comme le TPS auxquels le président a mis fin.
1: Ce programme de protection temporaire pour les immigrés venant de certains pays et notamment d'Haïti qui a été supprimé.
3: Exactement, notamment venant d'Haïti ou du Venezuela. Et le deuxième contre-pouvoir majeur, c'est le Congrès, qui peut mener des enquêtes, qui peut décider de faire venir, par exemple, les membres du cabinet, donc par exemple le chef du département de Homeland Security, ou qui pourrait faire venir Marco Rubio, vu que maintenant ça passe par le département d'État, qui pourrait les faire témoigner devant le Congrès. Mais on voit bien depuis l'année dernière que le Congrès n'a pas... Enfin, la majorité républicaine au Congrès n'a pas du tout l'intention de limiter les politiques d'immigration de Trump. Théoriquement, le Congrès décide du budget de ces agences et des missions des agences qui tombent ensuite sous l'exécutif. Mais on voit bien que le Congrès a choisi depuis un an et demi de ne pas faire ce travail-là.
1: Et alors justement, est-ce que selon vous, le Congrès pourrait se saisir du sujet si la majorité change début novembre à l'issue des élections de mi-mandat ?
3: C'est possible si la majorité change effectivement, sauf que cette majorité va devoir faire face à de nombreux problèmes qui existent en même temps, notamment la guerre avec l'Iran, les questions sur l'intelligence artificielle, les questions du coût de la vie. Il faut savoir que le public américain, historiquement, reste généralement opposé à l'immigration. Et donc, est-ce que des personnes élues, notamment à la Chambre, ils ne sont élus que pour 2 ans, est-ce qu'ils vont vouloir faire de cette question des expulsions vers des pays tiers une priorité ? Personnellement, j'en doute.
1: Mais en tout cas, c'est possible. Le Congrès pourrait exiger d'avoir un droit de regard.
3: Tout à fait. La Chambre peut tout à fait mettre en place un comité spécial qui peut mener des enquêtes et qui peut faire venir, qui peut forcer des personnes à témoigner devant le Congrès. Ça, c'est tout à fait possible. Ça peut être fait à la Chambre et ça peut être fait au Sénat. Est-ce que les nouveaux dirigeants à la Chambre, à partir du mois de janvier, vont vouloir faire ça dans le cadre de cette quasi-campagne présidentielle qui va démarrer dès que l'élection de mi-mandat sera terminée.
1: Oui, après, il y a la question de la volonté politique. Vous nous l'avez dit, l'autre contre-pouvoir, c'est la Cour suprême, qui pourrait donc être amenée à se prononcer sur la procédure judiciaire qu'on évoquait tout à l'heure, mais qui porte sur les expulsions en elles-mêmes. Est-ce que la structure, ce bureau de la remigration, peut, lui, faire l'objet de contestations en justice ou pas du tout ?
3: L'existence même de ce bureau, non. Après tout, l'exécutif a le droit de s'organiser et la seule institution qui pourrait mettre fin à ce bureau-là, c'est le Congrès. La Cour suprême ne peut se prononcer que sur les actions de l'exécutif pour savoir s'il y a eu une violation des droits ou une violation de la procédure. Donc, tant que l'exécutif a le droit de s'organiser, je ne vois pas comment la Cour suprême pourrait mettre fin à l'existence même de ce bureau.
1: Je vous remercie, Fanny Lebie, d'avoir été en ligne avec nous et je rappelle que vous êtes professeur à l'université Montclair dans le New Jersey. Merci.
3: Merci à vous.
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1: L'actualité haïtienne à présent. Nous sommes en ligne comme chaque mardi avec notre confrère, directeur de l'agence Alter Press. Bonjour Godson Pierre.
4: Bonjour Anne.
1: Nous parlions tout à l'heure dans le journal du début de l'Assemblée générale des Nations Unies de la rencontre prévue entre le président américain et Delcy Rodriguez qui a été placé à la tête du Venezuela après l'enlèvement de Nicolas Maduro. Eh bien, le premier ministre haïtien lui aussi fait le déplacement à New York et il va beaucoup parler de la sécurité d'une part et d'autre part des élections qui sont prévues en décembre en Haïti.
4: Oui, la sécurité et les élections sont bien au centre de sa mission à New York. Alix Didier-Fizemé rencontre plusieurs responsables internationaux pour mobiliser un soutien autour du renforcement de la sécurité, de la protection. Alix Didier-Fizemé rencontre plusieurs responsables internationaux pour mobiliser un soutien autour du renforcement de la sécurité, de la protection des populations,

0: publié de nouvelles recherches de notre laboratoire dans une autre revue américaine. Et là, nous avons découvert avec Marie-Hélène Choc que autour de chacune des cellules de ce tardigrade, et bien en fait, se fabriquait en même temps que l'animal se déshydrate sans en mourir, il fabrique une sorte de paroi autour de chacune de ces cellules. Et nous pensons que c'est à partir de ces éléments-là qui n'existent que lorsque le tardigrade est déshydraté, lorsqu'il se réveille avec une goutte de pluie, ça disparaît. Et ça pourrait servir de structure de résistance à cette haute pression. On en a discuté beaucoup avec le docteur Mirmain Chaud, puis avec des collègues physiciens de l'Université de la Sapienza à Rome. Et en fait, ils n'ont aucune explication de pourquoi cette chose-là fonctionne aussi bien. Par contre, il y a quelque chose dont nous sommes sûrs, c'est que le tardigrade ne se cache pas dans ces dispositifs. Il subit vraiment la pression parce qu'il y a certains individus qui s'abîment. Ça veut dire que la pression va vraiment impacter le tardigrade déshydraté dans ces systèmes-là, mais y résister. Alors, certains autres, non. Et c'est ce que le docteur Mirmain-Choc a montré dans ses
1: travaux. Fascinant, complètement incroyable. Alors, cette capacité de se dessécher, ça s'appelle la cryptobiose, c'est ça ? La vie cachée, c'est-à-dire de quoi, ça c'est tous les extrémophiles, c'est-à-dire de pouvoir quoi, mettre en suspens la vie, être complètement déshydraté et il suffit d'une goutte d'eau pour revivre, enfin je sais pas comment le dire autrement.
2: C'est ça, c'est vraiment une vie suspendue en fait.
1: Et donc, suspendue.
2: Le tardigrade, quand il est en cryptobiose, il est dans un état qu'on appelle l'état de thune, de petit tonneau. Donc il va perdre 40% de son volume, 95% de son eau. Et c'est dans cet état-là de déshydratation, de cryptobiose, où il va être vraiment hyper résistant. La cryptobiose représente différents paramètres. Il y a l'anhydrobiose, donc la perte en eau.
1: Oui.
2: Mais on parle aussi d'osmobiose. Donc c'est la résistance à un choc osmotique, une concentration en sel très élevée, par exemple. Il peut y avoir de la cryobiose, parce que le tardigrade résiste également au froid, à la congélation.
1: Mais combien c'est quoi les températures auxquelles c'est absolument hallucinant.
2: Voilà, on dit même qu'il résisterait au zéro absolu en fait, le tardigrade. Certaines expériences ont montré que voilà, il peut descendre vraiment très très bas
1: dans les températures les plus froides
2: comme les plus chaudes. On peut très facilement le faire bouillir dans l'eau des pâtes, ça posera aucun problème. Donc c'est vrai que ce soit température élevée, température basse, pression osmotique, choc thermique, enfin voilà, vraiment tout.
1: C'est le seul animal, parce qu'on parle d'extrémophile, mais vous le disiez, c'est vraiment l'extrême des extrémophiles,
0: absolument.
1: Le tardigrade.
0: C'est le champion des extrémophiles parce qu'il arrive à agréger, à concentrer tout un ensemble de résistances à des stress très très différents. Un assez récent qui a été réalisé à Singapour il y a 3-4 ans, où en fait une espèce de tardigrade que nous avons employé en élevage permanent depuis plus de 13-16 ans, et en fait a été déshydraté. Et dans cette expérience, qui était une expérience de physique quantique, le tardigrade, il y en avait trois en fait, ont été descendus à une température de moins de 273 degrés, qui correspond au 0 degré Kelvin.
1: Ouais.
0: Et quand on est au 0 degré Kelvin, ce qui se passe, c'est que les molécules arrêtent de bouger. Elles s'arrêtent de bouger. C'est une température qui n'existe pas dans la nature, ni dans l'univers. Et donc ces tardigrades-là sont descendus à cette température-là. L'expérience a été réalisée et ensuite les tardigrades ont été remontés à la température ambiante. Et il y en a un sur les trois qui s'est réveillé. Ça veut dire qu'un organisme avec un tube digestif, un comportement, un cerveau, des muscles, un microbiote, et qui est totalement bien organisé, lorsqu'il est dans un état de résistance déshydraté en cryptobiose, ce que nous réalisons tous les jours au laboratoire, peut résister à des températures où le vivant ne s'est jamais aventuré.
1: C'est complètement fou. Alors, vous les élevez, hein, on l'a bien compris.
2: Oui.
1: Vous les élevez justement pour pouvoir les étudier dans ce laboratoire-là. Comment on élève
2: un tardigrade?
1: Qu'est-ce qu'il mange?
2: Alors, l'avantage de les élever, c'est d'avoir toujours une grande quantité pour nos recherches. Ça nous évite d'aller dans la nature récupérer 2-3 tardigrades. Nous, on a toujours un stock de tardigrades avec des cultures en permanence. Et cette culture-là, elle est finalement assez facile. Il suffit d'avoir des individus...
1: Ça prend pas trop de place.
2: Ben non, justement, c'est microscopique, donc tout petit. Donc, dans une petite boîte de pétri, on va mettre de l'eau Volvic, qui est vraiment l'eau qui convient le mieux aux tardigrades. Leur source de nourriture, donc dans nos cas à nous, ben, ce sont des espèces herbivores, que ce soit Ipsibus exemplaris ou Ramazotus variornatus, sont deux espèces herbivores. Donc, on a des cultures d'algues aussi. Et donc, en fait, un peu d'algues, de l'eau, et les tardigrades se multiplient très facilement.
1: Ils ont des, on a parlé d'un cerveau, enfin ces animaux indestructibles, ils ont un cerveau, ils ont des sens, enfin ils mangent, donc vous l'avez dit, avec leur bouche.
2: Oui.
1: Ils ont quoi comme sens? Ils voient quelque chose?
0: Ils ont tout, des sens en fait qui sont très développés, qui commencent à peine à être étudiés, Parce que les chercheurs sont très peu nombreux sur ce type de sujet, évidemment.
1: On y reviendra d'ailleurs, parce que ça pose...

0: question, alors que les enfants sont fascinés, même les grands-enfants que nous sommes, totalement fascinés par
1: cette question. Voilà, ils ont beaucoup de sens. En fait, un tardigrade, il faut s'imaginer qu'il est en permanence en contact avec ce qui l'entoure lui, son environnement. Lorsqu'un tardigrade terrestre, par exemple, se développe, en fait, s'active dans une mousse ou un lichen, lorsque cette mousse va être soumise à une chaleur un peu importante, une canicule, hein, qu'on commence à bien connaître maintenant, les feuilles de la mousse, en même temps qu'elles vont commencer à se déshydrater, à se dessécher au soleil, vont envoyer des sécréter des molécules qui vont informer le tardigrade, et en tout cas, il va recevoir le message que, attention, il va faire très chaud.
0: Et donc, il va peut-être commencer à se dessécher.
1: Il faut se préparer. Ensuite, il y a beaucoup de communication de tardigrades entre eux. On a révélé que certains tardigrades carnivores étaient capables de repérer des espaces qui avaient été sur lesquels avaient marché des tardigrades végétariens qui sont leur proie. Il y a aussi la rencontre des deux sexes. Certains tardigrades se reproduisent.
0: La sexualité des tardigrades.
1: La sexualité avec un mâle et une femelle. Et bien en fait, il y a des expériences qui ont été réalisées en Pologne et puis en Norvège récentes où on filme une femelle tardigrade qui se promène au fond d'une boîte, et le mâle en fait arrive à retrouver sa trace et la suivre et arriver à la rejoindre pour un accouplement. Mais la trace, pour le moment, elle nous est invisible. On ne sait pas ce qu'il y a sur cette trace, combien de temps elle dure. En tout cas, les tardigrades font très très bien ça. Il y a un petit peu en parallèle, on pourrait dire qu'on sait que les dauphins communiquent entre eux, mais on ne sait pas comment. Mais là, c'est pareil.
0: Incroyable tardigrade qui communique entre eux. Je vous signale, chers amis auditrices et auditeurs, que nous avons un exemplaire de cet ouvrage Incroyable tardigrade à vous offrir si vous nous le demandez par mail ou sur notre page Facebook. En attendant, on vous glisse entre les deux oreilles la seule, l'unique chanson consacrée à ce stupéfiant animal indestructible et fascinant, tout petit, mais avec de grands pouvoirs. C'est le Tardigrade Song de Cosmo Sheldrake sur RFI.

0: Le tardigrade song de Cosmo Sheldrake sur RFI. Vous connaissiez Simon Gallas, Myriam Richaud?
1: Pas du tout.
0: Eh ben voilà, voilà une découverte à ramener, à faire écouter à votre peluche tardigrade que vous nous avez emmené. Je rappelle que vous êtes chercheur éleveur de tardigrade, les seuls en France à consacrer vos recherches à ces indestructibles et irrésistibles animaux microscopiques qui fascinent avec leur bouille de nounours d'eau, les enfants et les chercheurs. Ils sont pas très nombreux, hein, comme vous, à les étudier sur la planète. Incroyable tardigrade, c'est le titre de votre ouvrage commun, aussi stupéfiant qu'inspirant, paru chez Point Nemo Éditions. Autour de la question, quels sont les super pouvoirs des tardigrades? Comment ont-ils résisté à toutes les extinctions sur Terre et même aux radiations et même au vide spatial? C'est tout le sens de la question soulevée par le rédacteur en chef de Ciel et Espace, Philippe Hénarejos.
2: Je crois qu'il y a eu des expériences à bord de la Station Spatiale Internationale où on a exposé des tardigrades pendant un certain nombre de jours ou de semaines à l'extérieur. Et ils ont repris goût à la vie, ils ont repris la vie une fois qu'ils ont été revenus à l'intérieur. Est-ce que les tardigrades peuvent mourir?
0: C'est la question qui tue, Myriam Richaud. Est-ce que les tardigrades peuvent mourir? On se le demande.
1: Alors en fait, ils vont mourir de vieillesse, tout simplement.
0: Quand même.
1: Donc, si on regarde un tardigrade, ceux qu'on a en culture au laboratoire par exemple, leur durée de vie moyenne, elle va être de 4 à 6 mois. Donc c'est pas si exceptionnel, parce qu'ils sont hydratés en permanence. Par contre, c'est le modèle du Sleeping Beauty, la Belle au bois dormant. Donc en fait, tout le temps où ils sont déshydratés, ils arrêtent de vieillir. Et dans la nature, en fait, ils ont comme ça des cycles d'hydratation et de déshydratation, ce qui fait que le temps est complètement extensible. On imagine une période de canicule comme actuellement, les tardigrades vont peut-être être complètement déshydratés pendant un mois et demi. Pendant un mois et demi, ça se rajoute complètement à leur durée de vie parce qu'ils ne vieillissent pas pendant ce laps de temps-là. Et donc le tardigrade va pouvoir vivre plusieurs années, plusieurs dizaines d'années. Voilà, ça c'est à définir.
0: Et qu'est-ce qu'on a mené avec les tardigrades comme expérience dans l'espace? Parce qu'on les a emmenés dans l'espace, ils résistent au vide spatial.
3: Ils résistent au vide spatial et en fait, ce sont les seuls à arriver à atteindre ce record. D'autres organismes, beaucoup plus simples, comme les bactéries, y arrivent aussi. Mais eux, ce sont les seuls,
0: Organismes complexes.
3: Animaux organisés,
0: oui.
3: Très organisés en plus, qui arrivent à battre ce record. Et donc, ça fait encore un record pour les tardigrades par rapport aux autres espèces qui ont été testées. Il y en a eu d'autres qui ont été testées, mais ça ne fonctionnait pas. Et donc, ces tardigrades-là ont été exposés au vide spatial, température à l'extérieur de l'ISS, par exemple. Et en fait, ils ont subi, par contre, les bombardements des rayonnements cosmiques.
0: Et oui.
3: Même si c'était en orbite basse, donc l'ISS est 400 km, les astronautes dans l'ISS sont encore protégés par l'enveloppe magnétique de la Terre. Mais néanmoins, ça reste mortel. Ça reste mortel parce qu'il n'y a plus de couche d'ozone, donc il y a des ultraviolets C. Il y a beaucoup de rayonnements qui sont mortels pour l'homme d'ailleurs, et qui ne sont pas, pour lesquels on n'a pas encore trouvé de solution vraiment solide pour permettre à des humains d'aller faire un tour sur Mars, un voyage loin de la Terre.
0: Donc les tardigrades résistent vraiment à tout, même au vide spatial, aux radiations, à tous. Enfin, ils résistent à tout et ils ont un secret. Enfin, ils ont plusieurs secrets, mais on va dire, vous avez commencé à l'évoquer, que leur secret réside dans leur ADN, dans un ADN qui a des propriétés uniques.
1: Exceptionnelles,
0: Myriam.
1: En fait, quand les chercheurs ont séquencé le génome de Ramazotus variornatus, ils se sont rendus compte qu'il y avait 40% de son génome qui était des gènes uniques aux tardigrades. Donc ce sont des gènes en fait qui n'existent nulle part ailleurs. Seulement les tardigrades les ont. Et donc quand on recherche un petit peu dans ces 40% de gènes uniques, ce qui représente quand même 5000 gènes, on va chercher un petit peu et ces gènes en fait nous ont tous montré, enfin tous ceux qui ont été étudiés jusqu'à présent, des capacités extraordinaires de résistance. Donc en fait, le tardigrade a tous ces gènes et tous ces outils qui sont différents d'une espèce à une autre, parce que les tardigrades ont des résistances différentes en fonction des espèces et des gènes uniques de tardigrades qui vont être différents en fonction des espèces également.
0: En fonction de leur milieu, en fonction...
1: En fonction de leur milieu, en fonction de l'adaptation en fait, et des résistances dont ils ont besoin. Un tardigrade qui vit en Antarctique n'aura pas forcément les mêmes besoins qu'un tardigrade qui vit à l'équateur par exemple. Et donc du coup, les spécificités sont vraiment énormes. Et ces 40% de gènes uniques de tardigrades filigrane, bah, c'est là où il faut aller chercher pour découvrir un petit peu leurs secrets.
0: Mais c'est ça, parce que c'est vraiment... Alors, vous travaillez d'ailleurs, vous êtes des chercheurs qui travaillaient sur le vieillissement, et vous dites à un moment, au fond, les tardigrades, ils ont un vieillissement retardé. Mmh. C'est là où ça pourrait bien nous intéresser, quand même.
3: Absolument. En fait, ça, c'est l'expression de ces gènes uniques de tardigrades, qu'on ne retrouve nulle part ailleurs, donc en fait, on est obligé de les mettre en situation pour savoir ce qu'ils font réellement, puisqu'on ne peut rien prédire. Mm-hmm. Rien qu'en regardant ces jeunes-là, on ne peut rien dire, parce qu'il n'y en a aucune culture
0: oui,
3: autour de ça. Il n'y a rien du tout. On n'a rien du tout qui peut nous aider. Donc, on fait des expériences comme on les faisait il y a plusieurs années, de manière très très simple, très pragmatique. Et lorsqu'on met ces jeunes-là en situation dans d'autres organismes, pour voir si ces gènes de tardigrades peuvent transférer leur super-pouvoir à d'autres organismes.
0: Vous l'avez fait avec le petit ver nématode.
3: Voilà, c'est ce que nous avons fait.
0: C'est ça, en lui mettant ces gènes, enfin, cette protéine.
3: Oui, oui. On a dans un petit nématode de 1 mm qui lui sert de modèle de recherche biomédicale, parce que 83% de ces protéines à lui sont les mêmes que nous. Donc, ce que nous trouvons dans ce nématode est, en général, assez bien transposable à l'homme. Sauf que là, c'est très rapide et facile. Et donc, avec ces gènes de tardigrades dans ce petit nématode, nous avons montré qu'on diffère l'apparition du vieillissement. C'est-à-dire que le nématode se retrouve un petit peu propulsé vers la longévité.
0: Hallucinant, un de vos chapitres s'intitule « Le tardigrade sauveur de l'humanité ». Bon, c'est peut-être un peu pousser le bouchon un peu loin. Vous faites aussi de la tardifiction. Mais quand même, ça soulève des questions, notamment chez un de nos auditeurs à Parakou au Bénin, David Aeustache, qui dit « Mais est-ce que ce mode de vie, ce fonctionnement du tardigrade pourrait nous apporter un progrès dans notre adaptation justement au changement et au réchauffement climatique ?» Oui. Myriam.
1: Alors, c'est sûr que le tardigrade, lui, résiste à la chaleur. Il résiste à la déshydratation et face au changement climatique, bah c'est vraiment ça dont nous allons avoir besoin en fait.
0: Donc, et lui, il résiste depuis des millions d'années, des centaines de millions d'années.
1: Il est parfaitement adapté. Mmh. Donc, pour les cultures par exemple, les cultures qui dès maintenant ont quand même pas mal de soucis à cause de la sécheresse, bah, on peut imaginer d'utiliser les outils du tardigrade pour arriver du coup à améliorer les cultures.
0: Et faire les cultures plus résistantes à la sécheresse.
1: Voilà, à la sécheresse, à la déshydratation, plus résistante à la chaleur. Éventuellement, à beaucoup plus long terme évidemment, mais transposer justement pour que bah, nous on puisse vivre de façon plus efficace. Alors bien sûr, on en est loin. On est là, pour le coup, on est dans la tardifiction, parce qu'il faut arriver à comprendre comment fonctionnent ces gènes. Alors voilà, il y a encore beaucoup de travail.
0: Bien sûr.
1: Mais justement, les perspectives sont vraiment super efficaces.
0: Et on se demande d'ailleurs pourquoi vous êtes si peu nombreux, j'ai envie de dire, enfin vous deux en France, et il y a des équipes dans le monde entier, mais si peu nombreux finalement à travailler sur cet adorable microscopique irrésistible et quasi immortel tardigrade, enfin résistant, hyper résistant.
3: On est très peu nombreux parce que le tardigrade n'est pas dangereux pour l'homme depuis qu'il existe, et donc il n'y a aucune urgence à débloquer des fonds pour l'étudier. Contrairement à d'autres problématiques médicales et de santé publique.
0: Oui, en plus, il est tout gentil, quoi, finalement.
3: Voilà.
0: Il ne fait rien du tout.
3: Rien du tout.
0: Ils se mangent entre eux quand ils sont carnivores.
3: Voilà, tout simplement. Comme d'autres organismes, d'ailleurs, ou même dans la jungle africaine, ça marche aussi. Mais en fait, voilà, il n'est pas dangereux. Donc, en fait, il n'y a aucune urgence à étudier les tardigrades depuis toujours.
0: Enfin, moi, je trouve ça passionnant et j'ai envie d'en savoir plus autour de la question de ces super pouvoirs des indestructibles et microscopiques tardigrades. Allez, je propose une petite battle entre les animaux qu'étudie un chercheur, éthologue et plongeur qui s'appelle Éric Clua, qui était notre invité la semaine dernière, qui travaille avec les requins. De très grands animaux, pour le coup fascinants eux aussi, mais nettement plus impressionnants, voire terrifiants. Alors eux aussi, les requins ont résisté à de nombreuses extinctions. Ils ont évolué depuis des centaines de millions d'années. Donc dans cette battle requin versus tardigrade, qui est le plus fort? On écoute Éric Lua et vous réagirez ensuite.
4: La question, c'est que je ne sais pas quand les tardigrades sont arrivés sur Terre. Je sais en revanche quand les requins sont arrivés sur Terre. Et pour moi, il y a une compétition qui, de fait, s'installe entre mes requins qui sont arrivés il y a 450 millions d'années et qui ont donc survécu à déjà 5 extinctions massives, et mes tardigrades. Bref, en tant que spécialiste des requins, je remets en cause cette affirmation comme quoi il n'y aurait que les tardigrades qui survivraient sur Terre. Et j'ai envie de dire, pourquoi pas les requins aussi, ou mieux, encore mieux que les tardigrades.
0: Ah non, vous n'êtes pas d'accord là.
1: Ah non.
3: Pas du tout, non. Pas du tout. En fait,
0: allez, on défend les tardigrades.
3: Les tardigrades, en fait, les requins, on est tout à fait d'accord qu'ils aient survécu de la façon dont on peut le décrire aujourd'hui, mais ils étaient dans le milieu marin. Les cinq extinctions dont on parle, elles ont affecté aussi le milieu terrestre. Or, depuis 400 millions d'années, les tardigrades étaient déjà adaptés au milieu terrestre. Et on voit clairement que les espèces qui ont été le plus impactées par les extinctions ont été évidemment dans les océans, mais également surtout dans le milieu terrestre. Or, les tardigrades, ils ont réussi à survivre aux deux extinctions, celle dans les océans et celle sur le milieu terrestre, qui se sont opérées en même temps.
0: Ils ont réussi à survivre même à 5 extinctions, si on compte en tout.
3: Dans les deux milieux.
0: C'est tardigrades, Myriam. Donc, les champions, c'est vraiment les tardigrades.
1: C'est vraiment les tardigrades. Et on peut mettre au défi les requins de se déshydrater, par exemple, ou de subir des pressions très importantes de cet ordre-là. En fait, ce sont des organismes qui sont beaucoup trop gros pour pouvoir résister à certains types de caractéristiques auxquelles les tardigrades font face. Ce soit la déshydratation, la pression. Les requins pourront jamais rivaliser avec les tardigrades.
0: Au fond, c'est une histoire. Là, je vous pose une question soulevée par Pao Abraham Rakoto, fidèle auditeur de Madagascar, qui dit, mais au fond, ils sont à part. Enfin, dans l'histoire, il y a très longtemps, il y a une époque où la faune, la mégafaune était justement méga géante. Donc, ils demandent, est-ce qu'il y a eu des tardigrades de grande taille? Enfin, qu'est-ce que ça dit, ça?
3: Ça veut dire qu'en fait, les changements de taille, on sait que c'est arrivé chez les insectes. Au Carbonifère, il y avait des libellules qui avaient une envergure de 80 cm, comme Meganeura monii, par exemple, qui est la plus connue. Et donc, en fait, les animaux ont comme ça changé de taille, les insectes étant les plus documentés. Les tardigrades l'ont fait, mais eux, ils l'ont fait à une seule fois, c'est-à-dire à peu près aux alentours de très tôt au cours de leur évolution, à partir de, on est juste avant le Cambrien, dans les 650 millions d'années, et les ancêtres des tardigrades, ils mesurent à peu près 15-20 cm. Et dans le fond des océans, il y a eu une phase de miniaturisation, où les tardigrades ont perdu des gènes qui les ont rapetissés. Et leurs cousins, qui existent toujours, qui sont les vers de velours, qu'on appelle aussi les onychophores, eux, ils existent toujours, ils font toujours 15-20 cm. C'est les plus proches cousins des tardigrades, et ils habitent dans les forêts équatoriales. Et ils ont des comportements un peu pareils, un peu identiques aux tardigrades d'ailleurs. Sauf que les tardigrades, après sa miniaturisation dans le fond des océans, ils sont restés autour d'une taille millimétrique. Quelques centaines de millions d'années plus tard, ils ont commencé à coloniser le milieu terrestre. Ils faisaient toujours une taille millimétrique.
0: Ce qui veut dire qu'un des secrets, on a bien compris que le secret est dans leur ADN, mais qu'un des secrets, c'est cette miniaturisation.
1: Oui.
0: C'est la taille qui permet de se mettre en pause, de mettre la vie en suspens et de renaître. Je ne sais pas si on peut le dire comme ça. Mais...
1: Leur taille leur permet vraiment d'encaisser. Si le tardigrade faisait plus d'un millimètre, il serait beaucoup plus difficile à l'eau d'atteindre chacune de ses cellules et de le réhydrater. Donc vraiment, la taille d'un millimètre, elle est très importante pour tout le processus de déshydratation, réhydratation. Plus d'un millimètre, on ne peut pas perdre 95% de son eau et on ne peut pas regagner 95% de son eau en l'espace d'une seconde, en fait.
0: Et alors, pour se déplacer, pour se transporter, autre super pouvoir des tardigrades, ils peuvent se transporter à dos d'escargots, c'est ça ?
1: À dos de tout. Voilà. Mais ce qui a été prouvé, c'est à dos d'escargots, effectivement, où les escargots leur permettent déjà de se déplacer nettement plus vite que s'ils étaient tout seuls sur leurs petites pattes.
0: Bah oui, parce qu'à mon prix, ils marchent lentement. Ils se déplacent ils marchent très lentement.
1: Voilà. Et les oiseaux aussi. Les oies de Magellan permettent de transporter les tardigrades sur de longues distances.
3: En migration, on retrouve beaucoup. Alors, des études ont été faites en Amérique du Nord, le long des Rocheuses, sur les parcours d'oiseaux migrateurs. Et quand on regarde les oiseaux qui meurent en migration, ils ont plein de tardigrades dans les plumes. Quand on regarde les nids des espèces d'oiseaux migratrices, on trouve plein de tardigrades à tous les niveaux, des tardigrades qui sont actifs, mais des tardigrades aussi en cryptobiose. Et donc en fait, les tardigrades accompagnent énormément d'autres animaux qui se déplacent pour certains sur des longues distances. Il y a des migrateurs qui relient les deux pôles.
0: Mais dans ces cas-là, on ne les considère pas comme des parasites. Comment on appelle ça, les tardigrades? C'est des commensaux? Ils vivent avec eux?
3: Alors,
0: ils en profitent?
3: Ça porte un nom. Ça existe aussi chez les insectes. On appelle ça la phorésie, c'est-à-dire littéralement prendre le bus.
0: Ah, ils prennent le bus.
3: La phorésie.
0: Extraordinaire.
3: C'est du grec.
0: J'apprends plein de choses. La phorésie, la cryptobiose. Autour de la question des super pouvoirs des tardigrades. Allez, on continue de s'interroger ensemble sur ces indestructibles et assez irrésistibles animaux microscopiques. Juste après un petit détour musical original, lui aussi, entre France et Jamaïque. Allez, on migre nous aussi. Le groupe Java et le reggae de McQuinston McAnuff en sélection du mois sur RFI avec ce morceau détonnant en fête.

0: Ça signé Java et Winston Macanuff sur RFI, juste pour le plaisir. Autour de la question des super-pouvoirs des indestructibles et irrésistibles tardigrades, il suffit de voir leur bouille de nounours microscopique sur Internet ou dans un des documentaires qui leur sont consacrés à partir de votre élevage de tardigrades, Simon Galas et Myriam Ruchot, ces incroyables tardigrades. Ça, c'est le titre de votre ouvrage qui fascine tant les enfants. Nouvelle question à leur sujet soulevé par le bioacousticien et éco-acousticien Jérôme Sieur, professeur au Muséum National d'Histoire Naturelle.
1: Qu'est-ce que seraient devenus les tardigrades s'ils n'avaient pas été mignons ? Est-ce qu'on se serait intéressé à eux ?
0: Alors, avant de vous laisser répondre, je précise que vos tardigrades, hein, ceux que vous élevez, ont fait l'objet de plusieurs documentaires et même aussi, ils sont aussi présents dans un film d'animation Pixar sorti en 2025 qui s'intitule Elio. Et le héros le plus gentil s'appelle Glordon le tardigrade. Maintenant, répondez à cette question, Myriam. Est-ce qu'ils passionneraient tant les enfants ? Parce que ce sont les enfants qui passionnent, c'est ça. S'ils n'étaient pas si mignons.
2: Alors, ce sont les enfants qui sont le plus passionnés par les tardigrades. Alors, je pense qu'une partie de leur passion vient du fait qu'ils soient super mignons. Ça rentre en compte, évidemment, mais c'est surtout leur extraordinaire capacité de résistance, en fait.
0: Ouais,
2: Je pense que même s'ils étaient moches, et c'est loin d'être le cas, le fait qu'ils puissent résister aux vies spatiales, qu'ils puissent aller dans l'espace, qu'ils puissent résister à tout ça, ben ça interpelle de toute façon. Personne n'est insensible aux tardigrades. Certaines personnes vont dire Burke, mais il y en a très peu. La plupart vont l'adorer, mais de toute façon, on réagit.
0: C'est ça, on réagit, mais en revanche, les chercheurs, je l'ai dit, sont pas très nombreux dans le monde à travailler dessus. On a commencé à comprendre pourquoi il nous fait pas de mal, le tardigrade, donc de toute façon. Mais tout de même, on peut se demander pourquoi est-ce que ça n'intéresse pas plus de monde. Vous avez des étudiants, vous faites des conférences, et à chaque fois, les gens sont, enfin comme moi, à la lecture de votre ouvrage. On est totalement fascinés par les super pouvoirs de ces bestioles.
3: L'organisation en fait de la recherche et des programmes de recherche, quand elle est académique, elle doit pouvoir être en mesure de générer des choses qui ne mettent pas trop de temps à arriver.
0: C'est à court terme, quoi. Oui.
3: Voilà. Il y a quand même un espace de liberté là-dedans. C'est les recherches de fondamentales qu'on appelle, qui servent de socle à tout le reste. Mais ces recherches fondamentales, elles sont là pour répondre à des questions fondamentales sur lesquelles vont venir s'appuyer des idées pour des applications, etc. Alors dans le livre, on navigue entre les deux. Nous, on fait de la recherche fondamentale ici à Montpellier, mais les recherches appliquées, on en parle un petit peu. Certains collègues dans le monde s'essayent à ça, arrive à obtenir des preuves de concept utilisables en radiothérapie anticancéreuse pour la protection contre certains rayons ou la déshydratation de certaines plantes. Mais on en est au niveau des preuves de concept. Et effectivement, trouver des financements pour la recherche fondamentale est très difficile.
0: Alors qu'à chaque fois, vous faites des découvertes. Enfin, je veux dire, ils vous surprennent vous aussi, constamment.
2: Oui, constamment. Chaque expérience qu'on va mener va vraiment avoir une finalité qui va être complètement différente de ce à quoi on s'attendait. Lorsqu'on a fait nos premières expériences sur les microscopiques électroniques à transmission, du coup, on a eu des images, des premières conclusions sur l'espèce Ipsibus exemplaris. Et puis, on refait exactement les mêmes expériences sur notre deuxième espèce, Ramaziotus. Et on se rend compte que finalement, ça ne fonctionne pas du tout de la même façon. Donc voilà, c'était assez perturbant parce qu'ils sont résistants tous les deux, pas forcément dans la même mesure, mais on se rend vraiment compte que chaque tardigrade est unique, chaque espèce de tardigrade est unique, et les modes de résistance, mais aussi ce qu'ils mettent en place pour résister, vont être différents. On s'attend toujours à une nouvelle surprise.
0: Mais qu'est-ce qui vous surprend le plus, peut-être, Myriam, chez les tardigrades, ou dans les recherches, dans les découvertes, dans ce que vous faites en ce moment aussi, aujourd'hui, à Montpellier?
2: Le côté extrême, en fait. Ouais. Le fait que l'on passe le gène des subs, donc DNA damage suppresseur, dans le nématode.
0: C'est le gène particulier du tardigrade,
2: voilà, que l'on a mis dans le nématode Caenorhabditis elegans. On ne s'attendait pas à des effets aussi spectaculaires, en fait. Comme on le montre dans notre dernier papier, on a des impacts sur la longévité, sur la respiration, des impacts sur la résistance au stress oxydatif. Il résiste beaucoup plus à de l'eau oxygénée, par exemple, résistance au rayonnement. Donc, en fait, c'est vraiment exceptionnel. On n'a jamais autant de paramètres différents, en fait.
0: Et vous, qu'est-ce qui vous étonne ou impressionne le plus dans vos dans tous ces tardigrades que vous élevez?
3: Moi, en fait, ce qui me m'étonne toujours et auquel je réfléchis souvent quand on les regarde au microscope, parce qu'on a le temps, c'est aussi apaisant que de regarder un aquarium avec des poissons exotiques.
0: Ouais, c'est ça, faut le dire aussi. Hein, ouais. Il y a quelque chose de, ça rend calme de les regarder.
3: C'est très très voilà.
0: Ouais. Et donc ça, eux-mêmes sont calmes, hein, je pense.
3: Voilà, ils sont calmes, donc c'est communicatif, donc on peut réfléchir. Et c'est vrai qu'à chaque fois, très souvent, je me remémore en tête. En fait, la première fois où on les a eus et où on s'est rendu compte qu'on avait affaire à des organismes pour lesquels nous avons la chance qu'on puisse encore les observer et qui ont transporté pendant des millions d'années des gènes qu'ils ont pris à des espèces qui ont disparu.
0: Aujourd'hui disparu.
3: Et qui, eux, ont encore, alors il y en a plusieurs milliers dans chaque tardigrade, et ces gènes-là qui sont inconnus, très difficiles à étudier, c'est pour ça que nos recherches avancent aussi vite que l'on peut, mais c'est compliqué. Et bien en fait, ces gènes-là, c'est eux qui sont à la base des super-pouvoirs des tardigrades. Et donc, cette bibliothèque, en fait, qui nous vient de qui est millénaire, hein, qui nous vient du fond des âges, grâce aux tardigrades, elle a pu venir jusqu'à nous. Ça n'aurait pu ne pas être le cas. Donc, on a beaucoup de chance de les avoir, parce que eux, ils ont transporté vers nous tout ce potentiel d'innovation et de découverte.
0: C'est une vraie porte ouverte, et j'imagine que c'est aussi cette curiosité-là que vous voulez susciter chez les grands et surtout chez les petits, hein, qui viennent tellement nombreux à vos conférences,
2: oui.
0: Myriam.
2: Ben, c'est vrai que les petits sont vraiment les spécialistes des tardigrades. C'est vraiment dans les cours enfants, de récréation hein, ouais. On trouve les spécialistes des tardigrades, et c'est tant mieux, parce que ça veut dire que les générations suivantes seront intéressées par les tardigrades. On espère leur transmettre aussi notre passion. Et c'est le cas parce que voilà, les enfants ont plein de questions, ils connaissent énormément de choses et ils ont les petites étoiles dans les yeux.
0: Et d'ailleurs, vous, dans votre livre, hein, on voit une petite lettre très très jolie d'un jeune garçon hein, qui vous demande des conseils. Et je signale que tous les conseils pour élever chez soi un tardigrade, mais aussi pour remonter sa longue histoire, c'est un chapitre, un vrai chapitre à la fin de votre ouvrage stupéfiant, inspirant, dont je rappelle le titre incroyable Tardigrade que vous signez Simon Galas et Myriam Richaud, ouvrage dont je vous le rappelle, nous avons un exemplaire à vous offrir, chers amis auditrices et auditeurs. Il vous suffit de nous le demander par mail ou sur notre page Facebook. Bon retour chez vous à Montpellier, où vous êtes attendus pour des manifestations ce week-end, je crois, manifestations de science ouverte avec votre élevage de tardigrades. Et vous revenez quand vous voulez.
2: Merci beaucoup.
3: Merci.
0: Autour de la question, c'est fini pour aujourd'hui. Vous pouvez nous retrouver ce soir en rediffusion à 23h temps universel. Et bien sûr, vous abonner à notre podcast. Au plaisir de vous retrouver la semaine prochaine, lundi, avec Thibaut Baduel à la réalisation et Caroline Fillette en coulisses autour de la question « Quelle ville pour demain ?» et « Quelle vie imaginer dans nos villes ?» Merci pour votre curiosité. Vous avez vu, c'est fondamental. Surtout, gardez l'esprit libre et ouvert à tous les possibles. À l'écoute de RFI. Bonjour Nathalie Amard.
4: Bonjour Caroline, bonjour à toutes et à tous.
0: Vous venez de rentrer dans notre studio et vous allez nous parler du programme juste après le journal du Pont des Arts.
4: Eh bien, on vous invite au concert, mais pas n'importe lequel. C'est un concert dessiné sur scène Albin de la Simone, compositeur, interprète et donc aussi dessinateur. Le spectacle s'intitule Mes battements, il est au Petit Saint-Martin à Paris et on en parle avec lui.
0: Et il sera à la radio sur RFI tout
4: Absolument,
0: de suite.
4: Hein, tout de suite.
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0: 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Le journal vous est présenté par Antoine Galen. Bonjour Antoine.
1: Bonjour Caroline, bonjour à tous. L'annonce vient de tomber, les pays de l'Union Européenne se sont finalement entendus pour lever les sanctions contre Alisher Usmanov et Mikhail Friedman. Les deux oligarques russes sont donc épargnés, la France et le Luxembourg s'en réjouissent. Vous saurez tout en début de journal. Une petite phrase en apparence, mais une rupture majeure. Le président sud-coréen appelle les États-Unis à demander un simple gel du programme nucléaire nord-coréen. Pas de suppression en perspective. Un revirement après des décennies de pression pour dénucléariser la Corée du Nord. Mais Lee Jae-myung le constate, les sanctions contre Pyongyang ne sont pas efficaces. Dans ce journal, nous serons également en Turquie. Le pays est sous le choc après une fusillade devant un lycée. Cela s'est passé ce matin à Manisa, dans l'ouest du pays. 11 blessés, dont 2 graves. L'auteur est un jeune scolarisé dans l'établissement. Et puis en France, le procès de l'assassinat de Federico Martina Rumburu continue. L'ex-rugbyman décédé le 19 mars 2022 à Paris. Hier, le principal accusé Loïc Le Priol s'est exprimé et aujourd'hui, son ami Romain Bouvier a pris la parole. Les 27 se sont donc finalement mis d'accord. Les sanctions sont levées contre les deux oligarques russes. Les négociations bloquaient notamment sur le cas du milliardaire Alisher Usmanov. Bonjour Thomas de Saint-Léger.
2: Bonjour.
1: La France poussait pour faire retirer de la liste cet homme d'affaires très influent.
2: Homme d'affaires et de réseau, né il y a 73 ans en Ouzbékistan. Ce diplomate de formation au visage rond entretient aussi de solides connexions avec l'Azerbaïdjan, tellement solide que la France a souhaité le ménager pour obtenir en échange, selon le Financial Times, la libération d'au moins 2 de ses ressortissants détenus dans le pays, réputés proches du Kremlin, ce dont il se défend. Alisher Usmanov fait fortune dans la métallurgie au mi-temps des années 90, parcours classique d'un oligarque de plus en plus riche, de plus en plus puissant. Il s'attaque ensuite au monde des médias et rachète en 2006 Commerçante, quotidien libéral russe de référence, aujourd'hui plutôt complaisant avec la ligne officielle. Ses investissements dans le numérique, les réseaux sociaux, la téléphonie lui permettent d'agrandir encore sa toile et sa fortune, estimée récemment à 14 milliards d'euros. Le nom d'Alisher Usmanov est aussi lié au monde du sport. Ancien actionnaire du club de football d'Arsenal, il est surtout connu pour avoir longtemps dirigé la Fédération internationale d'escrime, la première à avoir réintégré sous bannière neutre les sportifs russes et biélorusses. C'était au printemps 2023, preuve supplémentaire de son influence dans de nombreuses coulisses.
1: Thomas de Saint-Léger, merci beaucoup. Et les 3000 autres personnalités russes, elles, sont toujours visées par les sanctions européennes. Donald Trump dit avoir le choix entre anéantir l'Iran ou passer un accord. Déclaration du président américain à l'Assemblée générale des Nations Unies. Un peu plus tôt, le chef de l'ONU a aussi pris la parole. Antonio Guterres a notamment évoqué le spectre d'un nettoyage ethnique en Cisjordanie occupée. Il a également accusé les géants pétroliers d'avoir traité l'atmosphère comme une décharge à ciel ouvert. Et lors de cette Assemblée générale des Nations Unies, il sera aussi question du nucléaire en Corée du Nord. C'est le président sud-coréen qui abordera le sujet. Lee Jae-myung appelle les États-Unis à demander un gel du programme nucléaire nord-coréen et non plus à sa suppression. Une déclaration dans le New York Times et Associated Press qui peut paraître surprenante. Mais le président sud-coréen insiste, les sanctions contre la Corée du Nord ne sont pas efficaces. Pourtant, depuis des décennies, Séoul, Washington et Tokyo réclament la dénucléarisation complète de la Corée du Nord. Une formule de plus en plus décriée alors que Pyongyang possède désormais un impressionnant arsenal balistique et semble fermé à toute négociation. Nicolas Roca, le président sud-coréen, propose donc une autre formule.
3: Un arrêt du programme d'armement contre un allègement des sanctions du Conseil de sécurité. Dans les colonnes du New York Times, le président démocrate plaide pour une approche pragmatique en plusieurs phases, approche qu'il va développer ce mardi lors de son discours à l'Assemblée générale des Nations Unies. Une rupture avec la ligne historique de Séoul qui part d'un triple constat. Les sanctions ne sont pas efficaces. La Corée du Nord n'est plus aussi isolée qu'auparavant grâce au soutien russe et chinois. Et surtout, son arsenal balistique ne cesse de croître. Il propose donc d'abord le gel du programme nucléaire, puis un dialogue global qui doit aboutir enfin à un traité de paix sur la péninsule. Une situation dans laquelle la Corée du Nord pourrait donc renoncer à l'arme atomique comme seule garantie de sa sécurité. Une solution utopique, pointe les conservateurs, estimant que cela offre à Pyongyang la possibilité de se retirer à tout moment des discussions sans concession majeure. Mais le temps presse, estime Lee Jae-myung, quand la Corée du Nord aura assez d'armes nucléaires pour assurer sa survie, alors elle commencera à les exporter, alerte le président sud-coréen.
1: Les Houthis accusent l'Arabie Saoudite d'avoir mené des frappes meurtrières au Yémen contre un port stratégique en mer Rouge. Les rebelles yéménites pro-iraniens accusent également l'Arabie Saoudite d'avoir tué 9 détenus dans une prison. De son côté, le roi d'Arabie Saoudite les compare à une milice terroriste. Ces deux derniers jours, les combats entre les rebelles Houthis et les forces gouvernementales soutenues par Riyad ont fait 154 morts au Yémen. Des combats qui engendrent l'exil de nombreux habitants. Cela devrait s'empirer dans les prochains mois. L'ONU prévoit le déplacement de 230 000 personnes dans le pays et plus de 10 000 réfugiés à Djibouti. L'actualité, c'est aussi cette fusillade en Turquie devant un lycée. Cela s'est passé ce matin à Manisa, dans l'ouest du pays. Le dernier bilan officiel fait état de 11 blessés parmi les élèves, dont 2 dans un état grave. L'auteur est un jeune scolarisé dans l'établissement. Une fusillade qui intervient alors que plusieurs violences ont touché des écoles turques cette année. À Ankara, les précisions d'Adam Loeur.
4: L'attaque s'est produite aux alentours de 8h du matin, heure locale, au moment où les lycéens entraient dans l'établissement. L'assaillant, équipé d'un fusil de chasse, a tiré sur un groupe de jeunes au niveau de la rue qui passe devant l'école. Il s'agit d'un élève du lycée âgé de 15 ans. Il n'est pas entré à l'intérieur. Des images de vidéosurveillance le montrent en train de quitter les lieux, son arme toujours à la main. Il a rapidement été interpellé par les forces de l'ordre, ainsi que ses parents et son grand-père. Les autorités turques explorent notamment la piste d'un cas de harcèlement scolaire. Cette fusillade intervient après plusieurs incidents violents survenus dans des établissements scolaires de Turquie depuis le début de l'année. En avril, un élève de 14 ans avait ouvert le feu dans une école du sud-est du pays, tuant un enseignant et 10 élèves. Ces attaques, dont la Turquie n'avait pas l'habitude jusqu'ici, ont conduit les autorités à revoir les dispositifs de protection des écoles. Les ministères de l'Intérieur et de l'Éducation avaient justement signé hier un protocole de sécurité, prévoyant notamment le déploiement permanent de policiers dans les écoles considérées comme présentant les risques les plus élevés. Anand Lerankara, RFI.
1: Un nouveau scandale en Albanie. Les procureurs anticorruption ont émis un mandat d'arrêt à l'encontre de Vlora Izon. La chef des services de renseignement de l'État est soupçonnée d'avoir divulgué des informations confidentielles dans une affaire qui implique également un haut responsable de police. Le parquet a ordonné son placement en résidence surveillée. Lui est face à la justice. Romain Bouvier a pris la parole aujourd'hui au procès de l'assassinat de Federico Martín Aramburu, l'ex rugbyman décédé le 19 mars 2022 à Paris. Les interrogatoires des accusés se poursuivent à la cour d'assises. Hier, le principal accusé, Loïc Le Priol, s'est exprimé et dit avoir tiré sur Federico Martín Aramburu par réflexe militaire. Ce matin, c'est son ami Romain Bouvier qui a donc pris la parole. L'auteur de la première salve de tir reconnaît des violences avec armes, mais nie l'intention de tuer et toute préméditation. Récit de Laura Martel.
5: C'est ce qu'il s'emploie à démontrer par un récit minutieux, voire trop verbeux, au goût du président et même de son avocat. Sur la première bagarre, Romain Bouvier raconte qu'ivre et jovial, il n'a pas perçu la tension monter. D'où son incompréhension totale quand Federico Aramburu et Loïc Le Priol s'empoignent. Mon réflexe, c'est d'arrêter cette bagarre qui n'est pas la mienne, mais Schonegarty me frappe. Pour moi, après c'est fini, je ne veux pas en découdre plus, mais un serveur me dit « ton copain se fait massacrer ». C'est comme une injection de peur haute intensité par intraveineuse, explique l'accusé, qui s'empresse l'occasion de souligner. Je ne pense pas une seule seconde à mon arme. Ce qui m'obsède, c'est où est Loïc et dans quel état. C'est toujours le cas, dit-il, quand il retrouve les rugbymen, mais c'est alors Aramburu qui l'aurait intimé à se battre. Il dit « Toi, t'es mort », et sincèrement, je le prends au mot. La panique me rend dingue au point d'instinctivement sortir mon arme. Mais il continue d'avancer. Je veux tirer par terre pour qu'il recule. Pas une seule fraction de commencement de seconde, je pense l'avoir touché parce que je vise le sol, insiste-t-il. Donc c'est un accident, résume le président sceptique. C'est une maladresse totale de ma part, avance Romain Bouvier. Ça fait 4 ans que la culpabilité me ronge, dit-il. Je mérite totalement d'être en prison, mais pour ce que j'ai fait, pas pour ce que je n'ai pas fait.
1: C'est Nathalie Amard pour le Pont des Arts.
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0: Bonjour à toutes et à tous. C'est pour tromper l'ennui, pour amuser les petits voisins, un mercredi sans école, qu'un jour il a sorti d'un tiroir un pistolet et s'est mis à jouer les Lucky Luke, les agents secrets, les tireurs d'élite. Mais emporté par le jeu, l'engin braqué sur la tête, il a tiré. Et c'est un miracle absolu qu'il en soit sorti indemne. Cette histoire et beaucoup d'autres, histoires d'enfants, d'adultes amoureux, d'artistes, Albin de la Simone en fait la matière de son nouveau spectacle Mes battements, adapté de son autobiographie parue chez Actes Sud. C'est un concert dessiné pour lequel il se transforme en homme orchestre, chanteur, guitariste, pianiste, dessinateur et récitant. Mes battements est à voir en ce moment au Petit Saint-Martin et Albin de la Simone est avec nous sur le Pont des Arts. Bonjour et bienvenue, Albin de la Simone.
1: Bonjour.
0: Merci d'avoir accepté notre invitation. On vous connaît évidemment musicien, chanteur, mais le dessin, en fait, a été votre toute première passion avant même de découvrir la musique.
1: Ouais, mais peut-être un peu
0: chronologiquement.
1: Comme tout le monde, non.
0: Vous voulez dire comme tous les enfants à l'école,
1: comme tous les enfants
0: à la maternelle.
1: Qui dessinent avant de jouer de la musique, je pense. Mais disons que ça m'est resté plus longtemps. J'ai cru que j'allais en faire mon métier et finalement la musique a tout mangé. J'avais besoin de m'exprimer. Ça n'a finalement pas été par le dessin.
0: Mais vous l'avez quand même redécouvert après 30 ans d'abstinence, j'allais dire, de dessin.
1: Ouais.
0: C'est une passion qui vous venait d'une maman qui a fait les beaux-arts, qui vous a initié un peu à ce langage-là ?
1: Très, très modestement, c'est-à-dire... Elle m'a pas initié, elle m'a pas appris à dessiner, mais elle m'a transmis certainement l'amour de l'image, des beaux livres. Mais elle a toujours été très complexée et timide dans son dessin. Et moi, je l'ai été aussi pendant 30 ans avant de prendre confiance. Enfin, c'est quelque chose de pouvoir dessiner devant des gens, d'assumer ses dessins.
0: D'assumer publiquement. L'autobiographie que vous aviez publiée, Mes battements, était illustrée déjà. L'idée d'un concert dessiné, à quel moment est-ce qu'elle vous est venue ?
1: J'ai prévu l'an dernier de partir en tournée solo. J'avais envie de partir sans musicien, sans bagage, enfin... plus ou moins sans bagage.
0: Et puis, le moins possible.
1: Ouais. Et comme j'avais fait beaucoup de concerts associés à d'autres artistes, par exemple des concerts avec des écrivains, avec Brigitte Giraud, Sylvain Prudhomme, ou alors des concerts avec des dessinateurs, Charles Berberian, Lewis Trondheim, enfin j'en ai fait plein. Et à chaque fois, je me rendais compte que la cohabitation entre le texte et la chanson ou entre le dessin et la chanson marchait vachement bien. Et comme j'ai écrit un livre et que j'ai donc du texte et j'ai du dessin, j'ai voulu essayer, j'ai tenté et j'ai découvert une façon d'agir qui me plaît vachement. En fait, une façon où je m'exprime vraiment par tous les canaux possibles.
0: Oui, avec un scénario, on en reparlera effectivement assez précis. Sur la scène du Petit Saint-Martin, le dessin, vous le pratiquez en l'occurrence sur une tablette,
1: oui.
0: Avec de vrais pinceaux, ça aurait pas été possible. Ça aurait été un peu illusoire.
1: C'est quand même vachement plus pratique d'avoir cette tablette et d'avoir les choix des couleurs précis, de pas avoir quand on fait ça avec du papier et des pinceaux, on a un papier, on a une caméra qui filme au-dessus,
0: exactement,
1: qui retransmet sur un écran,
0: ouais.
1: Des pots de peinture et tout ça, et ça peut aller moins vite. Et puis moi, j'ai besoin de quelque chose de rapide, de très coloré. J'avais envie je n'ai que 3 minutes pour faire un dessin aussi. Donc
0: c'est
1: faut
0: ça,
1: être
0: ouais.
1: très efficace.
0: Et puis il y a les chansons, et puis il y a le récit.
1: Voilà,
0: il y a
1: tout se bouscule. Donc je fais toujours 3 trucs en même temps. Si en plus je vais gérer de l'eau,
0: c'était trop compliqué.
1: Ouais.
0: Donc la tablette, en tout cas, ça fonctionne très bien effectivement. Et le résultat apparaît au spectateur sur une espèce d'écran, mais en demi-lune. C'est pas un écran rectangulaire.
1: Ouais, ça c'est moi qui avais dessiné cet écran. Simplement pour pas faire cinéma, pour pas qu'on ait l'impression d'une projection ou de, voilà, pour faire un truc différent, juste
0: ouais.
1: pour qu'on se sente qu'on est chez moi.
0: Ailleurs, ouais. Ouais, comme si on regardait à travers un demi-hublot. En tout cas, c'est très doux, c'est très poétique. Une autre forme de poésie vers laquelle on va vous entraîner dans cette émission, Albin de la Simone, au théâtre, cette fois, c'est Solène, ouais. qui a vu un spectacle qui fait évoluer sur scène des crevettes, Solène.
2: Oui, Nathalie, Albin, je suis allée voir le spectacle Histoire de crevettes au théâtre du Rond-Point à Paris. Bon, il y a quand même des acteurs qui donnent vie à ces petites marionnettes. Et malgré son nom, Histoire de crevettes parle surtout des humains, c'est drôle et émouvant, vous allez voir.
0: Et puis les librairies du monde au Chili, aujourd'hui la librairie Le Comptoir. Bonjour Marilyn Noël.
3: Bonjour Nathalie, bonjour Albin, ravi de vous retrouver.
0: Ben nous
3: bonjour.
0: Aussi, Marilyn, chez vous à Santiago, c'est pas exactement la rentrée, hein.
3: Non, ici c'est plutôt la fin de l'hiver, mais aujourd'hui on accueille le printemps quand même. Donc il y a une petite ambiance de rentrée après les fêtes nationales de la semaine dernière.
0: De quel livre avez-vous choisi de nous parler pour cette rentrée sur le Pont des Arts, Marilyn ?
3: Eh bien, je vais vous parler du nouveau roman d'une autrice que j'adore, c'est Marion Brunet. Et le roman, il s'appelle « Ne cherche pas le chaos ». Il nous touche de près puisqu'il se déroule au Chili.
0: Et vous nous en dites plus tout à l'heure. Si vous avez un peu de temps, Marilyn, on vous invite à écouter Albin de la Simone avec nous, avec par exemple ce titre qui ouvre, si je me souviens bien, le spectacle « Mes battements ».
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0: Voilà, Albin de la Simone, ma mémoire m'avait joué des tours, puisque les 100 prochaines années n'ouvrent pas le spectacle, c'est la deuxième chanson après.
1: C'est presque pareil.
0: Après, Je te manque ou tu me manques?
1: Non, Je te manque.
0: Ce spectacle, il nous parle d'amour, il y a aussi beaucoup de votre enfance, vos paysages d'enfance d'abord, que vous nous représentez donc en direct. On a l'impression que c'est ce que vous peignez avec le plus de plaisir, ces paysages effectivement toujours très colorés, le jaune des champs, le bleu du ciel, le vert des arbres.
1: Oui, j'aime ça et il se trouve que c'est l'affiche du spectacle, c'est la couverture de mon premier livre aussi. C'est des champs de colza, pour donner une idée. C'est vraiment, il y a du vert de nature, c'est très printanier. C'est des champs de colza et dessus, je rajoute la maison dans laquelle j'ai grandi.
0: Absolument.
1: Avec des arbres et des fleurs.
0: Cette grande maison d'enfance.
1: Elle n'est pas grande. Elle a l'air, mais elle n'est pas grande.
0: Voilà, représentée sur scène, elle a l'air très grande dans la campagne au nord de la France.
1: Ouais.
0: Et dans ce décor, les personnages sont réalisés sans beaucoup de détails pour le coup. Ce sont des silhouettes assez simples.
1: Mais tout est comme ça. Même la façon de dessiner la maison, je fais très vite en fait. Il se trouve que ce dessin-là, je le fais en chantant une chanson.
0: Absolument.
1: Donc c'est un exercice un peu spécial que j'ai beaucoup répété.
0: Oui.
1: Mais j'ai donc 3 minutes pour faire mon dessin. Donc je vais vite. C'est pour ça que je n'utilise pas un trait fin, mais plutôt des pinceaux comme un gros pinceau.
0: Ouais.
1: Et je fais des grands aplats. Et je suis très synthétique, quoi. Je schématise beaucoup et donc c'est presque enfantin avec des couleurs très marquées pour que vraiment on comprenne exactement de quoi je parle.
0: Ouais.
1: Mais j'aime aussi beaucoup dessiner à la plume, mais bon, ça marcherait pas,
0: ouais.
1: Là, il faudrait des plombes.
0: Ça se voit que vous vous amusez, en tout cas, notamment quand vous racontez l'épisode spectaculaire dont je parlais au début. Donc on voit à l'écran une radio de votre crâne. De face, on a l'impression que la balle s'est vraiment logée au milieu de la cervelle. De profil, on comprend que vous soyez encore là, puisqu'en fait, elle est vraiment restée en surface. Ça marche comment, là?
1: Ça marche comment?
0: Le dessin, là, sur cette séquence-là.
1: Pareil. Très simple. Je raconte que bon, donc
0: c'est pas une vraie radio que vous projetez à l'écran.
1: Non, c'est un dessin.
0: C'est un dessin de radio.
1: C'est un dessin. Pourtant, j'ai une vraie radio à montrer après que je montre à la fin.
0: Oui.
1: Mais là, j'avais envie de, comme je raconte, j'avais envie d'illustrer ce que je raconte. Donc, je dessine le pistolet avec lequel je me suis tiré un plomb dans la tête. Pour faire le malin devant des gamins qui étaient des copains du village.
0: Ouais.
1: Et puis après, j'explique qu'on arrive chez le radiologue et que la première radio arrive. Et autant dessiner, je dessine en gris sur fond noir, c'est très simple. Je fais un gros rond gris avec une espèce de mâchoire. On comprend que c'est un crâne, en fait. C'est très synthétique. Ce qui s'est passé de dingue, je peux vous le raconter là, parce que à la dernière représentation, vendredi dernier, pendant que je raconte ça, je dis que Julien et Elsa, les deux petits-enfants, arrivent dans le jardin et me voient en train de tirer
0: les
1: au pistolet.
0: Voisins, ouais.
1: Et là, j'entends « Elle est là, Elsa !» avec une petite voix comme ça. Et c'était sa maman, Liliane, qui était avec Elsa. « Elle est là, Elsa !» avec une petite voix comme ça. Et c'était sa maman, Liliane, qui était...

0: de sanctions globales pour la démanteler brique par brique. La démanteler brique par brique, ce sont les mots du secrétaire d'État américain Marco Rubio. C'est le titre de l'article qu'on peut retrouver de votre part, Stéphane Bussard, sur le site internet du quotidien Suisse Le Temps. Merci beaucoup.
1: Merci beaucoup.
0: Allez, direction à présent Marseille, où le fléau du crack ne faiblit pas, bien au contraire. Fléau pour les consommateurs, le plus souvent des personnes vulnérables, livrées à elles-mêmes. Fléau également pour les riverains. Illustration, dans le premier arrondissement de la deuxième ville française, où tous les jours, les habitants sont les témoins d'une consommation de drogue devenue à ciel ouvert. Alors face à cette situation, l'ouverture d'une HSA est réclamée. Halte, soins, addiction. Il s'agit de prendre en charge les usagers dans la rue. C'est un projet qui avait été envisagé, puis abandonné il y a 2 ans. Elisa Amourette est allée à la rencontre des habitants de ce quartier. Reportage.
2: En ce dimanche matin de septembre, les habitants du square Labadie ont décidé d'organiser un vide-grenier sur une place d'ordinaire plus utilisée pour la consommation de crack. La saison estivale a été particulièrement éprouvante pour Jacques-Antoine, habitant du quartier.
3: Avec la canicule, on a dû ouvrir nos fenêtres et dormir les fenêtres ouvertes avec des cris de douleur à toute heure de la nuit, soudain et brusque. Des filles qui se font ramasser, qu'on retrouve sans les dents. Des gens qu'on retrouve complètement inanimés sur le panneau de nos portes en plein soleil.
2: Le Sleep-In, qui disposait de 15 places d'hébergement et des consultations médicales dans le quartier de la gare, a fermé en mai pour travaux sans offrir de solutions alternatives. Pour Josette, qui habite le quartier depuis 1974, cette fermeture a provoqué un déclic.
4: C'est le résultat de la fermeture. Donc pour ceux qui ne veulent pas qu'il y ait des lieux comme ça, ben ils ont bien tort, parce que ça permet quand même de, pas canaliser, mais de prendre en charge des personnes qui sont en grande difficulté, mais en très grande difficulté.
2: Muriel milite pour l'ouverture d'une halte soins addiction, une salle de consommation de drogue, et a décidé de s'engager dans une association qui effectue des maraudes.
5: Il y a un dispositif qui offre quelques logements, quelques hébergements qui vient d'ouvrir, et on peut observer à quel point ça va vite, beaucoup mieux. J'en connais certains qui en l'espace d'une semaine se sont transformés et vont beaucoup mieux, et ça fait plaisir, et ça démontre que l'accès au logement est la priorité.
2: De son côté, Hassine a été cantonnier dans le quartier. Lors de ses tournées, il collectait du matériel de consommation usagé, comme des seringues.
6: Mon chemin, je faisais à peu près 20 km par jour. Je ramassais une moyenne de 10. C'est une catastrophe. Il n'y a qu'un terme approprié, c'est ce mot-là. C'est un séisme. C'est pas possible de laisser comme ça. Il y a des seringues, il y a des enfants. Faut protéger nos enfants, nos animaux. Que serait-ce nos animaux? Ils n'ont pas de chaussures quand ils marchent.
2: Les consommateurs de crack sont de plus en plus jeunes, avec de plus en plus de femmes, remarque Marianne Poisson, coordinatrice de Tempo pour Médecins du Monde, un dispositif qui vise à réunir et à coordonner des structures socio-médicales d'aide.
7: La consommation de substances, c'est un échappatoire, c'est une logique de survie. En fait, en rue, c'est totalement corrélé à la précarité, à la vulnérabilité croissante des publics concernés. Quand on vit en rue, qu'on n'a pas d'autre perspective que la rue, la débrouille, etc., bah honnêtement, consommer une substance qui va nous faire oublier cette situation, c'est une logique de vie. En fait, c'est une logique de survie.
2: Le maire d'hiver gauche de la ville, Benoît Payan, a saisi le Premier ministre avant l'été pour demander la mise en place d'un plan interministériel dédié à la prise en charge des consommateurs à Marseille. Elisa Amourette, Marseille, RFI.
0: Allez, retour à Paris. C'est la session soirée de l'info qui se poursuit pendant encore 1h30. Mathieu Vendrely est déjà à nos côtés en studio. Dans une minute, ce sera la première édition d'Afrique Soir, à la une, la RDC, les marches organisées aujourd'hui par les partisans du pouvoir. Et puis dans 30 minutes, le journal de 19h, temps universel. Dans 40 minutes, mardi politique, avec le député européen François Calfon ce soir, membre du Parti Socialiste. On revient dans une minute.
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2: À l'écoute de Radio France Internationale, il est 20h30 ici à Paris, 19h30 à Kinshasa, 18h30 en temps universel. Et c'est l'heure de retrouver Mathieu Vendroli pour la première édition d'Afrique Soir. Bonsoir Mathieu.
3: Bonsoir Romain, bonsoir à toutes et tous.
2: À la une ce soir, une foule nombreuse et vêtue de blanc.
3: Oui, c'était en République démocratique du Congo ce mardi. Les partisans du pouvoir manifestaient dans les rues de Kinshasa pour dire leur soutien au président Tshisekedi et pour dire oui au projet de réforme de la Constitution. Nous appelons Paulina Zidi dès le début de ce journal. Toujours en République démocratique du Congo, ce dilemme, comment traiter l'épidémie d'Ebola sans négliger la lutte contre les autres maladies. Le cluster santé qui coordonne l'action des partenaires sanitaires s'en inquiète aujourd'hui. Les infos de Patient Ligodi. Le rapport de l'Observatoire congolais des droits de l'homme, l'OCDH, au Congo-Brazzaville. Depuis que la lutte contre les bandits des rues a été confiée à la sécurité présidentielle il y a un an, l'OCDH dénombre plus de 560 disparitions. Nous entendons son président. Dirty Deeds, les sales affaires du pouvoir nigérian, la plateforme de protection des lanceurs d'alerte en Afrique publie une enquête sur les détournements présumés de fonds publics au Nigeria, les biens mal acquis à la sauce nigériane. Ce sera le dossier avec Lisa Fabian. Afrique Soir, vos rendez-vous dans la seconde partie, suite de notre série dans l'extrême nord du Cameroun. On s'intéresse aux conséquences de la présence de Boko Haram, un reportage Emmanuel Juntap. Et puis, n'oubliez pas l'Afro Club du mardi, Hervé Mandina alias DJ Facemaker. Tour d'horizon des nouveautés musicales sur les continents. Direction ce soir le Rwanda, l'Angola, la Guinée et la Côte d'Ivoire. Mais d'abord donc la République démocratique du Congo. Une semaine après l'opposition, les partisans du pouvoir organisaient ce mardi plusieurs marches à travers le pays. Le mot d'ordre, soutien au président, soutien aussi au projet de modification de la Constitution. À Kinshasa, le rassemblement s'était lancé devant le siège de l'UDPS, le parti au pouvoir. Et il y avait beaucoup de monde, Paulina Zidi.
4: Une foule dense, nombreuse et majoritairement habillée en blanc. Les militants et sympathisants du pouvoir ont bien répondu présents. Dans une ambiance festives, ils ont défilé le long du boulevard Lumumba avant de remonter celui de Triomphal jusqu'au stade des Martyrs, point de chute du rassemblement. Pas de débordement en marge de cette mobilisation qui était encadrée par un important dispositif sécuritaire, même si celui-ci était moins imposant que pour la marche de l'opposition la semaine dernière. Et sur place, les manifestants ne cachaient pas leur objectif de donner une leçon justement à cette opposition pour montrer la capacité de mobilisation du pouvoir. Une maman dans la foule nous a confié « Nous avons été 37 ans l'opposition, nous savons ce que c'est de lutter et nous sommes prêts à continuer. » Une mobilisation en soutien à la politique du chef de l'État, au projet de changement de constitution. Le moment est venu de changer cette constitution, a d'ailleurs lancé en Lingala au manifestant Augustin Kabuya, le secrétaire général de l'UDPS et organisateur du rassemblement. Paulina Zidi, Kinshasa, RFI.
3: Tenez, on va rester en République démocratique du Congo. C'est un problème récurrent en cas d'épidémie. Comment faire pour ne pas abandonner la lutte contre les autres maladies? La question se pose en ce moment en RDC, car oui, il y a le virus Ebola depuis plus de 4 mois maintenant. Mais parallèlement, le pays affronte aussi le choléra, la rougeole et plusieurs autres crises humanitaires. Le cluster santé qui coordonne l'action des partenaires sanitaires prend donc la parole. Aujourd'hui, il alerte et il demande, Patient Ligodi, que les soins essentiels soient protégés dans les zones touchées par le virus Ebola.
5: Moins de personnel disponible dans les centres de santé et des patients qui hésitent à s'y rendre. C'est le double effet décrit par Dr Alou Badara Traoré, coordinateur national des clusters santé, les dispositifs qui coordonnent les partenaires sanitaires en RDC. Dans les zones touchées, des soignants participent aux investigations sur Ebola et au suivi des contacts. Les relais communautaires, habituellement chargés de plusieurs actions de prévention, sont eux aussi fortement mobilisés par la riposte. En parallèle, selon le coordinateur, certains patients évitent les centres de santé. Ils craignent d'y contracter Ebola ou d'être considérés comme des cas suspects pour une simple fièvre. Les clusters ne chiffrent pas encore le recul de chaque service, mais ils affirment que l'ensemble de l'offre de soins est affectée. Or, début septembre, les pays comptaient déjà plus de 43 000 cas suspects de choléra et 1050 décès depuis janvier. Le dernier bilan disponible pour la rougeole dépassait 122 000 cas suspects et 1500 morts. Les clusters santé demandent donc de réserver aussi du personnel, des médicaments et des financements aux soins non liés à Ebola. Objectif, combattre les virus sans interrompre la vaccination, les accouchements et la prise en charge des autres maladies.
3: Patient Ligodi dans Afrique Soir. Plus de 560 disparitions. Il y a un an, au Congo-Brazzaville, le président Denis Sassou Nguesso demandait à la Direction Générale de la Sécurité Présidentielle de prendre elle-même en charge la lutte contre la criminalité urbaine, dans le viseur en particulier, ce qu'on appelle les Kuluna ou bébés noirs au Congo-Brazzaville. Un an plus tard, l'Observatoire congolais des droits de l'homme s'est penché sur le sujet et dans un rapport, l'OCDH relève précisément donc 561 cas de disparition dans les quatre principales agglomérations du pays. Parfait, Moukoko est le président du conseil d'administration de l'Observatoire congolais des droits de l'homme.
6: Nous reconnaissons la légitimité et la pertinence de la lutte contre la criminalité. Mais l'Observatoire congolais des droits de l'homme rappelle que ce pays a des lois. Ce pays se veut un état de droit. Ce pays a des institutions et services compétents. Pourquoi remettre le rôle de la lutte contre la criminalité à un corps spécialisé, chargé de la sécurité du président et de sa famille? Nous demandons aux autorités de judiciariser l'opération Zéro Kuluna, que les personnes arrêtées soient jugées devant des tribunaux compétents, où les uns et les autres ont la possibilité de se défendre. La DGSP doit répondre du lieu de détention, du sort, pour ceux qui sont déjà décédés certainement, et pour d'autres, ceux qui sont portés disparus, détenus dans des endroits que nous ne connaissons pas, que nul ne connaît, 561 personnes sont soustraites à la protection de la loi.
3: Parfait, Moukoko de l'Observatoire congolais des droits de l'homme avec Amélie Tulé. En bref, Mika Reddy est sain et sauf. Le journaliste sud-africain a quitté Djibouti. Il est en train de regagner son pays. C'est sa famille qui le fait savoir. Son frère se dit très soulagé. Mika Reddy avait disparu samedi. Les autorités djiboutiennes expliquent qu'il avait en fait été arrêté car il n'avait pas son accréditation. Mika Reddy est le coordinateur pour l'Afrique du consortium international des journalistes d'investigation. Le président sud-soudanais Salva Kiir a annoncé tout à l'heure la dissolution du gouvernement d'unité nationale et de transition formé en 2018 en vertu de l'accord de paix. Les députés, les ministres et les cinq vice-présidents ont donc été relevés de leurs fonctions et un nouveau gouvernement intérimaire doit être annoncé dans la soirée. Gouvernement qui sera chargé d'organiser les élections prévues pour décembre. Nous sommes le 22 septembre, c'est jour de fête nationale au Mali, c'est la fête de l'indépendance. À cette occasion, hier soir, le président de la transition, le général Assimi Goïta, a pris la parole à locution où il s'est félicité de l'état de l'économie malienne et où il a promis de renforcer davantage la lutte contre les groupes armés terroristes et où il a prôné la réconciliation. Une réaction à ce discours ce soir, celle d'Étienne Fakaba Sissoko, universitaire devenu opposant, il se trouve hors du Mali. Il est le porte-parole de la Coalition des Forces pour la République, la CFR, menée par l'imam Diko et qui rassemble des opposants politiques ou de la société civile malienne en exil. Pour Étienne Fakaba Sissoko, ce 22 septembre 2026 est tout sauf une fête.
7: Je regrette que dans son discours, Assimi Goïta ait associé le 66e anniversaire de notre indépendance au bilan de la transition. On peut aimer profondément le Mali, soutenir nos soldats, défendre notre souveraineté et en même temps demander des comptes à ceux qui aujourd'hui se sont accaparés du pouvoir. Les Maliens attendent des résultats. Pouvoir circuler en toute sécurité, travailler et nourrir leur famille, disposer de l'électricité, vivre librement et retrouver une véritable perspective politique. Ce discours, le fait de ne pas faire allusion à la Russie et au bilan des militaires russes, c'est un aveu d'échec. Tout le monde voit aujourd'hui le bilan de ce partenariat-là. Il y a une dizaine de jours, il y a eu Djoura.
8: Djoura où plus d'une centaine de militaires maliens ont été tués et plusieurs dizaines faits prisonniers par les djihadistes du JNIM.
7: Absolument. Aujourd'hui, le Mali est triste. L'état de délabrement du pays a atteint un niveau jamais égalé dans notre histoire politique. Je refuse aujourd'hui de dire que je suis en fête.
3: Étienne Fakaba Sissoko, porte-parole de la Coalition des Forces pour la République au Mali. Il répondait à David Bachet. RFI 19h39 à Abuja, l'heure du dossier d'Afrique Soir. On s'intéresse aujourd'hui à ce rapport signé par la PLAF, la plateforme de protection des lanceurs d'alerte en Afrique. Rapport intitulé Dirty Deeds. Il identifie 284 propriétés américaines liées à des personnalités politiques nigérianes qui auraient toutes été acquises grâce au détournement de fonds publics. La plupart de ces personnalités occupaient des fonctions publiques lorsque ces biens de luxe ont été achetés outre-Atlantique entre 1991 et 2026, des acquisitions réalisées souvent en leur nom propre ou celui de leurs proches, parfois via des intermédiaires, mais presque toujours en cash. Une manière de déjouer les mécanismes de contrôle aux États-Unis comme au Nigeria. Lisa Fabian, bonsoir.
9: Bonsoir.
3: Lisa, ces actifs, selon la plateforme, pourraient potentiellement faire l'objet d'une future saisie.
9: L'étude des registres fonciers américains a permis de remonter la piste de 61 officiels nigérians qui ont pu bâtir de véritables empires immobiliers de l'autre côté de l'Atlantique. Si l'usage d'argent public n'est pas prouvé par ce rapport, les montages financiers, les relations entre ces personnes et leurs associés aux États-Unis ou encore l'incohérence entre leur salaire et le montant de ces biens de luxe aurait dû éveiller les soupçons des autorités compétentes. D'autant plus que 39 des 61 personnalités identifiées dans ce rapport ont déjà fait face à des soupçons de corruption au Nigeria. La valeur totale des biens immobiliers recensés par la PLAF s'élève à 271 millions de dollars. Les responsables du secteur de la sécurité ou de la défense sont la catégorie la plus représentée parmi les propriétaires, suivis des membres de l'exécutif, des élus de l'Assemblée nationale et en particulier du Sénat, des gouverneurs locaux ou encore des cadres d'entreprises publiques nigérianes. Une liste d'une quinzaine de personnalités possédant d'importants actifs aux États-Unis a déjà été publiée dans ce rapport de la PLAF, mais d'autres noms devraient suivre. Ces révélations pourraient notamment encourager un meilleur contrôle des flux financiers transfrontaliers.
3: On va plus loin avec vous sur ce sujet, Lisa. Il faut savoir que l'avènement de la démocratie au Nigeria en 1999 n'a pas fait disparaître la corruption endémique et les détournements de fonds. Au contraire, les nouvelles autorités issues des élections ont perpétué, de fait, ce système de captation des finances publiques. C'est ce que vous a expliqué Jimmy Kandé, le directeur exécutif de la plateforme de protection des lanceurs d'alerte en Afrique.
10: Si vous regardez très bien le profil de ceux qui sont au pouvoir aujourd'hui, c'est pratiquement les mêmes personnes qui s'y sont restées. On a généralement à la tête du pays des gens qui sont des militaires et qui continuent un peu à faire fonctionner cette kleptocratie et qui aujourd'hui, à un certain moment, vont envoyer leurs enfants aux États-Unis, ils vont revenir pour conquérir le pouvoir et une fois que le pouvoir ils ont, ils vont développer des intermédiaires qui vont leur permettre de continuer à fonctionner, à acheter des biens immobiliers aux États-Unis. Et là, en ce moment-là, la population continue à en pâtir.
9: Quels sont les mécanismes de contrôle en place aux États-Unis ou au Nigeria qui auraient pu éviter ce genre de situation et pourquoi est-ce qu'ils n'ont pas fonctionné dans les exemples que vous mentionnez dans le rapport ?
10: L'enquête a été aussi appréciée aux États-Unis, placée parmi les pays où le blanchiment immobilier est très élevé. Notamment, il y a eu des informations sur des personnes politiquement exposées qui étaient déjà accusées de corruption, mais dans la plupart des cas, ces opérations qui ont été effectuées principalement en cash, devaient susciter la curiosité des autorités américaines pour pouvoir fouiller sur l'origine de l'argent qui a permis l'achat de ces différents biens immobiliers au niveau des États-Unis, ce qui n'a pas été le cas. Il y a eu également des prêtements qui ont été utilisés pour cacher l'origine de ce fonds. Et sur les transferts, on voit très bien que ces personnes se permettent de pouvoir acheter des biens dont les montants sont disproportionnés par rapport à leurs revenus. Il y a déjà là des questions de blanchiment qui auraient dû alerter tant ici au Nigeria qu'au niveau des autorités américaines.
9: Du coup, aujourd'hui, quelles sont vos attentes avec la sortie de cette enquête ?
10: Il s'agit d'un rapport qui ne parle pas seulement du Nigeria, il s'agit aussi de montrer que les États-Unis ont une responsabilité des personnes politiquement exposées qui sont accusées de corruption, continuent encore à détenir un certain nombre de biens pour un montant qui environne à peu près 80 millions de dollars. Donc il est important aujourd'hui qu'il puisse y avoir une vraie coopération pour que ces biens puissent retourner au Nigeria et que cela puisse profiter au peuple nigérien et qu'aux États-Unis également, qu'on puisse renforcer en tout cas la due diligence sur les opérations qui concernent l'immobilier parce qu'aujourd'hui, l'immobilier reste quand même un élément central du blanchiment.
3: Jimmy Kandé, directeur exécutif de la plateforme de protection des lanceurs d'alerte en Afrique, Dirty Deeds. Enquête, rapport sur les biens mal acquis du Nigeria aux États-Unis. Un dossier signé Lisa Fabian. 18h44 à Dakar. Au Sénégal, le président Bassirou Diomaye Faye accorde ce soir une grâce exceptionnelle à 984 condamnés, mesure rare en dehors des grandes occasions. Des grâces accordées pour améliorer les conditions de détention, réduire la population carcérale et favoriser la réinsertion sociale des personnes graciées, explique le ministère sénégalais de la Justice. On reste au Sénégal où l'élection contestée il y a un peu plus d'un an à la présidence de la Fédération de football, la FSF, cette élection prend un tournant judiciaire. Le procureur de Dakar, saisi de plusieurs plaintes, a annoncé l'ouverture d'une enquête sur les conditions du scrutin lors de l'élection d'Abdoulaye Fall à la tête de la Fédération. Babacar Fall, cette enquête porte sur des achats de voix présumés.
11: Les premières auditions sont annoncées pour la semaine prochaine. L'affaire remonte à août 2025, au lendemain donc de l'élection d'Abdoulaye Fall à la présidence de la Fédération sénégalaise de football. Un scrutin corrompu, disent certains. Mamadou Kandji, candidat malheureux au poste de cinquième vice-président, n'est pas d'accord avec les résultats. Il dépose plainte contre Abdoulaye Fall pour achat de voix et promesses d'avantages indus pour accéder à la tête du foot sénégalais, selon le journal L'Observateur qui a donné l'info ce matin. Et les enquêteurs de la police auraient convoqué Fall afin qu'il soit entendu. Mais le président de la fédération est actuellement au Mozambique avec les Lions qui débutent vendredi les éliminatoires de la CAN 2027. Le procureur de la République qui a lancé l'enquête avait déjà reçu une plainte similaire. Plainte de Madi Touré, arrivé deuxième à l'élection du président de la FSF. Madi Touré qui avait d'ailleurs saisi le tribunal arbitral du sport qui a renvoyé tout le monde devant la commission de recours de la Fédération sénégalaise de foot. Babacar Fall, Dakar, RFI.
3: Vous écoutez Afrique Soir, il est 20h46 à Paris. Romain Ouzoui nous a rejoint pour un rappel de l'actualité internationale.
2: Avec un grand titre, ce soir, l'ouverture de la 81e Assemblée Générale des Nations Unies à New York. Jusqu'à lundi prochain, les dirigeants du monde entier vont se succéder à la tribune. À noter ce mardi, Donald Trump, dans son argumentaire nationaliste habituel, les deux points à retenir, bien l'Iran, que le président américain à la fois menace tout en affirmant qu'il envisageait un accord avec Téhéran après les élections de mi-mandat aux États-Unis. Autre point, l'intelligence artificielle. De nombreux dirigeants, vous le savez, appellent à un meilleur contrôle de l'IA. Et bien Donald Trump se déclare opposé à, je cite, tout projet mondialisé de régulation. Autre discours ce mardi, celui de Lula, le président brésilien, qui a profité de la tribune des Nations Unies pour lancer des mises en garde face aux craintes d'ingérence étrangère dans la campagne électorale qu'il oppose au candidat d'extrême droite Flavio Bolsonaro. Et cela en vue de la présidentielle brésilienne qui aura lieu le mois prochain. Enfin, Emmanuel Macron lui s'exprime en ce moment à l'ONU. Première déclaration générale, le président français a évoqué, je cite, la loi de la jungle et face à cela, il appelle à se tenir droit aux côtés des Nations Unies. Fin de citation. Et puis autre titre, en France, la suite du jugement de l'ex-djihadiste Othmane Garrido, l'avocat général requiert ce mardi la prison à perpétuité assortie d'une peine de sûreté de 22 ans. Ce Montpelliérain de 32 ans est accusé d'avoir été en Syrie un bourreau de l'organisation État islamique. Dans son réquisitoire, le magistrat a dépeint un djihadiste total, synthèse chimiquement pure de l'EI. Fin de citation. Allez, 18h48 en temps universel. Mathieu Vendrely, à la suite de votre première édition d'Afrique Soir et la suite à présent de notre série de reportages dans l'extrême nord du Cameroun.
3: Et vous savez, on s'intéresse cette semaine aux conséquences de la présence de Boko Haram sur le quotidien des hommes, des femmes, des enfants qui vivent dans la région. Région qui abrite 1,5 million de déplacés internes. La cohabitation avec les communautés locales n'est pas toujours facile. Fana est l'une de ces déplacées. Elle vit à Kourgui, une localité proche du Nigeria, et c'est là que Emmanuel Juntap l'a rencontrée.
12: Recouverte d'un voile au motif fleuri, Fana est une déplacée interne. Elle raconte, assise sur une grosse pierre, la nuit où tout a basculé dans le village Ndélé, à proximité de Banki, dans l'état de Borno, au Nigeria.
13: Les hommes armés nous ont assaillis, ils ont tout pillé, tout saccagé, incendié les cases. C'est pour ça que nous nous sommes déplacés avec mon mari, les enfants et moi. On a pris nos affaires et on a trouvé refuge ici à Kourgui.
12: Mère de 5 enfants, elle n'a plus remis pied dans le village qu'elle a quitté précipitamment il y a 11 ans. À Kourgui, son quotidien se résume à ces deux activités.
13: Je vais souvent en brousse chercher du bois que je vends. Je fais aussi le petit commerce, je vends la pâte d'arachide après avoir extrait l'huile d'arachide.
12: Au sein de la communauté haute, Fana fait face à plusieurs défis, parmi lesquels l'accès à la terre. Jodel Kouimbou travaille pour le réseau de lutte contre la faim, Relufa. Cette ONG a initié un programme sur la production agricole et la création des banques de céréales dans la région de l'extrême nord.
14: Lorsqu'elles ont un peu de moyens, elles arrivent à louer ces parcelles de terre qu'elles cultivent pendant une certaine période. Ça peut aller d'un an à trois ans. Elles peuvent renouveler le contrat ou alors laisser tomber si jamais elles n'ont pas eu le bénéfice pour continuer le processus.
12: Pour échapper aux exactions, certaines femmes sont contraintes de participer à l'économie de guerre. D'après Célestin Delanga, expert sécurité et chercheur à l'Institut d'études de sécurité.
15: Un exemple nous vient du Logoneshari, où les femmes sont obligées de revendre les poissons issus de l'extorsion ou de la pêche par les groupes armés, ISWAP notamment, et de repartir avec des vivres, des vêtements, du carburant pour le groupe. Et en contrepartie, elles ont la vie sauve et leur mari ou leur communauté sont épargnés des exactions.
12: En juin dernier, selon ONU Femmes, la moitié des déplacés internes dans la région de l'extrême nord étaient des femmes et filles. Emmanuel Juntap, de retour de Kourgui, RFI.
3: Et on retournera demain dans l'extrême nord du Cameroun pour la suite et la fin de cette série de reportages à Yaoundé. Il est presque 19h51.
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3: Et par ce générique, vous savez qu'il est entré en studio le maître du tempo. Bonsoir Hervé Mondina, alias DJ Facemaker.
17: Et bonsoir Mathieu Vendrelli, quel plaisir de vous retrouver en ce mardi.
3: Plaisir partagé. Alors l'automne pointe le bout de son nez à Paris, les journées raccourcies, il fait nuit, hein. Le soleil se fait bas. Mais bonne nouvelle, vous maintenez l'indice UV à son maximum avec votre sélection du jour qui démarre à Kigali avec Kevin Cade et son titre So Close.
17: Ah oui, je savais, je fais de mon mieux Mathieu. On est au Rwanda avec Kevin Cade, ou plutôt dans la diaspora rwandaise, qui est, parce que Kevin Cade est basé aux États-Unis. Il joue le prince du romantisme dans So Close, une chanson qui parle de proximité magnétique avec l'être aimé, plus précisément ce moment où l'on hésite à faire un pas en avant ou à garder ses distances. Et il chante en Kinyarwanda sur une production musicale de Element LA.

0: So Close, Kevin Cade et sa délicatesse pour commencer. Alors, après cette douceur du Rwanda est-africaine, on ralentit la cadence avec la voix envoûtante de l'angolaise Chelsea Dinora sur le titre Danger.
1: Oui, tout à fait, mon cher Mathieu. Chelsea Dinora qui fait briller Luanda avec son R&B lusophone dans le titre Danger. Et elle met en garde, en fait, son prétendant avec beaucoup de malice, c'est-à-dire tomber sous son charme. Ok, pourquoi pas, mais c'est entrer dans une zone à haut risque émotionnel. Moi, j'aime surtout la guitare, là, dans ce morceau qu'on entend et qui cartonne sur les réseaux et les plateformes de streaming. C'est Chelsea Dinora.

0: Chelsea, Dinora, d'Angola, tout en émotion. Hervé, on poursuit notre voyage. On va mettre le cap maintenant sur Conakry avec une figure historique du rap guinéen, Fishkila, et son morceau percutant, Kylie.
1: Oui, on change d'allure, Mathieu, et on monte le potentiomètre avec Fishkila, ex-membre emblématique du groupe Instinct Killers. En langue soussou, Kylie évoque le respect, le rang et la notoriété chèrement acquise. Et avec son timbre rocailleux, son énergie de fauve, Fishkila rappelle au jeune loup qui est le patron du game à Conakry, comme on dit, un rap game.

0: Voilà, une sacrée autorité hein, au micro de Fishkilla. Le chrono file, l'heure tourne. Hervé, c'est déjà l'heure de boucler ce tour de piste.
1: Oui.
0: Et vous fermez la marche avec la rencontre entre la reine de la variété ivoirienne, Roselyne Layo, et l'incontournable diva malienne Fatoumata Diawara sur le titre Denba.
1: Oui, on sort les tapis rouges et les instruments traditionnels pour réunir donc la puissance vocale de Roselyne Layo et la grâce mandingue de Fatoumata Diawara. C'est un coup de maître. En bambara et en malinké, Denba désigne la mère de famille ou la protectrice du foyer. Donc ce morceau rend hommage à la force, au sacrifice et à la dignité des mères africaines. C'est le cas de la maman de Nelson et aussi celle d'Hervé, pourquoi pas. Le public s'est empressé de relayer le clip en saluant au passage cette communion artistique poignante.

0: Eh ben dis donc, un duo royal, hein. C'était Roselyne Layo et Fatoumata Diawara pour clôturer en beauté cet Afro Club du mardi 22 septembre. Un grand, grand merci Hervé Mandina, alias DJ Facemaker, pour cette sélection une nouvelle fois splendide.
1: Eh ben merci à vous, Mathieu.
0: Et je rappelle à nos auditeurs qui peuvent réécouter cette chronique sur l'application RFI Pure Radio et sur notre site internet rfi.fr. Puisque vous êtes là, je vous pose la question, c'est quoi le programme de jeudi?
1: Alors ce jeudi, 24 septembre, on va voyager au Congo avec l'artiste Diesel Gucci. On sera aux Comores aussi avec Zoubs Mars. Puis au Cameroun pour retrouver la belle Sepo. Et on va pas oublier la séquence rétro d'anthologie avec le grand Stevie Wonder. Vous serez là?
0: Absolument.
1: Allez, belle soirée à vous, Mathieu. Donc à jeudi à l'antenne.
0: Salut Hervé, bonne soirée. Tu resteras l'unique.

0: Et voilà, on termine en musique cette première édition d'Afrique Soir. Alexis Guilleux, Raphaël Lazizi, Pierre Vallée et Mathieu Vendrely. Merci de nous avoir accompagnés. Je vous rends le micro, Romain Ouzoui.
1: C'était parfait.
0: Rapidement.
1: Il y a beaucoup de gens qui travaillent pour ces éditions d'Afrique Soir. Mais ça rend bien à l'antenne Hervé. Hein. On l'a déjà coupé le micro, c'est pas sympa. Raphaël, c'est pas sympa. Allez, la suite de la session soirée de l'info sur RFI, ça dure pendant encore une heure. Dans une minute, le journal de 19h temps universel avec Adrien Delgrange. Dans 10 minutes, mardi politique ce soir avec François Calfon, député européen, membre du Parti Socialiste. Et puis dans 40 minutes, après votre deuxième édition de l'Afrique Soir, mon cher Mathieu, accent d'Europe. Avec cette question ce soir, comment soigner sous les bombes en Ukraine? Les transplantations d'organes n'ont jamais cessé depuis le début de la guerre. Nous irons dans le plus grand hôpital pédiatrique du pays à Kiev, la capitale ukrainienne. Et puis on va entendre également le président du comité Aide Médicale Ukraine qui est basé à Paris et qui déjà lance sa campagne d'hiver. Ce sera donc dans 40 minutes sur Radio France Internationale. Restez à l'écoute, on revient aller dans une poignée de secondes.

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2: À l'écoute de RFI, 21h ici à Paris, 19h en temps universel. Dans 10 minutes, mardi politique, mais pour l'heure c'est le journal d'Adrien Delgrange. Bonsoir Adrien.
3: Bonsoir à toutes et à tous. Au sommaire de cette édition internationale, Emmanuel Macron vient de s'exprimer à la tribune de l'Assemblée Générale des Nations Unies sur la situation que vivent les Gazaouis. Le président français que vous entendrez dénonce un spectacle qui nous fait honte à tous. L'actualité nous emmènera aussi au Sri Lanka où 15 personnes ont été reconnues coupables d'avoir participé aux attentats meurtriers de Pâques 2019. En France, les prix du carburant s'envolent. Le gouvernement annonce des aides pour les Français les plus affectés. Et puis enfin, une polémique en cette rentrée littéraire. Accusé d'avoir utilisé l'intelligence artificielle pour écrire son manuscrit, l'écrivain phare de la rentrée, l'haïtien Télisson Aurélien, se défend, nous expliquera à la fin du journal Olivier Roger. C'était il y a un an exactement, ce 22 septembre, Emmanuel Macron reconnaissait officiellement l'État de Palestine à la tribune des Nations Unies avec 9 autres pays. Une décision présentée comme un moyen de préserver la solution à deux États. La France promettait dans le même temps d'accroître la pression sur Israël et demandait une réforme en profondeur de l'autorité palestinienne. Un an plus tard, très attendu sur le sujet, à la tribune des Nations Unies, devant donc des représentants du monde entier, Emmanuel Macron tape du poing sur la table.
4: J'entends le cynisme de certains. Reconnaissance de papier, regardez la réalité. Mais quelle est notre crédibilité si nous continuons de rester inactifs face à Gaza ? Certains se flattent d'une paix prétendue. Mais cette paix n'a pas rouvert une seule seconde les voies humanitaires. Devons-nous contempler ce spectacle qui nous fait honte à tous ? Jamais ! Regardez ce qui se passe en Cisjordanie, où chaque jour des violations sont faites au nom de quoi ? Le Hamas n'a jamais sévi en Cisjordanie. C'est construire chaque jour l'impossibilité d'un projet qui est le respect des droits légitimes du peuple palestinien à exister. Mais c'est en même temps les conditions mêmes de la sécurité d'aujourd'hui et de demain pour Israël et son peuple. Sécurité à laquelle nous sommes attachés, existence à laquelle nous sommes attachés. Mais tous ceux qui prétendent que la sécurité d'Israël passe par la violation de la souveraineté de tous ses voisins font une erreur funeste, affaiblissent la sécurité d'Israël pour aujourd'hui et pour demain, et la menacent.
3: Le président français s'exprimait il y a quelques minutes à New York au siège des Nations Unies. Un peu plus tôt, c'est le président turc Recep Tayyip Erdogan qui a exhorté le monde à commencer, je le cite, immédiatement la reconstruction de la bande de Gaza. Notons que le premier ministre israélien Benjamin Netanyahou, poursuivi par un mandat d'arrêt de la Cour pénale internationale, est lui attendu jeudi à l'ONU. Enfin, Mahmoud Abbas, lui, ne sera pas à New York. L'administration Trump a refusé de lui délivrer le visa. Parmi les autres prises de parole de la journée, celle de Lula, le président brésilien a durement critiqué l'ONU et son fonctionnement. L'ONU échoue dans l'une de ses missions les plus importantes, à savoir débarrasser l'humanité du fléau de la guerre. Et puis Donald Trump, le président américain, s'est présenté à la tribune des Nations Unies dans son discours tous azimuts. Le président américain a appelé tous les pays membres de la CPI, la Cour pénale internationale, à se retirer de cette instance qu'il a accusé d'être hors de contrôle. Par ailleurs, le président américain a menacé l'Iran de reprendre les bombardements faute d'accord. L'Iran, depuis, a réagi et promis d'intensifier sa réponse en cas d'attaque américaine. Et puis, il y a aussi ces rencontres en marge de l'Assemblée générale. Donald Trump et le nouveau Premier ministre britannique, Andy Burnham, doivent s'entretenir dans la journée à New York. Un sujet devrait prédominer. Au Moyen-Orient, Andy Burnham annonce venir en aide à l'Arabie Saoudite. Correspondance à Londres, Emeline Vin.
5: Un avion de la Royal Air Force va venir en aide aux jets saoudiens dans le détroit de Bab el-Mandeb, visé depuis plusieurs semaines par les rebelles houthis pro-iraniens. Le RAF Voyager va être déployé dans la région pour ravitailler en vol les appareils saoudiens en kérosène pendant plusieurs semaines à la demande de Riyad. C'est le premier déploiement militaire décidé par Andy Burnham depuis son arrivée au pouvoir il y a un peu plus de 2 mois. Jusqu'alors, le Premier ministre s'est concentré sur les problématiques intérieures, comme le pouvoir d'achat. D'ailleurs, c'est la principale motivations de cette aide défensive. Avec les tensions autour du détroit de Bab el-Mandeb, le transport mondial de pétrole est menacé, alors même que le blocus d'un autre détroit, celui d'Hormuz, a déjà conduit à une flambée des prix. Le soutien défensif accepté par Londres vise donc à stabiliser la région et ainsi l'inflation. Andy Burnham devrait inciter Donald Trump ce mardi à apaiser la situation en Iran, en particulier pour débloquer Hormuz. Il doit également s'entretenir avec des représentants de la région du Moyen-Orient au cours de son déplacement à New York. Emeline Vallandre, RFI.
2: 21h05 à Paris, conséquence de la guerre au Moyen-Orient. Les prix du carburant en France s'envolent. Alors pour tenter de limiter l'impact du prix de l'essence qui atteint en effet des niveaux records dans notre pays, le gouvernement a présenté aujourd'hui un plan d'aide pour les Français. Pierre-Olivier, vous avez suivi ces annonces au ministère des Finances à Bercy. Pierre, l'État sort à nouveau le carnet de chèques.
1: C'est une nouvelle enveloppe de près d'un demi-milliard d'euros que vient de débloquer le gouvernement pour soulager notamment les automobilistes. Les Français qui roulent le plus pourront toucher un chèque de 100 euros dès le début du mois d'octobre. Le gouvernement élargit aussi le nombre de bénéficiaires de ce chèque. 3 millions de Français y étaient éligibles lors d'une précédente aide. Ils seront désormais près de 5 millions et demi à pouvoir toucher cet argent. Parmi les autres mesures, citons la prime carburant défiscalisée que les entreprises peuvent verser à leurs employés, qui passent de 600 à 1000 euros, ou encore un nouveau chèque de 80 euros pour toutes les infirmières libérales. Avec ces aides, le gouvernement entend bien montrer qu'il est aux côtés des Français les plus modestes pour faire face au prix de l'essence. En revanche, il y a une ligne rouge qu'il ne franchira pas, c'est baisser les taxes sur le carburant.
2: Au Sri Lanka, le 21 avril 2019, des attentats meurtriers avaient semé la terreur sur l'île. C'était un dimanche de Pâques, ce jour de fête religieuse pour les catholiques. 8 kamikazes s'étaient alors fait exploser dans 3 églises et 3 hôtels. L'attaque avait fait 279 morts. 7 ans plus tard, la justice sri lankaise vient de reconnaître 15 personnes coupables d'avoir participé aux attentats les plus meurtriers de l'histoire du pays. C'est un total de 220 ans de prison qui a été infligé à ces 15 condamnés. Ce matin, réunis près du tribunal de Colombo, des dizaines de proches de victimes ont accueilli avec satisfaction cette décision de justice. La route a été longue. Finalement, la justice est rendue, s'est réjoui un prêtre catholique à la sortie du tribunal. Ils ont entamé une grève de la faim au Liban. Près de 400 détenus de la prison de Roumieh, située au nord-est de Beyrouth, ont arrêté de s'alimenter depuis maintenant 11 jours. Des milliers de détenus devaient profiter d'une amnestie décidée au mois d'août dernier. Mais le Conseil constitutionnel libanais, organe qui vérifie la conformité des lois, a suspendu cette amnestie jusqu'à nouvel ordre. D'où la colère de ces 400 prisonniers qui, en signe de protestation, sont en grève de la faim. Intéressons-nous à présent à cette histoire, l'histoire d'un roman phénomène de la rentrée littéraire en France. Le livre de l'auteur haïtien Télisson Aurélien. Son roman est intitulé « C'était ça ou mourir ». Sauf que depuis la sortie de ce livre, le doute s'installe. A-t-il eu recours à l'intelligence artificielle pour écrire ce roman ? La question est posée et la polémique fait rage depuis qu'un compte sur les réseaux sociaux affirme qu'un détecteur d'IA, Pangram, estime que le roman est presque intégralement rédigé à l'aide de l'intelligence artificielle. L'auteur s'en défend, tandis que des spécialistes mettent en cause la fiabilité de ce détecteur d'IA. Les précisions avec vous, Olivier Roger.
6: Télisson Aurélien, que nous avons pu joindre au téléphone, se dit serein et il entend démontrer que son roman a été écrit bien avant la naissance des intelligences artificielles génératives. ChatGPT date de 2022 et le roman a été écrit entre 2017 et 2019. L'épouse de l'écrivain qui vit au Canada devrait d'ailleurs déposer chez son éditeur canadien un exemplaire daté pour prouver la bonne foi de l'auteur. Le post sur les réseaux sociaux du compte Balance ton Claude, qui prétend dénoncer le recours par des écrivains aux intelligences artificielles, a cependant semé le doute dans les esprits. Vu plus de 3 millions de fois, il a suscité un nombre record de commentaires, parfois au relent raciste, émanant de personnalités d'extrême droite. Pourtant, la confiance que l'on peut avoir dans les détecteurs d'IA, en l'occurrence le programme américain Pangram, est sujette à caution. L'université américaine de Stanford a démontré qu'il existait dans ses outils de vérification des biais culturels défavorables aux langues non anglo-saxonnes. Pangram aurait-il eu du mal à analyser le style haïtien ancien du romancier. La question mérite au moins d'être posée.
3: Ainsi se referme ce journal international réalisé ce soir par Fabrice Viollet. Dans quelques secondes sur la radio du Monde, mardi politique. Invité ce soir, François Calfon, député européen et membre du bureau national du Parti Socialiste.
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9: C'est l'heure de Mardi politique sur France 24 et RFI. Bonsoir Frédéric Rivière.
10: Bonsoir Rosine, bonsoir à tous.
9: Et ensemble nous recevons François Calfon, député européen et membre du Parti Socialiste. Bonsoir à vous.
10: Bonsoir.
9: Et merci d'avoir accepté notre invitation. Alors le gouvernement vient d'annoncer une série de mesures destinées à faire face à la flambée des prix des carburants, renouvellement de l'aide aux grands rouleurs, 100 euros. Ça concerne 5,5 millions de Français éligibles contre 3,5 millions auparavant. Maintien du chèque énergie pour les ménages aux revenus modestes, pour le gaz et l'électricité. Relèvement à 1 000 euros de la prime carburant défiscalisée versée par les entreprises à leurs salariés. Est-ce que tout cela vous paraît à la hauteur de la situation et à la demande des Français?
11: Le compte n'y est absolument pas. Et puis en plus, s'ils avaient regardé un peu, il y a eu beaucoup de non-recours par rapport à la mesure, parce que la logique technocrate et économiste, c'est on remplit un CERFA, puis on a une réponse sur Internet. Les gens, ils vont à la pompe, ils veulent juste que le prix baisse. Nous, ce qu'on propose avec Raphaël Glucksmann, c'est d'aller à une aide automatique, comme on le fait pour l'allocation d'entrée scolaire, par exemple, de 500 euros pour toutes les personnes qui touchent moins de 2 000 euros par mois. Évidemment qu'on va pas subventionner ceux qui roulent en SUV et qui partent à Deauville pour le week-end. Ça n'aurait pas de sens, on va pas arroser le sable de subventions.
9: Et ça coûte combien?
11: Eh ben ça coûte dans l'ordre de 3 milliards d'euros. Alors précisément, comment on finance la question de Roselyne Fèvre qui doit venir ensuite. On finance tout simplement...
9: C'est la question basique.
11: Mais vous avez bien raison. Et donc moi, je fais partie de...
9: Des émissions d'experts comptables maintenant.
11: Je fais partie de la gauche qui répond à ces questions.
12: Surtout quand, surtout quand on se les posait soi-même, c'est encore plus simple.
11: Donc je vais vous répondre. On finance simplement par le fait qu'on va taxer les super profits pétroliers. Parce que M. Pouyanné, qui a un avocat à l'Élysée en la personne de M. Macron, a bloqué une taxation européenne. 6 pays l'ont demandé, de différentes obédiences politiques, que ce soit M. Merz en Allemagne, Mme Meloni en Italie, ou encore M. Sanchez en Espagne, qui bloque au Conseil européen M. Macron pour protéger M. Pouyanné. M. Pouyanné, il fait une mesure de plafonnement à 1,99€.
9: Il est le seul à le faire.
11: J'entends bien, mais je vais vous dire un petit peu l'arnaque Pouyanné. Ça lui coûte, il le dit lui-même, 250 à 300 millions d'euros. Vous savez, depuis la crise du détroit d'Hormuz, quels sont les bénéfices de Total ? 11 milliards d'euros. Et quand on calcule le bénéfice de Total des 11 milliards maintenant par rapport à une année où il n'y a pas de crise, on s'aperçoit que le surprofit de Total est de l'ordre de 6 milliards d'euros par an. Eh bien, je vous annonce une mesure à 3 milliards. Il y a 6 milliards de surprofit total. Voilà, comme on dit, c'est une dépense gagée.
12: Mais pourquoi vous ne parlez que de Total tout le temps? Enfin, la gauche parle beaucoup de Total. Pourquoi vous ne parlez pas de Esso, des autres? Vous n'auriez aucun pouvoir contre les autres?
11: On va pouvoir taxer les entreprises qui sont en France, mais moi, je suis le fait, et je le demande à votre antenne, c'est le sens de votre question, que tous les super-profits pétroliers de toutes les entreprises pétrolières soient taxés dans l'Union européenne. Parce que, évidemment, ils peuvent faire de l'optimisation fiscale, placer leur siège en Irlande, j'en passe, c'est les meilleurs. Donc vous avez tout à fait raison sur ce point.
12: Emmanuel Macron a demandé à la Commission européenne de réfléchir à un assouplissement des critères de raffinement des carburants, afin de pouvoir augmenter la production entre 5 et 20%. Est-ce que c'est une bonne idée, même si, comme certains le soulignent, ça pourrait aller un peu à l'encontre de la politique environnementale officielle, on va dire,
11: bien
12: de la France.
11: Vous avez répondu à votre propre question.
12: Mais il y a des situations d'urgence.
11: C'est un cotère sur une jambe de bois. Évidemment que ça n'est pas la solution. Par contre, puisque moi, je ne fais pas partie de ceux qui sont dans l'opposition systématique, je déplore que M. Macron soit l'avocat de M. Pouyanné. Mais je ne déplore pas, finalement, le leasing social et la conversion massive aux véhicules électriques, parce que moi-même, je me bats pour ça au Parlement européen, du véhicule électrique made in Europe. Savez-vous, par exemple, qu'il y a un an et demi, seuls 15% des véhicules neufs étaient électrifiés. Aujourd'hui, c'est 48%. Mmh. Donc, on a une croissance énorme. Les Français sont beaucoup plus matures qu'on ne croit. Et qu'on leur propose des véhicules neufs, accessibles, européens, ouais. où ils ne dépendent plus du carburant, ils ne dépendent plus de la folie de Trump, ouais. ils l'achètent massivement.
12: Ces véhicules largement dominés par le marché chinois, non ?
11: Et mais vous avez entièrement raison. C'est d'ailleurs pour ça que les Européens ont décidé une taxation de 35%, c'est-à-dire le niveau de subvention du gouvernement chinois BYD, sur les véhicules électriques. Il faut maintenant l'étendre, finalement, aux véhicules hybrides rechargeables. Jusque-là, l'Allemagne s'y opposait, mais elle a vécu elle-même la crise, avec plus de 100 000 emplois supprimés chez Volkswagen. Les Allemands, qui étaient dépendants de leurs exportations en Chine, ouvrent les yeux et sont d'accord pour des mesures protectionnistes.
9: On va passer à la réunion qui s'est tenue en fin de semaine. Les partis politiques étaient invités à l'Élysée. Le président était entouré des services de renseignement intérieur et extérieur. La menace des attaques hybrides russes a été largement évoquée, ainsi que les ingérences dans la campagne française. Certains y ont vu une exagération à des fins de communication de l'Élysée. D'autres ont été véritablement troublés par les informations données par les services et par ceux qui entouraient Emmanuel Macron. Êtes-vous inquiet, vous, de la situation ? Pensez-vous que les faits ont été gonflés ou vous considérez que la menace est vraiment grave, inquiétante ?
11: Vous savez, mais je suis en charge des transports au Parlement européen. Et savez-vous que le pourcentage d'augmentation des attaques hybrides dans les systèmes de transport depuis les Jeux Olympiques, une date dans laquelle il y a déjà eu des attaques hybrides, plus 478%. Il n'y a pas un système de transport, pas un port, pas un aéroport. Regardez l'affaire du drone sur l'aéroport de Leipzig. Pas un système de guidage, d'aiguillage qui est digitalisé, qui ne soit attaqué. Et nous sommes passés, c'est ça la réalité, c'est très bien que M. Macron ait essayé d'en conscientiser la classe politique. Autrefois, dans ma génération, à la guerre froide, c'était stop ou go, c'était la menace nucléaire ou rien, à un continuum de guerre qui va du champ de bataille, comme nous l'avons actuellement en Ukraine, aux attaques hybrides, nous venons d'en parler, à la guerre informationnelle qui est tout à fait permanente. Et d'ailleurs, la Viginum et les services de l'État ont repéré, au moins sur les élections municipales, trois attaques informationnelles de puissances étrangères. Mais au Parlement européen, chaque week-end que vous avez, eh bien, vous avez des forces politiques, pas plus tard que ce week-end avec l'AFD, qui sont sous domination russe, qui sont sous, finalement, une sorte de magistère russe. Songez que l'AFD a demandé à ce que tous les petits Allemands apprennent le russe à l'école.
12: Mais compte tenu de la position de la France sur l'Ukraine depuis le début, de soutien massif, d'envoi d'armes, dont certains d'ailleurs en France dénoncent le coût pour nos comptes publics. Mais est-ce que la France ne pouvait pas s'attendre, en effet, à ce qu'il y ait une forme de réaction d'hostilité de la part de la Russie, sous quelque forme que ce soit ?
11: Vous savez, moi,
12: et pour l'instant, c'est peut-être pas la plus terrible par rapport à ce qui pourrait advenir, que certains redoutent.
11: La question qui est sous-jacente à la vôtre, c'est est-ce qu'il faut à un moment donné négocier ? Mais sans doute.
12: Non, pas nécessairement. Est-ce que la France ne pouvait pas anticiper, se préparer mieux à une réaction de la Russie compte tenu des positions ?
11: Je me souviens de la formule de Laurent Fabius à la suite de la chute du mur de Berlin. Il faut anticiper et il faut engranger les bénéfices de la paix. Eh bien, la réalité, c'est que nous nous sommes toutes et tous endormis et qu'on a une armée. Alors, même pas naine, même pas bonsaï, comme dit Monsieur Boer, une armée croupion et qu'il a fallu tout réinventer. C'est comme une armée lyophilisée, vous voyez. Alors, Dieu merci, en France, nous avons gardé la dissuasion nucléaire, nous avons gardé la capacité souveraine d'avoir un avion de combat, j'en passe, c'est les meilleurs, qui nous permet de nous redéployer. Au sens où, aujourd'hui, la France est le deuxième exportateur d'armes mondiales, avec une balance commerciale excédentaire, à plus de 30 milliards d'euros de ventes d'armes à l'extérieur. Donc, il n'y a pas eu d'anticipation, mais en ce qui concerne le réveil, nous sommes là. Et je peux vous dire qu'au niveau européen, nous avons l'avion de combat souverain qui est le Rafale, souverain de A jusque Z. Il y a quand même 17 armées européennes, à la minute où on parle, qui continuent d'opérer du F-35, qui continuent d'acheter du F-35, dont on a vu méduser tous ensemble que ce F-35, par exemple pour le Danemark, eh bien le plan de vol du chasseur-bombardier F-35 quand il décolle est automatiquement transféré au siège de l'armée américaine qui peut éteindre le vol d'un F-35. Voilà exactement la situation de dépendance dans laquelle nous sommes. Donc oui, nous nous sommes endormis, je réponds à votre question, mais malheureusement, dans la classe européenne, nous sommes les moins endormis, même si les Polonais, les Baltes font un effort de réarmement tout à fait considérable.
9: Comment regardez-vous la classe politique qui a été reçue par Emmanuel Macron, en tout cas les candidats ou les chefs de parti, et qui ont eu le sentiment de minimiser en quelque sorte ils étaient un peu beaucoup sur le prix du carburant. Certes, c'est important, mais est-ce que, parce que on voit bien que pour eux, c'est de la matière première électorale.
11: Oui, mais je suis d'accord avec vous.
9: Mais on a eu le sentiment qu'il y avait...
11: C'est une très bonne question. Vous savez, moi, quand j'ai commencé ce mandat de député européen, j'allais à Bruxelles avec des informations absolument anxiogènes, catastrophiques. Celles que M. Macron a partagées au chef de parti. Et quand je rentrais à Paris, j'avais l'impression que les gens ne se souciaient même pas de ce qui se passe à 80 km d'entre eux. Ensuite, il faut un peu nuancer votre propos. J'ai vu que, par exemple, Mme Tondelier avait l'air d'avoir la révélation. Eh bien, tant mieux.
9: Elle a fait une bonne réaction, effectivement,
11: tant mieux.
9: À la sortie.
11: Je ne vais pas lui jeter la pierre. Par contre, il y a des partis cyniques. Et quand je vois M. Ciotti qui a repris le narratif russe, c'est un petit bot russe, je me dis que nous ne sommes pas sortis de l'auberge. Quand je vois la France insoumise qui n'a pas daigné répondre à l'invitation du chef de l'État devant trois agences de renseignement en pensant qu'à un moment...
9: Il y avait Emmanuel Bompard.
11: Il y avait, mais monsieur Mélenchon n'a pas daigné y venir.
9: Marine Le Pen non plus.
11: C'est ce que j'ai dit.
9: Ouais.
11: Alors, je vois que d'ailleurs, 24 heures plus tard, sans doute, ils se sont dit qu'ils avaient poussé le bouchon un petit peu trop loin. Finalement, monsieur Bardella et madame Le Pen ont commis un communiqué qui a d'ailleurs fait réagir l'ancien président de la République, Medvedev, ancien Premier ministre de Russie, qui finalement, un peu comme un amour déçu, dénonçait le Rassemblement national.
9: Ouais. Peut-être, j'avais juste une question sur assez court, si vous pouvez, parce que Frédéric a une autre question et on en a d'autres.
11: Mais c'était pas
9: Certains dans la classe politique qui, on entend cette petite musique, oui, finalement, avec la situation économique qu'on vit, est-ce qu'il ne faudrait pas arrêter de soutenir l'Ukraine votre réaction là-dessus, parce qu'on on entend Mélenchon, on entend Le Pen et on entend Fabien Roussel aussi sur cette petite musique-là, de manière différente.
11: Arrêtez le champ de bataille ukrainien et le champ de bataille européen, et je constate que même en difficulté sur le champ de bataille ukrainien, M. Poutine lance des attaques hybrides un peu partout. Donc est-ce que si nous arrêtions l'Ukraine par une mauvaise négociation, comme on l'a eu hier sur le Donbass ou la Crimée avant le lancement de cette guerre-ci, est-ce qu'on arrêterait l'agressivité de M. Poutine? Rien n'est moins sûr. Et nous ne pouvons pas, malheureusement, ça se passe aujourd'hui sur le plan états-unien, abandonner l'Ukraine, alors que M. Trump, qui a manifestement des liens affectueux ou finalement contraints avec la Russie, a abandonné le terrain européen.
12: On va parler de la primaire, puisque entre l'éviction de Philippe Brun, pour accusation de violence, on n'en sait pas vraiment plus, les insultes de Ségolène Royal, qui traite Raphaël Glucksmann de stagiaire, on est peut-être en droit de se demander si cette primaire socialiste n'est pas un peu en train de tourner au ridicule, non?
11: Alors le ridicule, c'est pas le mot que j'emploierais, mais par contre... Je suis choqué de l'absence d'esprit de responsabilité d'un certain nombre d'acteurs dans cette primaire. On vient de parler des chaos du monde. Est-ce qu'une grande force social-démocrate peut à ce point être centrée sur elle-même sans avoir un esprit de responsabilité? Moi, je salue à l'occasion, parce que je suis sur RFI et France 24, la victoire des sociaux-démocrates suédois contre la droite et l'extrême droite en Suède. Voilà une force politique de gauche qui met les enjeux là où ils sont. Et quand je vois ces règlements de compte, chacun ayant un agenda caché, oui, je trouve ça épouvantable. Et contrairement à vous, vous avez utilisé le mot ridicule, moi, je trouve ça simplement dramatique. Face à cela, je trouve que Raphaël Glucksmann garde son cap, garde son rail. On peut lui reprocher un certain nombre de choses. Ça n'est pas un professionnel de la politique qui est là dans le champ politique depuis 45 ans, contrairement à d'autres. Mais il a un cap, mais il a des convictions, mais il a aussi su mener, finalement, la gauche social-démocrate en tête de celle-ci aux élections européennes. Et tous les enjeux dont on parle, réindustrialisation, Ukraine, Russie, guerre hybride... Il était le président de la commission sur les ingérences étrangères au Parlement européen. Il a pointé ce thème-là depuis longtemps. Je préfère un dirigeant digne, qui est dans ses responsabilités, qui ne s'abaisse pas, finalement, à des guerres picrocollines.
12: Puisque vous avez parlé de la Suède, en Allemagne, pour la deuxième fois en deux semaines, l'extrême droite a réalisé une percée électorale très forte ce dimanche, en doublant son score, l'AFD, et tandis que la CDU s'effondre à moins de 5%, l'extrême gauche obtient, elle aussi, aussi un très bon résultat
11: à Berlin.
12: Est-ce que cette montée des radicalités est une tendance que les partis traditionnels ne peuvent plus endiguer?
11: Vous faites bien d'en parler. L'AFD, c'est pas une extrême droite comme une autre. C'est une extrême droite qui veut supprimer des livres d'histoire la référence au passé nazi d'Allemagne. On en est quand même là. C'est-à-dire que l'histoire est un grand cycle hegelien, et dans ce cycle hegelien, nous en sommes dans une ère de régression tout à fait considérable. Juste une petite précision, dans l'un des Länder, pas Berlin, l'autre, c'est les sociaux-démocrates qui seront en situation, parce qu'ils ont fait un bon score, alors qu'on s'attendait à une percée comme ça de l'AFD, qui composeront un gouvernement. Donc je tiens à le dire, parce que votre question est juste et je vais y répondre, mais on peut résister à ça, comme on s'attendait à une percée comme ça de l'AFD, qui composeront un gouvernement. Donc je tiens à le dire, parce que votre question est juste et je vais y répondre, mais on peut résister à ça, comme on l'a fait en

0: c'est magique et tout. Mmh. Et est-ce que, finalement, pour être élu aujourd'hui, il faut mentir ?
1: Je pense que
0: c'est... Ou la vérité paie.
1: Le mot démagogue nous vient de loin, et je crois me souvenir que, y compris dans, à Rome, n'est-ce pas, on achetait les voix, on mentait, donc oui. Ça n'est pas un phénomène nouveau. Mais est-ce que finalement, la culture, puisque Zuckerberg a remplacé Gutenberg, c'est-à-dire Gutenberg, c'est
0: l'imprimerie.
1: L'imprimerie, c'est-à-dire que quand vous imprimez quelque chose, ça imprime dans votre tête, ça reste. Avec Zuckerberg, la rumeur, le tweet, le clash, ça dure une journée. Ouais. Et ceux qui scrollent toute la journée et qui ne savent plus lire, eh bien préfèrent finalement
0: Le pain et les jeux,
1: absolument, voilà. C'est ça.
0: Rome,
1: l'outrance. C'est exactement ça, donc c'est pas nouveau, mais ça a tendance à remplacer le débat démocratique, politique, raisonnable.
0: Merci beaucoup, merci François Calfon, merci Frédéric et merci à Flore Simon, à Camille Néron, à toute l'équipe technique, à très vite, merci.
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10: Merci d'avoir choisi RFI. Il est 19h30 en temps universel, 21h30 à Paris.
5: Mathieu Vendrely.
10: Bonsoir. Rassemblement de soutien au président Félix Tshisekedi et au projet de réforme de la Constitution. En République démocratique du Congo, il y avait beaucoup de monde dans les rues de Kinshasa ce mardi. Paulina Zidi, correspondance, dans un instant. Comment traiter l'épidémie d'Ebola sans négliger la lutte contre les autres maladies ? Le cluster santé qui coordonne l'action des partenaires sanitaires en RDC s'en inquiète aujourd'hui. Nous entendrons l'un de ses responsables. Une affaire des biens mal acquis à la sauce nigériane. Des dizaines de propriétés appartenant à des responsables politiques du Nigeria achetées aux États-Unis. Les révélation de la plateforme des lanceurs d'alerte en Afrique. Les détails avec Lisa Fabian. L'opposition équato-guinéenne en exil est désormais officiellement, un groupe terroriste. Elle est désignée comme telle par la justice de Guinée équatoriale. Explication, Polycarpe Somba. Et puis au Sénégal, c'est promis, les coupures d'électricité intempestives ce sera réglé dans 2 jours. Le patron de la Sénélec, la société nationale, est venu s'expliquer sur le plateau de la RTS. Nous appellerons Léa Lisa Westerhoff à Dakar. Une semaine après l'opposition, les partisans du pouvoir organisaient donc ce mardi plusieurs marches à travers la République démocratique.

0: du Congo, soutien au président, soutien aussi au projet de modification de la Constitution. À Kinshasa, le rassemblement s'était lancé devant le siège de l'UDPS, le parti au pouvoir, et il y avait beaucoup, beaucoup de monde, Pauline Azidi.
1: Foule dense, nombreuses et majoritairement habillées en blanc, les militants et sympathisants du pouvoir ont bien répondu présents. Dans une ambiance festive, ils ont défilé le long du boulevard Lumumba avant de remonter celui de Triomphal jusqu'au stade des Martyrs, point de chute du rassemblement. Pas de débordement en marge de cette mobilisation qui était encadrée par un important dispositif sécuritaire, même si celui-ci était moins imposant que pour la marche de l'opposition la semaine dernière. Et sur place, les manifestants ne cachaient pas leur objectif de donner une leçon justement à cette opposition pour montrer la capacité de mobilisation du pouvoir. Véronique, une maman dans la foule, nous a confié « Nous avons été 37 ans l'opposition, nous savons ce que c'est de lutter et nous sommes prêts à continuer ». Une mobilisation en soutien à la politique du chef de l'État, au projet de changement de constitution. Le moment est venu de changer cette constitution, a d'ailleurs lancé en Lingala aux manifestants Augustin Kabuya, le secrétaire général de l'UDPS et organisateur du rassemblement. Pauline Azidi, Kinshasa, RFI.
0: RDC encore, l'épidémie d'Ebola affecte aussi les soins qui ne sont pas directement liés au virus. C'est le constat et l'inquiétude du cluster santé. Le dispositif qui coordonne les partenaires sanitaires en RDC s'inquiète de voir dans les zones Ebola des personnels médicaux mobilisés aux dépens des autres problèmes. Il constate aussi que dans les zones touchées, certains malades évitent les centres de santé par peur d'y contracter Ebola ou d'être considérés comme des cas suspects. Le docteur Alou Badara Traoré est le coordinateur national du cluster santé en RDC.
2: C'est l'ensemble de nos paquets. L'offre, la disponibilité et même la demande sont affectés lourdement à cause de l'épidémie Ebola. Les patients qui se rendent dans les hôpitaux ou dans les centres de santé ne vont plus trouver du personnel médical dédié parce que ces personnels sont tout simplement absorbés par la réponse Ebola, qu'il s'agit des investigations dans les communautés, qu'il s'agit du suivi des contacts. Nous, relais communautaires, qui sont les animateurs communautaires, qui doivent faire la promotion et la prévention au sein de la communauté, sont aussi à 100% investis dans la réponse Ebola. Donc, ce qu'on demande aux partenaires et aux autorités, c'est même dans le plan des autorités, oui, la réponse Ebola, c'est une priorité absolue, mais la continuité des services essentiels de santé non Ebola est une autre priorité absolue. Et les deux luttes vont de pair. Malheureusement, Ebola est survenu sur un champ humanitaire. L'ensemble des provinces affectées sont les provinces humanitaires par excellence, où les populations ont besoin du paquet intégré, pas seulement de la santé.
0: Alou Badara Traoré, coordinateur national du cluster santé en RDC avec Passion Ligodi. En Centrafrique, l'armée annonce ce soir qu'elle a libéré 8 otages des personnes enlevées vendredi dernier dans l'Est, dans la région du Haut-Oubangui, près de la frontière avec la RDC et le Soudan du Sud. Opération menée avec ses alliés russes, précise l'armée. Les enlèvements ont été attribués à la LRA, l'armée de résistance du seigneur de Joseph Kony. Le mouvement d'origine ougandaise est affaibli, mais il opère toujours dans certains endroits de la Centrafrique. 20h34 à Abuja. 284 propriétés aux États-Unis liées à des personnalités politiques nigérianes, des propriétés qui auraient toutes été acquises grâce au détournement de fonds publics. C'est ce que l'on découvre aujourd'hui dans un rapport signé par la PLAF, la plateforme de protection des lanceurs d'alerte en Afrique, rapport intitulé Dirty Deeds. Lisa Fabian, ces actifs pourraient potentiellement faire l'objet d'une future saisie, selon la plateforme.
3: L'étude des registres fonciers américains a permis de remonter la piste de 61 officiels nigérians qui ont pu bâtir de véritables empires immobiliers de l'autre côté de l'Atlantique. Si l'usage d'argent public n'est pas prouvé par ce rapport, les montages financiers, les relations entre ces personnes et leurs associés aux États-Unis ou encore l'incohérence entre leur salaire et le montant de ces biens de luxe auraient dû éveiller les soupçons des autorités compétentes. D'autant plus que 39 des 61 personnalités identifiées dans ce rapport ont déjà fait face à des soupçons de corruption au Nigeria. La valeur totale des biens recensés par la PLAF s'élève à 271 millions de dollars. Les responsables du secteur de la sécurité ou de la défense sont la catégorie la plus représentée parmi les propriétaires, suivis des membres de l'exécutif, des élus de l'Assemblée nationale et en particulier du Sénat, des gouverneurs locaux ou encore des cadres d'entreprises publiques. Une liste d'une quinzaine de personnalités nigérianes possédant d'importants actifs aux États-Unis a déjà été publiée, mais d'autres renom devrait suivre. Ces révélations pourraient notamment encourager un meilleur contrôle des flux financiers transfrontaliers.
0: Lisa Fabian, l'opposition équato-guinéenne en exil est désormais officiellement un groupe terroriste. Elle est désignée comme telle par la justice de Guinée équatoriale. Cette opposition en exil s'appelle la Corède et elle est clairement dans le viseur des autorités qui promettent même des récompenses financières pour le rapatriement de ses membres. Polycarpe Somba, on parle là de 13 partis politiques et associations critiques envers les autorités de Malabo.
4: Ses opposants vivent pour la majorité en exil dans divers pays européens, notamment en France, en Espagne et au Royaume-Uni. Dans une résolution lue hier devant la presse, le procureur général Natalio Nzangema Mangue a annoncé des récompenses financières pour les personnes, institutions ou gouvernements engagés dans la lutte contre le terrorisme qui pourraient faire rapatrier en Guinée équatoriale les cadres du collectif Corède. Le chef de file de la coalition, Salomon Abessondon, qui vit aujourd'hui à Londres, est tout en haut de la liste. Pour son seul rapatriement, Malabo est prêt à payer jusqu'à 1,5 million d'euros, soit environ 1 milliard de francs CFA. 12 autres noms sont sur la liste avec des récompenses là aussi élevées, allant de 700 000 à 1 million d'euros. Selon les autorités de Malabo, la Corède, après avoir échoué dans un projet de coup d'État en 2017, a désormais activé un plan B. Ce plan ferait appel à de groupes armés internationaux tels que les djihadistes d'Al-Qaïda ou Boko Haram, en vue d'attenter à la vie du chef de l'État, de renverser le gouvernement par la violence et de commettre des attentats contre des marchés, des bâtiments publics et des ambassades, a assuré le parquet.
0: Polycarpe et Somba. Au Sénégal, le président Bassirou Diomaye Faye accorde ce soir une grâce exceptionnelle à 984 condamnés, mesure rare en dehors des grandes occasions. Des grâces accordées, explique le ministère sénégalais de la Justice, pour améliorer les conditions de détention, réduire la population carcérale et favoriser la réinsertion sociale des personnes graciées. Au Sénégal, encore, le fournisseur d'électricité Sénélec tente de rassurer ses usagers. Il y a eu beaucoup de coupures de courant ces deux dernières semaines dans la capitale, Dakar et dans le reste du pays. Le directeur général de la Sénélec, Papa Toby Gaye, s'en est donc expliqué sur les antennes de la télévision publique RTS. Léa Lisa Westerhoff, il promet un retour à la normale. Attention, d'ici jeudi ou vendredi.
5: Il y a d'abord deux incidents techniques qui expliquent en partie les perturbations des dernières semaines. La première sur le bateau central électrique Carpo Airship, stationné dans le port de Dakar. Une panne sur une pompe nécessaire à l'utilisation de gaz naturel liquéfié a entraîné une perte de production de près de 200 mégawatts, selon la Sénélec. La seconde panne touche la centrale de Cap des Biches à Rufisque, en banlieue de Dakar, avec l'une des deux turbines à gaz hors service. La production d'électricité continue à se faire au fioul. Un pétrole de plus en plus cher, passé de 60 à 100 dollars depuis la guerre avec l'Iran, ce qui crée des tensions de trésorerie, a expliqué le directeur de la Sénélec, Papa Toby Gaye, rassurant les usagers sur le fait que les deux incidents sont en cours de réparation. À cela s'ajoute une forte demande d'électricité, bien supérieure à ce qui avait été anticipé par le fournisseur Sénélec en cette saison particulièrement chaude et humide. La Sénélec, qui a tenu à s'excuser hier, et promis un retour à la normale d'ici jeudi ou vendredi maximum. Léa Lisa Westerhoff, Dakar, RFI.
0: À Dakar, où il est 19h40 également en temps universel. On se retrouve tout à l'heure pour une nouvelle édition d'Afrique Soir. À tout à l'heure.

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1: Bonjour. Les forces russes ont attaqué plus de 3000 établissements de santé ukrainiens depuis le début de la guerre à grande échelle. Ce sont les chiffres de l'OMS. Comment est-il possible que les soins les plus pointus continuent malgré les bombes? C'est ce que nous verrons à l'hôpital pédiatrique de Kiev. Et si des structures comme celle-ci peuvent travailler, c'est en grande partie grâce à l'aide internationale des ONG et des associations. Et on a donc demandé au directeur d'une association française quels étaient ses besoins et comment cette aide arrivait à bon port. Et en fin d'émission, nous serons en Turquie et en Finlande pour évoquer un produit au cœur du lien social, le café. Bienvenue dans Accent d'Europe.
2: À la maternité, déjà, quand j'étais enceinte, il y avait les alertes aériennes. Nous descendions au sous-sol, nous passions parfois toute la nuit dans l'abri.
1: Aucun conflit sur la planète n'épargne plus les structures de soins. En Europe, celles de l'Ukraine, après plus de 4 ans de guerre, sont à bout de souffle, mais elles tiennent bon, y compris pour les interventions très techniques. Ainsi, à Kiev, dans le plus grand hôpital pédiatrique d'Ukraine, les transplantations d'organes n'ont jamais cessé, malgré la complexité de ce type de soins. Notre correspondante Cerise Sudry-Ledu nous emmène au cœur de l'hôpital Okhmadit.
3: Nous sommes au 8e étage de l'hôpital. Depuis quelques semaines, les attaques russes se sont intensifiées sur la capitale ukrainienne. Mais dans cette salle d'opération, 3 chirurgiens chaussés de lunettes grossissantes opèrent du foie de Tetiana. Cette femme de 36 ans a décidé de donner une partie de son organe sain à sa nièce, Christina, 9 mois. Le bébé est en train d'être préparé à l'opération dans le bloc voisin. Oleg Godik, le chirurgien en chef, reste étonnamment détendu.
4: Nous prélevons 2 segments du foie du donneur, puis nous les réduisons ou les hyper-réduisons si nécessaire, afin qu'ils soient adaptés au receveur avant la transplantation. L'opération dure en moyenne 5 à 6 heures.
3: D'ailleurs, ça peut paraître surprenant, mais pour se concentrer, les chirurgiens ont mis de la musique métal en fond sonore, peut-être aussi une façon de faire écran avec le quotidien anxiogène ambiant. Car régulièrement, le quartier voisin est pris pour cible. Il y a 2 ans, un missile avait même frappé le bâtiment. Un médecin et le grand-père d'un patient avaient été tués et plusieurs secteurs de l'hôpital n'ont toujours pas rouvert. Mais pour le docteur Godik, impossible d'interrompre une intervention en cours.
4: Nous pratiquons des transplantations même pendant les attaques aériennes sur Kiev. Si l'interruption est encore possible au début de l'intervention, nous pratiquons des points de suture et allons nous mettre à l'abri. Mais une fois la transplantation commencée, nous ne pouvons plus nous arrêter.
3: Ce jour-là, l'opération de Tetiana et Christina a duré plus de 10 heures. Les 2 patientes ont ensuite été placées en soins intensifs et la mère de Christina, morte d'angoisse, passe beaucoup de temps à son chevet.
2: À la maternité, déjà, quand j'étais enceinte, il y avait les alertes aériennes. Nous descendions au sous-sol, nous passions parfois toute la nuit dans l'abri. J'avais un gros ventre, j'avais mal au dos. Puis ici aussi, à l'hôpital, il y a eu des explosions. C'était très effrayant. Même quand nous étions au niveau moins 1, une explosion s'est produite tout près. Tout s'est mis à trembler, tout le monde a eu peur.
3: L'opération de Christina est la 100e greffe de foie de l'hôpital. En Ukraine, le pays effectue encore des centaines de transplantations par an et le chiffre continue de grimper malgré la guerre. Cependant, le cadre est très strict. Une loi adoptée dès 2018 interdit formellement qu'un organe soit prélevé sur un soldat tué au front ou sur un civil mort suite aux attaques russes. Le chirurgien cardiaque Boris Todorov, grand ponte des grèves dans le pays, a lui-même suggéré cette loi au gouvernement. Il nous accueille dans son bureau de l'Institut du Cœur, sur la rive gauche de Kiev.
5: C'était une manière d'éviter les spéculations dans les médias russes. Dès les premiers jours de la guerre, les médias russes racontaient chaque jour que des équipes ukrainiennes de transplantation se rendaient sur le front pour prélever les organes des personnes tuées.
3: Maintenir ces transplantations en temps de guerre impose aussi des défis concrets. L'espace aérien ukrainien est fermé depuis février 2022 et transporter un organe, c'est aussi une course contre la montre car il ne survit que maximum 6 heures hors du corps. L'an dernier, les équipes de Todorov ont parcouru 34 000 km, presque l'équivalent d'un tour du monde.
5: Quand nous roulions pendant les attaques avec des bombes qui explosaient devant nous, c'était extrêmement dangereux.
3: Une solution se dessine pourtant, des drones militaires reconvertis capables de parcourir 700 km à plus de 110 km/h. Son équipe n'attend plus que l'approbation des forces armées afin que les militaires comprennent que ce qui vole n'est pas forcément un ennemi, mais peut servir à transporter des organes.
1: Si le système de santé ukrainien continue à fonctionner, c'est, je le disais aussi, grâce à l'aide des ONG et des associations. Parmi ces dernières, le Comité d'aide médicale Ukraine, qui a son siège à Paris, lance en ce moment son plan d'action pour l'hiver et un appel aux dons pour aider les civils. Quels sont aujourd'hui les besoins et comment est utilisé concrètement l'argent que donnent les particuliers? Pour le savoir, Anne Verdaguet a rencontré le directeur de l'association, Jacques Duplessis.
6: Alors la situation, elle est particulièrement difficile. On est assez inquiet. Ce qu'il faut savoir, c'est qu'en Ukraine, un Ukrainien sur quatre dépend de l'aide humanitaire. Donc c'est-à-dire plus de 4 millions de personnes. Et dans ces 4 millions de personnes, il y a plus de 2 millions de personnes qui ont besoin d'une aide spécifique pour l'hiver. C'est-à-dire une aide pour le chauffage, une aide pour l'accès à l'énergie, par exemple des générateurs. Donc aujourd'hui, c'est à nouveau une course contre la montre pour équiper les structures d'hébergement collectif, les hôpitaux qui n'ont pas assez de générateurs parce que on sait que la Russie va utiliser le froid comme arme de guerre. Et donc, les structures énergétiques, elles sont fragilisées déjà. Elles ont été bombardées depuis plusieurs années et les autorités ukrainiennes nous disent qu'ils ont de moins en moins de pièces détachées pour réparer. Et donc, chaque année, on craint le blackout. Chaque année, on craint que l'énergie se coupe et qu'il puisse pas rallumer sur des régions entières. Mais malheureusement, c'est de plus en plus probable parce que on est sur un système fragilisé depuis des années et on sait que les Russes sont entrés dans une guerre totale pour bombarder tout ce qui peut fragiliser l'Ukraine, comme ils n'arrivent pas à progresser sur le front, en atteignant les populations civiles.
7: Concernant cette aide médicale, quels sont les besoins aujourd'hui les plus importants?
6: Alors, les besoins les plus importants, c'est tout ce qui est consommables médicaux, compresses, pansements, champs stériles, par exemple, les médicaments. Et donc là, nous, on travaille en partenariat avec une association qui s'appelle Tulip. C'est transfert d'urgence de l'industrie pharmaceutique. Donc, on envoie les dons des laboratoires français. On est leur principal partenaire sur l'Ukraine, désormais. Et puis, il y a tout le matériel médical qui est nécessaire, comme par exemple les respirateurs, les moniteurs pour avoir les constantes vitales des patients, tout ce qui est station d'anesthésie, par exemple, et les ambulances, évidemment, puisque les ambulances sont très souvent ciblées et qu'on manque toujours d'ambulances pour évacuer les blessés près du front ou les transporter entre les hôpitaux.
7: Justement, quelles sont les difficultés que vous rencontrez sur place et quelle est finalement l'aide qui a le plus de mal à atteindre aujourd'hui les populations?
6: Alors, les difficultés qu'on rencontre sur place, c'est qu'il y a de plus en plus de drones qui rôdent de plus en plus loin de la ligne de front. Donc, ils ciblent les structures de santé. Par exemple, faut savoir qu'il y a eu plus de 3000 structures de santé qui ont été ciblées par les Russes depuis 2022. Ils ciblent aussi donc tout ce qui est ambulance, les véhicules des associations humanitaires qui apportent de l'aide pas très loin du front. Nous, on a deux partenaires qui ont été visés par des drones. Dans un cas, ça a été dramatique puisque il y a un cuisinier qui a eu la jambe arrachée dans son véhicule. Ensuite, il y a un autre problème structurel, c'est que les Russes ont décidé de cibler spécifiquement les entrepôts de médicaments. Ils ont détruit 3 entrepôts de l'OMS depuis juillet, 1 entrepôt de l'UNICEF. Ils ont ciblé 5 entrepôts de médicaments, soit de l'État, soit d'entreprises pharmaceutiques. Et donc, le problème va se poser où il y aura de plus en plus besoin de médicaments et on craint des ruptures de stock.
7: Aujourd'hui, vous avez des dons en particulier et surtout des entreprises. Est-ce que ces dons sont de moins en moins fréquents? Est-ce que vous avez un problème pour récupérer ces dons?
6: Alors, les dons des entreprises sont assez constants. Et même, je dirais qu'on a de plus en plus de partenaires parce que, en fait, il y a une défiscalisation possible à 60% pour les entreprises. Donc, des fois, quand ils ont des surstocks ou des choses des fins de série, ils préfèrent les donner. Et en plus, pour la planète, c'est bon de donner plutôt que de jeter. Le problème, c'est plus par rapport aux dons des particuliers, puisque nous, on ne collecte pas, par exemple, des vêtements ou des boîtes de médicaments chez les particuliers. Ça, c'est pas possible. Mais par contre, ce qu'on cherche, c'est des soutiens financiers, parce qu'il faut payer le transport, évidemment, toute la logistique pour atteindre les gens là-bas. Et là, malheureusement, depuis le début de la guerre en Iran, on constate une baisse des dons. Et là, en cette rentrée, j'allais dire, c'est encore plus sensible. Alors peut-être parce qu'il y a les coûts de la rentrée des classes, parce que peut-être qu'il y a les impôts aussi en ce moment. Mais c'est vrai que pour nous, c'est un vrai problème. D'autant plus qu'avec l'augmentation du prix du diesel, l'envoi d'un camion depuis la France revient entre 3 000 et 4 500 euros selon le point de départ et de destination.
7: Et vous arrivez quand même à vous financer ?
6: Oui, on y arrive parce que on a des donateurs fidèles, mais c'est vrai que maintenant, je crains là qu'on soit obligé de refuser des dons en nature faute de financement des camions.
7: Qu'est-ce que vous avez le plus besoin aujourd'hui ? Quel serait le message à passer pour si on veut aider l'Ukraine ?
6: Alors, le besoin principal aujourd'hui, c'est des financements. Donc, on a des cagnottes sur Helloasso. Vous pouvez trouver tout ça sur notre site web www.cam-ukraine.org. Ensuite, on recherche des générateurs. Ça, c'est un peu le principal. Et également, on lance un appel aux collectivités locales et territoriales parce que, avec nos partenaires et notamment le comité d'aide amicale Zakarpattia, on est capable de distribuer dans toute l'Ukraine. Avec une base logistique, on reçoit tous les camions et là, c'est dispatché parfois au carton, parfois à la palette pour que on soit sûr que ce qui arrive au point final, ce soit ce qu'il demande.
1: Le directeur du comité d'aide médicale Ukraine, Jacques Duplessis, répondait aux questions d'Anne Verdaguet. Et vous retrouverez toutes les coordonnées de l'association sur le site d'Accent d'Europe. Une tasse de café, c'est bien plus qu'une boisson, c'est aussi un moyen de se parler. La Turquie, traditionnel pays du thé, est-elle en train de devenir accro au café ? En 15 ans, la consommation moyenne par habitant a été multipliée par 6, une hausse due principalement à la jeunesse et à la prolifération des cafés, que ce soit des commerces indépendants, des chaînes locales ou mondiales dans les villes du pays, des lieux de rencontres et de liens sociaux dans des villes où les espaces collectifs se raréfient. Et cela malgré l'explosion des prix de ces dernières années. À Ankara, c'est un reportage d'Anne Lauer.
2: Une large terrasse ombragée, tables en bois, fauteuils colorés, des plantes vertes dans les jardinières. Dedans, des espaces de travail, un canapé en cuir, une petite télé jaune et une console vintage, des peintures sur les murs et un comptoir de 7 mètres de long où les tasses et les verres se vident et se remplissent. Le Café Oak anime chaque jour un coin de rue d'Ankara de 9h à minuit passé. Alijan est un habitué, étudiant, 27 ans, il vient 3-4 fois par semaine, 3-4 heures à chaque fois, siroter son café, de préférence infusé à froid.
4: Ce que j'aime surtout, c'est retrouver mes amis, des amis que j'ai d'ailleurs rencontrés dans ce café. Au départ, je venais parce qu'il n'y a pas beaucoup d'autres endroits que les cafés à Ankara pour sociabiliser. Mais maintenant, je viens pour l'ambiance. Je m'y sens bien, mieux que chez moi. Nos pères et nos grands-pères avaient la culture des salons de thé, les curatanés. Nous, la jeune génération, on a les cafés.
2: À la différence importante que ces kıraathanes, qui existent toujours dans la plupart des quartiers turcs, sont réservés aux hommes, alors que dans les cafés modernes, hommes et femmes s'assoient et plaisantent côte à côte, comme ici dans le Café Oak. Des lieux comme celui-ci, encore rares au début des années 2010, il y en a des milliers dans les villes de Turquie. Et même s'ils ne servent pas que des espressos ou des cafés filtres, ils participent largement à la hausse de la consommation de café chez les Turcs. 300 grammes en moyenne par personne et par an il y a 15 ans, contre 1,8 kg aujourd'hui. Une consommation qui est d'abord celle des jeunes, actifs ou étudiants. Betül Kızıltepe Ceylan est sociologue, enseignante-chercheuse à l'université de Balıkesir. Elle a mené, il y a 10 ans, l'une des premières études sur les cafés comme lieu de sociabilité pour la jeunesse turque. D'après elle, c'est de loin leur première fonction et la raison de leur succès.
8: Les cafés sont les lieux les plus accessibles pour ces jeunes qui ont besoin de sociabiliser, pour passer du temps hors de la maison, du travail ou de l'université. C'est au café qu'ils pensent en premier. Ils s'y créent leurs propres espaces, leurs propres liens sociaux. Autrefois, le choix des lieux était nettement plus limité. Les cafés ont satisfait un besoin. Les jeunes y sont à l'aise et ils ont l'embarras du choix.
3: À Ankara, Samet Hüseynoğlu, 30 ans, a ouvert le café Oak en février 2021, en période de Covid. Autant dire que les premiers temps ont été difficiles. Depuis, il s'est rattrapé. Son commerce marche bien dans un quartier où un nouveau café s'ouvre quasiment chaque mois.
5: Je pense qu'il s'agit davantage d'une forme d'émulation que d'une dynamique de concurrence. À notre ouverture dans le quartier d'Airanje, il n'y avait que 2 ou 3 cafés, alors qu'il y en a maintenant une bonne vingtaine. Avant, les gens disaient simplement « Allons à Airanje pour aller dans tel café ». Maintenant, c'est plutôt « Allons à Airanje pour boire un café où on trouvera bien un endroit ». Ça permet d'attirer de nouvelles personnes de l'extérieur du quartier et d'élargir notre clientèle.
3: Le principal problème, c'est le prix du café qui grimpe, car la Turquie importe son café et le paye d'autant plus cher que sa monnaie s'effondre ces 5 dernières années. Résultat, entre 2021 et 2025, le prix d'un simple café filtre a été multiplié par 15 en moyenne. Comment expliquer une telle ruée vers les cafés si le pouvoir d'achat des Turcs, et notamment des jeunes, s'effondre sous l'inflation? La sociologue Betül Kızıltepe Ceylan estime que, paradoxalement, l'inflation a pu contribuer au succès des cafés et du café, de la boisson comme du lieu.
8: Comme les jeunes ne peuvent plus épargner pour acheter une maison ou une voiture, ils se disent « au moins je ne vais pas me priver de mon café dehors ». En économie, on appelle ça l'effet rouge à lèvres. Les gens dépensent leur budget en privilégiant de petites choses, comme aller au restaurant, s'offrir un café ou acheter un vêtement, pour se faire plaisir, se divertir.
3: Et puis en Turquie, il y a l'embarras du choix entre les cafés indépendants, les chaînes locales et les géants mondiaux du café sur place ou à emporter. Même les mairies se sont mises à ouvrir des cafés à prix abordable. Ce qui étonne le plus la sociologue Betül Kızıltepe, c'est l'importance symbolique accordée au café par cette jeunesse ultra connectée. Selon elle, ils ne fréquentent pas seulement ces lieux pour consommer ou sociabiliser, mais aussi pour construire leur identité sociale, se mettre en scène auprès des autres, notamment sur les réseaux.
8: Le fait de se balader avec un gobelet de la marque X ou Y, le fait de boire tel ou tel type de café, d'aller dans tel ou tel café, c'est un marqueur de statut social. Beaucoup de jeunes se photographient dans ces endroits et partagent les photos sur Instagram. C'est en ça qu'on peut parler de valeur symbolique.
3: Mais en Turquie, peu à peu, le phénomène des cafés ne se limite plus à la jeunesse. On y croise désormais des personnes plus âgées et même des femmes au foyer qui s'y réunissent entre amis et non chez elles comme avant. Un autre signe que les cafés turcs ont de beaux jours devant eux.
9: Le café, c'est bon pour la santé.
10: J'aime bien en boire avant d'aller me coucher. Je bois toujours beaucoup de café avant de dormir. Comme ça, je rêve en accéléré. Quand je rêve, c'est un peu comme si on filmait une course de Formule 1 avec la caméra dans la voiture. Tout défile à toute vitesse et ça continue. Rêve après rêve, rêve après rêve.
1: Les plus gros buveurs de café au monde sont en Finlande. Le pays en consomme plus de 10 kilos par personne et par an. C'est le double de la moyenne européenne. Et ce n'est pas seulement par goût. Le café est un véritable rituel social qui dit beaucoup de la société finlandaise. Ottilia Ferret.
11: People who don't drink coffee, they are...
12: En Finlande, les personnes qui ne boivent pas de café sont un peu des gens bizarres. C'est presque une insulte d'aller chez quelqu'un et de refuser une tasse de café.
13: Miyawichi plaisante, enfin à moitié. Cette Finlandaise est spécialiste du bien-être et du bonheur au travail. Le choix des Finlandais se porte sur le café filtre, légèrement torréfié, beaucoup plus doux que les expressos du sud de l'Europe. La pause café, en finlandais, est une véritable institution souvent prévue dans les accords de travail.
12: Au travail, nous avons officiellement 2 pauses café de 20 minutes, une le matin et une l'après-midi. Pendant ces pauses, on essaie de ne pas parler du travail. C'est un moment pour échanger, prendre des nouvelles des autres, parler de sa vie personnelle. Les Finlandais sont connus pour leur bon équilibre entre vie professionnelle et vie privée. Et je pense que ces pauses café y contribuent. Quand on parle du bonheur, on sait que les relations avec les autres sont essentielles. Le café, c'est un outil, un prétexte pour se retrouver, discuter et créer du lien.
13: Le café en Finlande, c'est donc une affaire très sérieuse. Même si Mia raconte que la forte hausse des prix de ce carburant du quotidien a peut-être freiné un peu la consommation ces dernières années.
1: Accent d'Europe, une émission à podcaster sans modération. Théo Raison était aux manettes. C'est fini pour aujourd'hui. On se retrouve demain. Tout de suite, c'est le journal. Et puis la musique avec Fais ton boucan. Très bonne soirée sur la Radio du Monde.
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17: Bonsoir à toutes et à tous. À la une de ce journal, l'ouverture de l'Assemblée générale de l'ONU à New York, avec déjà pas mal d'interventions. Entre autres, celle du président américain Donald Trump, qui, tout en menaçant l'Iran, estime qu'un accord sera passé après les élections de mi-terme aux États-Unis. C'est dans un peu plus d'un mois. Les prix du pétrole ont immédiatement baissé. Et puis le président français Emmanuel Macron, qui a entre autres parlé d'un spectacle qui nous fait honte à tous à Gaza et en Cisjordanie. Spectacle qu'il serait inacceptable de continuer de contempler sans agir. L'Union européenne renouvelle ses sanctions contre Moscou, qui concernent près de 3000 individus et entités. Pour cela, et malgré les critiques de Kiev, elle a fait ce que lui demandaient la France et le Luxembourg. Elle a rayé les noms de deux oligarques russes de la liste. Au Sri Lanka, dans le procès des attentats du dimanche de Pâques 2019, qui avait fait 279 morts, 15 personnes ont été jugées coupables et condamnées chacune à 220 années de prison. À suivre les précisions de Nicolas Rocca. Enfin, en France, le gouvernement débloque près de 500 millions d'euros pour faire face à la flambée des prix des carburants qui frappe de plein fouet la population. Ce mardi, la 81e session de l'Assemblée générale de l'ONU s'est ouverte à New York. Donald Trump a été un des premiers à prendre la parole pour un discours moins vindicatif que l'an dernier. S'il a menacé l'Iran, il a aussi estimé qu'un accord serait passé entre les deux pays après les élections de mi-termes du mois de novembre aux États-Unis. Donald Trump qui a par ailleurs signé, comme prévu, un accord de sécurité avec le Groenland et le Danemark. Accord selon lequel les États-Unis vont construire deux bases militaires dans le sud et l'est du Groenland. Emmanuel Macron a lui aussi pris la parole ce mardi devant l'Assemblée générale des Nations unies. Et pendant une demi-heure, le président de la République française a décliné ses dernières recommandations à la communauté internationale. Envoyé spécial à New York, Valérie Gasse.
19: Emmanuel Macron n'a pas évoqué la caractéristique principale de son discours. C'était le dernier, après 10 ans de pouvoir et de rendez-vous annuels à l'ONU. Une volonté de ne pas apparaître comme un président sur le départ, lui qui a toujours dit qu'il travaillerait jusqu'au dernier quart d'heure. Au contraire, il a essayé de porter un message d'avenir, avec des mots que l'on a déjà beaucoup entendus. Ne cédons rien à l'esprit de défaite, à la fatalité d'un monde divisé par les guerres, aux abus de pouvoir de quelques-uns, pas de double standard. Souveraineté, respect de chacun, réconciliation du Nord et du Sud, défense des institutions onusiennes, du multilatéralisme comme un rempart à la domination de la loi du plus fort et de l'ordre de l'impunité, avec un soutien réaffirmé avec force à l'Ukraine et une mise en garde contre la situation des Palestiniens aux droits bafoués, un an après sa décision de reconnaître un État de Palestine. Plus que son testament, il a fait de ce discours un legs politique, une base sur laquelle continuer l'action, mot-clé pour Emmanuel Macron qui en a fait un devoir. Valérie Gasse, New York, RFI.
17: Et puis ce mardi, comme le veut la tradition, c'est le secrétaire général Antonio Guterres qui a pris la parole en premier. Lui aussi a parlé des Palestiniens, évoquant le spectre d'un nettoyage ethnique en Cisjordanie occupée du fait de l'action d'Israël. « Nous ne pouvons pas laisser la solution à deux États disparaître sous nos yeux », a-t-il insisté. Antonio Guterres qui a aussi appelé chaque gouvernement à adopter un plan national de sortie des énergies fossiles. En Ukraine, des frappes russes ont fait au moins 4 morts la nuit dernière à Dnipro, dans le centre-est du pays. Alors que Volodymyr Zelensky est à New York, à l'AG de l'ONU, pour tenter de relancer les négociations de paix. De son côté, l'Union européenne a fini par se rallier aux demandes de la France et du Luxembourg. Elle a rayé les noms de deux oligarques russes de la liste de sanctions. Et ce, malgré les critiques de Kiev. Faute d'accord avant 22h temps universel aujourd'hui, toutes les sanctions risquaient d'être levées. Mais la Lettonie, qui bloquait leur retrait, a finalement cédé. L'Ukraine, elle, dénonce une décision honteuse. Sofia Katsenkova.
20: Oui, c'est un compromis explosif. Près de 3000 personnes et entités accusées de soutenir l'effort de guerre russe contre l'Ukraine resteront sous sanction jusqu'en 2029. En revanche, deux oligarques, Alisher Usmanov et Mikhail Friedman, sortent de la liste noire. C'est la France qui réclamait le retrait du premier, officiellement pour des raisons de sécurité nationale. Mais selon plusieurs sources, Paris espère ainsi favoriser la libération de plusieurs de ses citoyens détenus en Azerbaïdjan, pays qu'Alisher Usmanov connaît très bien. Le Luxembourg, lui, exigeait le retrait de Mikhail Friedman. L'oligarque réclame au petit pays plus de 15 milliards d'euros en justice pour le gel de ses avoirs. La Lettonie refusait ses exceptions, mais s'est finalement abstenue de voter. Dans la foulée, Riga a annoncé des discussions pour rejoindre l'initiative française de dissuasion nucléaire. Pour l'instant, aucun lien n'a été établi entre cette annonce et l'accord avec l'UE. L'Ukraine, elle, dénonce une décision honteuse et injustifiable qui, selon elle, offre à Moscou une certaine impunité. Kiev appelle désormais chaque État européen à sanctionner indépendamment les deux oligarques.
17: En Roumanie, l'ancien candidat d'extrême droite à la présidentielle, Calin Georgescu, avait été placé en détention hier dans le cadre d'une enquête pour fraude. Il a été libéré aujourd'hui sous contrôle judiciaire. Calin Georgescu, déjà en procès pour son implication présumée dans les troubles qui ont suivi sa victoire surprise au premier tour de la présidentielle, c'était en 2024, présidentielle depuis annulée pour des soupçons d'ingérence russe. Un adolescent a ouvert le feu ce matin devant une école de Turquie, un lycée professionnel situé dans l'ouest du pays. 11 collégiens ont été blessés, 3 sont dans un état grave. Les victimes, comme l'auteur du coup de feu, sont mineures. Le tireur a été arrêté, ainsi que ses parents et ses grands-parents. C'est le troisième drame de ce type que connaît la Turquie depuis le mois d'avril. Au Sri Lanka, 15 personnes ont été reconnues coupables des attentats du dimanche de Pâques 2019. Un des plus meurtriers de l'histoire du pays, ces attentats avaient fait 279 morts, dont 45 étrangers. 8 kamikazes s'étaient fait exposer dans 3 églises et 3 hôtels de luxe. Après 5 ans de procédure, 15 des 24 accusés ont donc été condamnés à 220 ans de prison chacun. Sur les 15 condamnés, 14 ont été reconnus coupables d'avoir participé directement aux attentats. Nicolas Roca.
7: Plus de 7 ans après la journée de terreur qui s'est abattue sur le Sri Lanka, 14 personnes ont été reconnues coupables de meurtre, tentative de meurtre et complicité avec une entreprise terroriste. Le juge annoncera plus tard les peines que devront purger ces hommes, mais la presse locale évoque la peine capitale, même si depuis 1976, celle-ci est généralement commuée en prison à vie dans le pays. Les 14 condamnés sont accusés d'avoir aidé ou hébergé les 8 kamikazes qui ont fait exploser des bombes dans des églises et des hôtels de luxe le 21 avril 2019. Une attaque qui a choqué le Sri Lanka et le monde alors que 45 étrangers font partie des victimes de l'attentat djihadiste. Mais ce procès n'est pas le seul volet d'une affaire tentaculaire. Un ex-officier des services de renseignement a été arrêté et incarcéré en début d'année. Les enquêteurs l'accusent d'être le véritable cerveau des attentats. Une manœuvre qui visait à semer le chaos pour renforcer la candidature à l'élection présidentielle d'un ancien chef d'État sans être mis en cause formellement. Ce dernier a d'ailleurs toujours interdiction de quitter le pays.
17: Nicolas Roca, ces derniers jours, les affrontements au Yémen entre forces gouvernementales soutenues par l'Arabie Saoudite et Houthis ont fait au moins 154 morts. Les Houthis accusent l'Arabie Saoudite d'avoir mené la nuit dernière des frappes contre un port stratégique de la mer Rouge, frappes qui auraient tué 6 civils, et aussi attaqué une prison du nord-ouest du pays, faisant 9 morts. De son côté, dans une rare intervention, le roi d'Arabie Saoudite a qualifié les Houthis de milices terroristes et il a répété l'accusation de Riyad, selon laquelle ils ont pris pour cible la ville sainte de la Mecque il y a une semaine. Et c'est dans ce contexte que le gouvernement français a fait aujourd'hui toute une série d'annonces pour lutter contre la flambée des prix des carburants. Près de 500 millions d'euros ont été débloqués pour aider les Français. Écoutez la porte-parole du gouvernement, Maud Bréjon.
21: Nous allons donc renouveler l'aide aux grands rouleurs pour les mois d'octobre et de novembre et élargir le nombre de Français pouvant en bénéficier. Concrètement, pour ces bénéficiaires, cette aide représentera l'équivalent de 40 centimes par litre de carburant pour 3 mois en moyenne, soit une indemnité totale versée de 100 euros. Au total, c'est donc 5,5 millions de Français qui seront éligibles à cette nouvelle aide de 100 euros, contre 3 millions de Français pour la précédente, soit 2,5 millions de nos concitoyens en plus. Nous l'élargissons ainsi à des catégories de revenus plus importantes, jusqu'à 2035 euros net par mois pour une personne seule. C'est un effort important, mais c'est un effort qui reste ciblé, encore une fois, vers ceux qui sont les plus touchés par ces hausses des prix à la pompe.
17: Maud Bréjon avec Pierre-Olivier. Et à noter que ce mardi, après les propos à l'ONU de Donald Trump sur un espoir d'accord avec l'Iran, les cours du pétrole ont baissé. Le prix du baril de Brent de la mer du Nord a ainsi reculé de 1,09% à 99,25 dollars. Enfin, toujours en France, le négationniste Vincent Raynouard a été condamné à 8 mois de prison ferme par le tribunal correctionnel de Paris pour des écrits niant l'existence des chambres à gaz pendant la Seconde Guerre mondiale. Écrit publié dans un hebdomadaire d'extrême droite entre 2006 et 2025. Ce néo-nazi, figure de l'ultra-droite, avait déjà été condamné 10 fois, surtout pour des faits de contestation de crimes contre l'humanité. 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C'est l'heure de Fais ton boucan avec James et Delia. Prochain rendez-vous avec l'actualité dans 50 minutes.
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0: Bonjour à tous et bienvenue sur RFI.
1: Dans l'émission Fête ton boucan.
0: Uniquement dans la joie et dans la bonne humeur.
1: Et on le dit tout le temps, mais il faut le répéter encore et encore. Ils ont fait pas de bruit.
0: Que du boucan.
1: On est ensemble avec toute l'équipe. Mathieu à la réalisation.
0: Tu sais qu'il a pas dit pardon.
1: Pardon pourquoi?
0: Parce que il était pas gentil avec
1: mais
0: moi.
1: Parce que il était pas. Bref, Elise, t'es derrière.
0: Elle est là, notre CM d'amour.
1: Pour les réseaux sociaux et puis Léa est juste
0: elle
1: à côté.
0: Elle est là, Madame les bons plans.
1: La meilleure coordinatrice. Allez, on démarre, on est parti pour 50 minutes ensemble. Je vous préviens, ça va être une bonne émission, mais comme d'habitude, en fait. Allez.

0: OK. Dans Fais ton camp, Aya Nakamura avec le titre Pookie, pardon, sur RFI. Titre que vous pouvez retrouver sur son album Nakamura. Et je sais que c'est l'un des morceaux préférés de notre Léa Nationale, la coordinatrice d'amour. C'est son morceau préféré.
1: Ah bon?
0: C'est pour ça qu'on l'a mis. Okay. C'est pour elle. C'est pour lui faire plaisir, en tout cas.
1: Mais c'est pour ceux qui nous écoutent aussi, quand même.
0: Non, c'est que pour Léa.
1: Arrête,
0: en tout cas, merci d'être avec nous dans l'émission. On danse jusqu'à 23h, heure de Paris. James Yako, menu aujourd'hui.
1: Et ben, moi, je suis content parce que notre vieux père Maury Touré est de retour dans cette émission pour nous raconter ses histoires. Lui qui connaît très bien les musiques africaines et pour ce jour de fête nationale au Mali. D'ailleurs, joyeuse fête à tous les Maliens qui nous écoutent. Et ben, il nous parlera des actualités musicales maliennes. Et attention, si vous ne la connaissez pas, sachez qu'il ne faut pas sous-estimer la nouvelle scène malienne. Le battle de Fait ton boucan aussi dans quelques minutes. Le thème d'aujourd'hui, c'est la sécurité.
0: Ouais, c'est dur, hein.
1: Je rappelle le score. Non.
0: Si, si, tu peux rappeler. 5, t'as perdu 1. La vue. Ah, d'accord.
1: 5-2, non?
0: 5-1, Doudou. 5, 2, je donne 3. Pas de points. Okay, je donne pas de points.
1: 5-1 pour Delia. Si vous voulez nous départager, envoyez-nous battle sur WhatsApp au 00 33 6 37 42 62 24. Et votez pour moi, s'il vous plaît.
0: Bah,
1: bon,
0: allez,
1: ce sera dans
0: toi,
1: une
0: là.
1: Dizaine de minutes. Pour l'instant, on continue avec sûrement un des plus grands groupes, peut-être le plus grand groupe du rap ivoire, Kiff No Beats. Et le dernier titre, Doi. Delia, t'aimes bien Kiff No Beats?
0: Oui, c'est vrai que je connais un petit peu Kiff No Beats.
1: Mais oui, Elon.
0: Ah oui, Elon, oui, c'est vrai, Elon, oui, je connais.
1: Bien sûr.

0: les appelle, hein, Blacka, Didi B, Elon, LJ et Jouchard, bah, qui seront en concert pour leur grand retour le 28 novembre 2026 au Parc des Expositions à Abidjan. J'ai l'impression qu'il y aura quand même beaucoup de concerts en cette fin d'année.
1: Ouais, j'ai l'impression aussi. Il y a celui de Joe et Doigts de Filet, je crois, qui arrive.
0: Non, à Abidjan.
1: Ah, d'accord, ok.
0: Abidjan,
1: c'est
0: non.
1: Que c'était ici.
0: Il y a Fali, il y a Chakola, il y a bah, Kif No Beats et encore d'autres. Hein. Imra, Achaké, ça fait beaucoup quand même.
1: Tu vas y aller ou pas?
0: Bah, il faut mon billet pour Abidjan.
1: Ok, d'accord, bah, je vais pas te le payer en tout cas.
0: Ah, merci.
1: Mais
0: super.
1: Je sais, I don't have money, baby. Et on va se régaler tout de suite avec des sonorités d'antan, La Billine, le groupe vient de la Martinique, ça s'appelle Silaillé, rien que pour vous sur la résine.

0: danser là, donner la voix, même.
1: Élise.
2: Bon, Léa, à vous, c'est devenu ton titre préféré.
0: Ouais,
2: pas trop d'accord.
0: En tout cas, vous avez écouté le groupe Silaye avec le titre Gadeyo dans Fais ton boucan. Et pour la petite histoire, en fait, Silaye, c'est un groupe martiniquais qui existe depuis 3 ans, composé de frères, de sœurs et d'amis. Leur signature musicale, c'est de mélanger les musiques traditionnelles antillaises aux musiques urbaines. Et bien sûr, on valide fort ici dans la maison.
2: Bah ouais, on dirait un peu un zouk à l'ancienne.
0: Mais j'aime ça,
2: j'adore.
0: Moi.
2: J'adore. Et puis, c'est moderne en même temps. C'est original. On adore. Le battle de Fais ton boucan dans quelques minutes. Hein. Le thème, c'est la sécurité, je le rappelle. Allez, on y croit, non?
0: Non, toi, t'y crois plus,
2: bon,
0: quoi.
2: Arrête.
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0: sentiment, on dit, ah bah, tout est calculé, ces interviews. Moi, je crois qu'il y a souvent de l'honnêteté. Il prépare à l'arrière, et qu'il pense un peu à ce qu'il va dire, c'est la moindre des choses. Mais j'ai vraiment la sensation qu'il dit ce qu'il ressent. Donc, il a pas peur de dire à un moment, oui, quand vous brûlez la rétine, ça veut quand même, c'est quand même une manière de se mettre en avant importante, on va dire. Mais parce que ça fait partie du personnage, du caractère, et c'est ce qu'il a. Et moi, ça, je trouve ça très bien.
1: Manu, Taladios, vous, votre regard d'Espagnol, qui le voyait aussi à travers le Real Madrid.
2: Ah, très intelligent, les joueurs. Je crois qu'il est en campagne pour les Ballons d'Or. Il avait ses messages à lancer. Il a fait, en se mettant en avant comme candidat. Et puis, il a bien parlé de son chef, José Mourinho, quelque chose qui était nécessaire. Et par contre, Zidane, vu qu'il va travailler avec lui ces jours, il n'a pas voulu vraiment se prononcer, en attendant un peu voir qu'est-ce qui se passe. Mais voilà, des réponses intelligentes. Je ne sais pas si calculé ou pas, mais quand même très correct, très intelligent, vu la situation actuelle.
1: Alors Olivier, vous qui avez réalisé cette interview et qui avez donc préparé tout ce travail, racontez-nous d'abord, est-ce que Kylian Mbappé, on le voit très agréable avec vous, on le voit très chaleureux, est-ce qu'il est vraiment comme ça le temps d'une interview avant, après ?
3: Oui, il y a eu peu de temps avant, peu de temps après, mais quand même, oui, il est chaleureux. J'ai rarement interviewé des sportifs de cette pointure, mais j'ai interviewé beaucoup de sportifs depuis 36 ans. J'ai vraiment apprécié la poignée de main. Ouais. J'ai commencé à 5 ans. J'ai beaucoup apprécié la poignée de main franche, le regard dans les yeux. Ce sont des choses toutes bêtes, mais c'est tellement rare. Et le sourire, on sentait que c'était pas une corvée. Ça fait plaisir. Ça ne s'apprend pas. C'est de l'éducation. Aussi. Et je pense que là, on peut rendre hommage à ses parents sans doute, mais spontané. J'ai bien aimé votre mot. C'est vraiment ce qui me revient de cette interview.
1: C'est ce qui transparaît, en tout cas, tant au son qu'à l'image.
3: Il est à l'aise, ça c'est clair. Ouais. Il n'a pas peur.
1: Peur. Et Olivier, où s'est déroulée l'entrevue ?
3: À Valdebebas, qui est le centre d'entraînement du Real Madrid.
1: Et là, c'est la salle de repos des joueurs ou...
3: Non. Enfin, plus que ça, c'est le salon un petit peu...
1: De réception.
3: De réception. Il y a beaucoup... Il n'y a pas les trophées, mais en revanche, on le voit derrière lui. Beaucoup de souvenirs. C'est l'armoire à souvenirs du Real. Moi, je me suis évidemment intéressé à la licence de Raymond Coppa, ancien Rémois, et qui venait d'arriver. Il y a sa licence, il y a celle de Zidane.
1: Dans les années 50, fin des années 50.
3: 56, 57. Mm-hmm. Il y a l'affiche de la première finale de la Coupe d'Europe au Parc des Princes en 56 entre Reims et le Real. Un hommage à tous les joueurs qui ont marqué au moins 100 buts au Real. Donc voilà, on retrouve beaucoup de photos. Oui. Ah, Eric, tu as marqué au moins 100 buts au Real.
4: Au Real, oui. 80. L'Oréal, à l'équipe de l'Oréal.
3: ça rajoute un petit peu de pression avant l'interview. Quand vous êtes dans cette salle pendant une heure et demie,
4: je me suis posé la question, justement.
3: Tout d'un coup, on sort déjà. Alors, moi, j'étais déjà allé dans ce
0: très à l'aise. Vraiment, je m'attendais pas à ça de ta part.
4: ce qui sort de c'est un moment plutôt posé, calme. Lui, il est sincère. Toi, t'es aussi. En fait, il te laisse la place. Et derrière, lui, il est posé. Moi, c'est ça que j'aime bien aussi dans cette interview, c'est que. Je pense pas qu'il y ait de calcul en fait. Alors il est déjà assez intelligent pour savoir répondre sur des choses qui vont peut-être le déranger. C'est pour ça qu'il y a une certaine maîtrise. Mais j'ai trouvé le moment intense et intéressant justement par rapport au fait que toi t'as ta place. Lui, il est là, il rayonne aussi, donc c'est un bel échange.
0: Mais oui, parce qu'il y a souvent, c'est ce que je disais tout à l'heure, on a souvent cette sensation, et ce qu'on dit de lui de manière générale, c'est-à-dire que tout est préparé, tout est calibré, c'est quelqu'un depuis qu'il a 15 ans, qui a été en quelque sorte mis dans un moule, et puis il défile tout ça. En fait, moi, j'ai la sensation, chaque fois que je vois des interviews de lui, au long cours, un peu là, comme 10 minutes, des fois on l'a vu assez longuement aussi à la télé, et il est assez sincère dans tout ce qu'il dit, en fait. Oui. Simplement, c'est quelqu'un qui n'hésite pas à se mettre en avant quand il doit se mettre en avant, mais ça, c'est normal. Vous n'êtes pas Kylian Mbappé si vous n'avez pas cette certitude en vous. Hein, c'est impossible. C'est un joueur hors norme, donc évidemment, il ne va pas faire le faux modeste et vous dire, finalement, je suis pas mal, je suis un assez bon joueur. Non, il est comme ça. Et à côté de ça, je trouve qu'il y a un truc intéressant. Je ne sais pas si tu l'as ressenti, c'est qu'il aime bien. Il a l'impression qu'il prend de l'intérêt. Il s'intéresse aux autres. Il s'intéresse à la manière dont tu peux te comporter. Tu es.
3: Oui, il a. Mais on le voit dans les réactions spontanées. Justement, c'est très amusant le moment où je lui dis vous êtes à la CAN pour soutenir votre copain Achraf Hakimi et qu'il interrompt en disant j'ai vu Cameroun Côte d'Ivoire aussi. Oui, il est à l'aise. Bon.
1: Olivier, est-ce que c'est quand même très compliqué, ça, Kylian Mbappé?

0: Et vous le dites vous-même dans l'interview, c'est la 9e fois qu'il est possible candidat au Ballon d'Or. Donc ça fait très longtemps qu'on le suit. On se souvient de cette année fabuleuse à Monaco quand il émerge et qu'ils sont champions de France. C'est difficile à obtenir une interview de Kylian Mbappé. Pourquoi ?
1: Alors, là, je peux pas mentir. Finalement, je l'ai pas obtenu. On me l'a proposé.
0: Oui.
1: N'oublions pas qu'il est en campagne. Mm-hmm. Voilà, moi, je reçois un coup de téléphone d'un confrère dont on ne citera pas le nom parce qu'il le souhaite un mercredi soir, et il se passe alors que pour me dire voilà, il est en campagne, il cherche un média qui parle à l'Afrique et est-ce que ça t'intéresse ? J'ai pris 3 jours pour réfléchir hein, parce que j'étais pas sûr que ça m'intéresse. Non, je plaisante. Et dès le lendemain matin, coup de téléphone d'une boîte de com à Paris. Et ensuite, il se passe 17 jours entre ce moment-là et l'interview. Et 17 jours avec des informations qui viennent. On parle de l'interview, il y a tout de suite les demandes. Est-ce qu'on pourra avoir les questions ? Est-ce qu'on pourra réécouter l'interview ? Et puis ensuite, voilà, on cherche une date. On trouve une fenêtre de tir. Mais vous avez un message le samedi qui vous dit « Ce sera vendredi, en principe à confirmer. » Le dimanche soir, c'est bien vendredi. Mais on ne sait pas si c'est le matin ou l'après-midi. Enfin, chaque jour apportait son information, et puis plus on arrivait à l'interview, plus là les questions se resserraient
0: et justement, on peut pas tout poser. Voilà, on peut pas poser toutes les questions, on peut pas reparler de la Coupe du Monde comme vous en aviez envie. Il y a des moments, bon, il y a des sujets.
1: On peut parler de la Coupe du Monde. Ce qui s'est passé, c'est que on est arrivé. Il faut replacer dans le contexte. Hein, la semaine dernière, il y a cette histoire de Ceuta, de ce t-shirt qu'il avec Vinicius et Konaté refuse d'arborer en soutien à la population de Ceuta, oui. Il explique le lendemain pourquoi, mais bref, c'est parti. Il y a un peu le feu en Espagne. On en parle beaucoup. Et nous, on est arrivé au milieu de tout ça et on a eu l'impression que il fallait ouvrir les parapluies, éteindre les incendies. Pas de vague. Donc, on me demande si j'aurais une question sur Ceuta. Je dis évidemment. Le lendemain matin, quelques heures avant l'interview, on me dit non. Il y aura pas de questions sur Ceuta. Je pars dans l'interview avec l'idée aussi d'évoquer les présidentielles parce qu'il s'est exprimé sur les extrêmes et sur le RN dont il a été la cible. Je voulais l'entendre là-dessus. Non, ça n'est pas possible.
2: Et ça, c'est dommage parce qu'il l'a fait avant et je crois que la réponse était plutôt positive.
1: Je trouve aussi que c'est dommage. Écouté,
0: il voulait peut-être pas
1: voilà.
0: le remettre.
1: Et voilà, je vous dis, je pense qu'il était urgent de ne plus créer de vagues. Et puis enfin, 2 questions effectivement sur la FIFA, sur la Coupe du Monde, le format et sur Infantino. Il y répond là. Et à chaque fois, il a envie de répondre, y compris sur la question politique. Il a envie de répondre, mais les gens qui l'entourent estiment que ça n'est pas le moment. Et donc, les 2 questions sur la FIFA, l'interview devait durer 15 minutes à l'origine. Et on est obligé de retirer 4 minutes après.
0: Hervé, on le comprend aussi, parce que par exemple, l'histoire de Ceuta, elle a pris des proportions énormes.
1: Oui,
0: on n'est jamais allé demander à Vinicius ou à Konaté pourquoi ils avaient fait ça. Par contre, à Kylian Mbappé, tout le monde voulait savoir.
3: J'allais dire, c'est la rançon de la gloire. Mm-hmm. C'est la star, c'est la méga star. Tout le monde veut avoir son avis. Pourquoi lui, Konaté, personne lui a demandé, évidemment.
2: Je crois que c'est plutôt lui qui a voulu parler de cela. Plutôt
3: après,
2: que les gens sont allés le chercher.
3: Oui, mais comme c'est lui, voilà.
0: Pensé au départ qu'il n'y avait que lui qui avait pas
2: voulu. Non, en Espagne, c'était clair que c'était tous les trois.
0: En Espagne, mais en France.
3: Mais juste pour finir, c'est vrai que ce genre de circonstances, c'est très compliqué aujourd'hui quand vous êtes joueur, vu la marée que vous pouvez prenez sur les réseaux sociaux. Parfois, vous exprimez, on l'a vu avec Marchand, par exemple, qui voulait pas s'exprimer, d'un seul coup, il est attaqué. Celui qui s'exprime, il est attaqué. C'est compliqué. C'était un geste fort. Moi, c'est un geste que je comprends tout à fait, ce qu'il a pu faire, parce que il n'y a pas d'obligation non plus pour des joueurs de football de porter un maillot comme ça, qui était très politisé, hein, et peut-être pas non plus d'un bord politique qui peut lui apprécier. Donc, je trouve qu'à un moment, c'est difficile aussi de pouvoir s'exprimer, sortir de tous les sujets, à partir du moment où vous prenez la marée dans la foulée, quoi.
1: Oui, moi je peux comprendre tout ça. J'ai vécu la frustration de ne pas pouvoir poser certaines questions. Avec le recul, je peux comprendre que, bah, vu le contexte, je le regrette à titre personnel, en tant que journaliste. Mais voilà, après, ça s'est fait dans une plutôt bonne humeur, un professionnalisme extrême, et puis je peux pas garder un mauvais souvenir de lui. Il est objectivement, c'est un charmant garçon.
3: Il a un beau sourire. Il a un superbe sourire.
1: J'espère que j'aurai ma chance et que je pourrai un jour lui poser les vraies questions, mais les questions un peu plus touchy.
0: Eric, vous en avez donné aussi des interviews. Ouais. Vous comprenez
4: sur ce sujet-là, mais
0: voilà.
3: Alors justement, vous voulez savoir.
0: C'était un autre contexte sans doute, mais vous le savez qu'il y a des choses qu'il faut dire prudemment ou des terrains un peu compliqués.
4: Alors, C'est là où c'est casse-pied d'avoir quelqu'un comme Mbappé qui est très intéressant et qui est capable d'éluder ce qu'il a pas envie de dire. C'est pour ça que c'est dérangeant et que c'est quand on t'enlève ça et qu'il a répondu et que t'es obligé d'enlever parce que
1: surtout que sur la FIFA il est assez consensuel. Mais justement on lui reproche presque dans son entourage, on se dit mais oui mais si, comme il a pas pris parti on va lui reprocher.
4: Moi j'aimais bien, à l'époque si on me demande mon avis par rapport à l'interview j'aime bien ne pas savoir les questions pour être le plus sincère possible. Et je pense, alors bon là il y a quand même du calcul, il a peut-être pu préparer parce qu'il a ils ont demandé les questions. Est-ce que c'était
1: les
4: pour
1: thèmes,
4: lui
1: les
4: Est-ce
1: thèmes.
4: Que
1: en c'était fait, pour ils lui ont demandé les thèmes et les questions ouais. sur l'Afrique.
4: Là c'est différent, c'est quand même différent et je pense qu'il a pas besoin d'avoir les questions à l'avance parce que s'il y a quelque chose qu'il veut pas dire, il va pas le dire. Alors là ça a été encore contrôlé après, mais je veux dire c'est ça qui est intéressant avec Mbappé. C'est pour ça qu'on a envie de creuser un peu plus parce qu'il est capable de répondre à n'importe quelle question.
1: Qu'on est frustré.
4: Bien sûr.
0: Manutel a dit aussi, il y a des échos de cette entretien en Espagne.
2: On va dire la partie qu'on a fait en espagnol, grâce aussi à notre collègue, elle est passée sur la radio espagnole. Et il reste un petit peu, mais comme il était en campagne, il aussi parlait avec des médias espagnols. Donc après, il y a un peu tout des réponses, des questions. C'est pour ça que j'ai dit ça. Il avait déjà parlé sur les cas de Ceuta pour un journal espagnol. Donc peut-être il dit pourquoi revenir encore et créer des titres là-dessus quand il y a déjà une réponse.
1: Voilà, Cadena, m'a contacté cet après-midi et m'ont demandé de répondre à deux questions, effectivement, pour l'émission de ce soir.
0: Olivier, ce reportage, il est donc à retrouver sur le site de RFI, en images, en son, même en texte. Et il a surtout été traduit, racontez-le, parce qu'il a bien sûr été diffusé en espagnol puisqu'il le parle, mais RFI
1: ça l'a beaucoup
0: émet
1: amusé,
0: en plusieurs
1: Kylian
0: langues.
1: Mbappé, parce que je lui ai présenté RFI, je lui ai expliqué que... Il fallait pas qu'il croie qu'il ne touchait que l'Afrique, mais qu'il touchait finalement le monde. C'est la radio du monde. Et l'interview a été traduite en 10 langues. Je vais me régaler. Lisa Chaboussan, qui est la responsable des langues, s'est amusée. Elle m'a envoyé l'interview en khmer, en roumain et en portugais. Je vais donc écouter ça en rentrant. Ça va être très, très amusant.
3: Il dit peut-être pas la même chose.
4: J'espère qu'ils n'ont pas déformé.
1: On ne sait pas. Mais
3: c'est super de l'avoir vu comme ça.
0: Merci beaucoup, en tout cas, Olivier.
1: Kylian Mbappé, merci.
5: Un grand merci.
0: Voilà, on lui redit aussi.
3: Il aurait
0: merci
3: pu rajouter un grand merci.
1: J'ai demandé à Laurent Salerno qu'il me l'envoie, cette petite phrase-là. Je vais la garder par-devers moi, comme on dit.
4: Bien sûr.
0: Merci en tout cas beaucoup, Olivier, et merci
1: normal
0: à Kylian.
3: Ah bah oui, et puis, bien sûr. Et puis surtout, la question finale, c'est va-t-il avoir le Ballon d'Or?
0: Ah! Est-ce que vous le savez, si
1: jamais ça se joue à une ou deux voix et qu'elles viennent d'Afrique, je pense qu'il faudra recontacter l'entourage pour dire vous nous devez bien un petit quelque chose à RFI.
0: Il y a 20 des 100 votants. Ouais.
3: Honnêtement, il a des arguments. Moi, je serais bien content.
1: Je pense que c'est très ouvert et que ça va se jouer à très peu de choses. C'est pour ça qu'il y a campagne.
2: Il y a une fenêtre, il y a une opportunité.
3: Ah oui, il y a une opportunité.
2: Depuis 2-3 ans que les résultats sont pas clairs, qu'il n'a pas un vainqueur clair en tête. Bah voilà, il profite de la même façon que Lamine Jamal a fait la même chose. Il a dit moi j'ai les mérites parce que j'ai fait ça.
3: Bien sûr, c'est tout à fait normal.
2: Les PSG en avance aussi des joueurs.
4: Politique, bien sûr.
3: Mais c'est tout à fait normal en plus que les clubs veuillent se mobiliser pour un événement comme ça, parce qu'il faut s'imaginer que lui tout jeune il rêvait d'obtenir ce trophée, donc c'est pas rien pour un joueur. Là, vous êtes meilleur buteur de la Coupe du Monde, Gerd Müller, avant d'avoir marqué 10 buts. Vous avez impacté en Ligue des Champions, en Championnat d'Espagne, et le premier critère, faut pas l'oublier. Parce qu'il y a quand même des critères, et le premier critère, c'est le niveau individuel. Donc, moi, je regrette qu'il ait Mbappé le niveau.
2: En Espagne, on dit toujours, il y a pas mal de joueurs qui jouent pas pour les Real, qui l'ont dit. Les Real Madrid, c'est une machine à ballon d'or.
0: Oui,
2: quand ils s'activent pour essayer de gagner les ballons d'or pour l'un de ces joueurs, c'est une machine.
0: La dernière fois, ils ont raté.
4: J'allais dire ça, pas marché pour Rodri.
2: Oui, Benzema, Modric, il y a des joueurs qui sont derrière.
1: On verra s'il va à Londres le 26 octobre. S'il n'y va pas, c'est qu'on lui aura dit avant non.
0: Et si vous pouvez voter, vous votez pour qui? Est-ce que vous votez pour vous?
1: Non, je vote pas pour moi, jamais. Ouais, potentiellement, je peux voter pour lui. Moi, j'entends l'argument. Il est le meilleur buteur de la Liga, le meilleur buteur de la Ligue des Champions, le meilleur buteur de la Coupe du Monde. Mais je trouve que Rodri aussi.
3: Non, mais Rodri, ça fait deux balles.
2: Il a raté une grosse partie de la saison.
3: Exactement.
2: C'est pour ça qu'il y a une fenêtre. Il y a une opportunité.
1: Et bien, Fabien Ruiz est champion d'Europe et champion du monde.
3: Oui, mais enfin, ça voudrait dire que Rodri.
1: Fabien est un joueur exceptionnel.
3: Non, mais ça voudrait dire que Rodri aurait, avec sa saison-là, deux ballons d'or. Ah, ça me paraît incroyable. Il peut, mais il est champion du monde, il était meilleur joueur de la Coupe du Monde, mais on peut en discuter parce que Dani Olmo, moi j'avais trouvé énorme.
4: À ce moment-là, tu parles.
1: Bon, soyons Kylian.
3: Bah oui, ah oui.
0: On a le temps de faire des. Là, aujourd'hui, on est tous obligés de voter Kylian après avoir entendu ça.
1: Je suis pas sûr.
2: Ah bon, je suis pour Fabian, mais je crois que aussi c'est pas la même figure ou la même envergure on va dire des joueurs. C'est un peu dommage, mais
0: je vous redis un grand merci, Olivier. Et nous, on va continuer parce que justement, il y a eu un match. Vous l'avez rencontré avant et on aurait bien aimé le voir plus pendant le match du derby madrilène, notre ami Kylian.
5: Ahí va Grimaldo, gol!
6: Le Real s'est piégé tout seul dans l'enfer du Metropolitano. Grimaldo lance des colchoneros qui prennent les commandes du derby de Madrid. Le centre de Julen. Antonio Rudiger a placé sa tête pour rallumer un semblant d'espoir. C'est peut-être une crise qui s'ouvre au Real Madrid. La joie extatique de Diego Pablo Simeone. Le Real va devoir gérer 6 points de retard face au Barça. Et un vrai gros mal de tête pour José Mourinho. Son équipe s'est sabordée aujourd'hui.
0: Alors une crise, je ne sais pas encore, en tout cas une claque pour le Real Madrid, c'est sûr. Deuxième défaite pour les Merengues, déjà distancés de 6 points par leur évidemment adversaire, qui est le Barça. Ils en trouvent d'autres, décidément. En ce moment, Kylian Mbappé et ses camarades ont donc perdu le derby de Madrid. C'était dimanche après-midi sur la pelouse du Metropolitano. C'était, on peut dire, je pense, depuis le début de saison, le premier grand test de cette équipe. L'heure de montrer eh bien qu'on avait changé depuis la saison dernière. Mais non, les Merengues ont donc perdu 2-1. Surtout, ils ont été dominés. Une question pour vous, Eric Rabessandratana. Est-ce que le Real se cherche toujours ?
4: Ah bah oui, il se cherche toujours. Quand vous avez 6 points, non mais vous avez 6 points de retard en 7 journées, c'est déjà beaucoup pour une équipe comme le Real qui... a quand même investi, a quand même fait des changements pour donc c'est beaucoup sur cette différence avec le Barça et on sait que le Barça a quand même une certaine régularité sur la saison, je parle de Liga au moins, il y a une certaine régularité sur la saison et que c'est déjà compliqué de rattraper ces 6 points même si on imagine que le Real sera mieux au fur et à mesure. Mais pour l'instant, c'est pas le cas.
0: Justement, Manu, comment on l'a perçu en Espagne cette défaite ? Parce que est-ce que l'Atlético était vu comme le favori de cette rencontre sur sa pelouse et avec lui le début de saison pas raté qu'il fait ?
2: Non, je crois qu'il n'était pas perçu comme les favoris, mais qu'il y avait une claire possibilité de victoire pour l'Atlético de Madrid. Par rapport à la question de s'ils se cherchent encore, le problème, c'est qu'on n'envisage pas quand est-ce qu'ils vont se retrouver, les Real Madrid. Parce que on a tous les mêmes idées. Il y a les 95% des journalistes supporters qui pensent à la même chose. C'est le manque d'un joueur capable de créer.
0: On a surtout l'impression que c'est presque avec d'autres joueurs, mais la même chose que l'année dernière.
2: Ouais. C'est pratiquement la même chose, sauf des améliorations en défense. Il y a c'est vrai qu'il y a des protestes du côté du Real et par rapport à l'arbitre, surtout. Mais bon, les deux choses sont pas incompatibles. L'arbitre peut se tromper, mais le niveau montré pour les Real est loin d'une équipe. Est loin d'une équipe qui veut gagner la Ligue, qui veut être un candidat
0: sur
2: Europe.
0: Le terrain. Alors justement, José Mourinho, auréolé de son palmarès, on va dire, il est revenu dès la mi-juin avec des renforts. Je les citerai pour certains, mais Dumfries, Bernardo Silva, Konaté, Cucurella, Espi. Rien semble donc s'améliorer. Mourinho, 5 matchs et déjà les sourires qu'on avait vus, les petites tapes dans le dos au début, sont remplacés par les vieux réflexes. En conférence d'après-match, il s'en est pris à l'arbitrage.
7: On pourrait presque se passer de faire cette conférence de presse, messieurs, parce que toute l'histoire de ce match se résume à ces photos. Regardez ces deux cartons-là, ce sont des rouges évidents. On a vu les difficultés que nous leur avons posées à 11 contre 10, alors imaginez ce qu'aurait donné le match si nous avions joué à 11 contre 9, et ce pendant 50 minutes. Je ne peux donc que prendre mes joueurs dans mes bras, ils ont tout donné. Et puis on nous désigne un arbitre qui a 41 ans et qui n'est toujours pas international. Ce n'est certainement pas parce que c'est un grand arbitre. Et puis le pauvre, il est venu ici et n'a pas su gérer la pression. Une pression qui nous rappelait celle des années 80. Une ambiance qu'on ne voit presque plus d'ailleurs de nos jours.
8: Aquí olhamos la presión de los años 80, que ya se ve muy poco en los días de hoy.
0: Hervé, vous vous souvenez de l'ambiance des années 80
3: oui,
0: dans
3: très
0: les
3: bien.
0: Stades
3: dans les années 80, là, etc. Oui, alors ce qui est très drôle, c'est quand même que le Real Madrid se plaigne de l'arbitrage. C'est pas mal.
4: Quand même. Ouais, c'est vrai.
0: Ah ouais, ça va donner des cartouches.
4: Sur l'ensemble de, l'ensemble de son œuvre.
3: Je pense effectivement qu'il y a quelques clubs en Europe qui doivent légèrement sourire.
4: Bah oui.
3: Non, mais aujourd'hui, en dehors de l'erreur d'arbitrage qu'il y avait visiblement, effectivement, contre le Real, c'est le jeu qui est pratiqué. Et alors, j'ai vu une stat aujourd'hui qui est quand même assez effrayante, c'est que c'est quand même l'équipe qui court le moins en Liga, et de loin, et de très très loin. C'est-à-dire que José Mourinho, qui est arrivé en expliquant d'ailleurs « ça va courir ».
0: C'est même les 20e du classement, c'est-à-dire les dernières équipes.
3: Et justement, c'est de se dire, cette année, ça va courir, parce que c'est Mourinho, parce que Mourinho, on le connaît, il demande des choses un petit peu plus radicales que d'autres entraîneurs, parce que lui se met devant les joueurs, et aujourd'hui, il n'arrive pas à faire courir ses joueurs. Ça, c'est déjà une première chose. Le problème, c'est un problème d'équilibre. Il a acheté des joueurs, oui, mais l'équilibre, ils ne l'ont toujours pas. Il manque effectivement ce créateur. Et puis aujourd'hui, une interrogation sur les joueurs d'attaque. Est-ce que est-ce qu'on peut jouer entre Vinicius et Mbappé aujourd'hui?
2: Il a acheté des joueurs. Je crois qu'il n'est
0: pas
2: correct.
0: Oui, t'as raison.
2: C'est Florentino
3: c'est
2: qui
3: vrai,
2: a
3: absolument,
2: acheté
3: absolument.
2: Des joueurs.
4: Je ne pense pas qu'il ait fait des choix.
0: Au début de la Coupe du Monde,
2: il a demandé Rodri ou un joueur équivalent.
0: Il annonçait les
2: Florentino a dit, Rodri n'arrive pas. Et Florentino a dit, on n'envisage pas de signer quand même un joueur similaire. Donc, soit Rodri soit personne, et Rodri, c'était je crois Florentino qui n'a même pas voulu finalement...
0: Manu Terradios, est-ce qu'on pense que José Mourinho, c'est peut-être plus le José Mourinho d'il y a 10 ans quand, ou 15 ans, quand il était à la tête de cette équipe en Espagne. Est-ce qu'il y a des critiques dans ce style qui viennent?
2: Non, je crois qu'on voit un peu plus de maturité et qu'il arrive aussi dans une situation. Il arrive aussi dans une situation où il est dans une situation différente. Quand il était arrivé chez les Real, il était les champions d'Europe, il avait fait un miracle avec l'Inter. Maintenant, il vient de plusieurs saisons.
0: Justement, Florentino Pérez l'appelle comme un magicien.
2: Non, Florentino l'appelle, l'a pris comme un entraîneur qui pourrait éventuellement avoir un impact immédiat. C'est ça qu'il cherchait. Il avait plus le temps de construire quelque chose comme avec Xabi Alonso. Et c'est pour ça qu'il l'a pris. Et après, est-ce qu'on le voit maintenant? On ne le voyait pas comme ça les premières journées. Mais pourquoi? Parce que l'équipe gagnait. Il y avait des matchs plus ou moins acceptables. On va pas dire brillants. La défaite, la première face à Betis. Elle n'était pas attendue et pour moi, elle n'était pas méritée la défaite. Mais là, face à l'Atlético, quand je dis, il y a les comités d'arbitres qui font un point à la fin de chaque journée, qui donnent raison au Real Madrid sur cette action carton rouge pour Caninli, oui. Mais est-ce que les supporters du Real ont les droits à penser que sa défaite, c'est à cause de ça et qu'à cause de ça, moi, je crois qu'ils n'ont pas les droits.
0: Non. Il y a le président de la Ligue espagnole, le fameux Javier Tebas, aujourd'hui, qui a dénoncé les accusations de conspiration permanente du Real Madrid, estimant que le club se servait du sujet pour masquer ses difficultés sur le terrain.
3: L'exemple type. Hein tout le monde a parlé de ça. Tout le monde a parlé de la conf de Mourinho, mais il n'a pas parlé du jeu du Real Madrid.
0: Eh ben, nous, on va juste s'arrêter quelques secondes, mais c'est sur l'Atlético Madrid qui a quand même montré comment corriger les erreurs de début de saison parce qu'il s'était fait corriger à l'Athletic Bilbao sur un 4-0, c'est ça, hein, je crois. Ça avait été assez violent en début de saison.
2: Ah oui, 4-0, excusez-moi.
0: En tout cas, Giovanni Simeone a été élu homme du match, mais c'est le Canadien Jonathan David, l'ancien de Lille, qui a marqué et qui renaît sous ce maillot des Colchoneros.
9: Franchement, c'est une équipe avec des joueurs qui sent le football, qui aiment le football et moi, j'aime beaucoup jouer avec des joueurs comme ça, dans les petits espaces, des petites combinaisons. Ça, c'est mon football, c'est le football que j'aime. Et je pense que malgré que je ne suis pas là très très longtemps, ça se ressent quand même sur le terrain, qu'on a quand même une bonne entente. Et je pense que les mois à venir, ça va être encore mieux. C'est un coach qui connaît bien mon jeu, qui connaît mes qualités et qui me met dans les meilleures dispositions pour faire former.
4: Je suis d'accord.
0: Jonathan David, donc le buteur, inscrit son troisième but en trois matchs.
4: C'est pas mal, hein?
0: Eric Ravesandatana. Oui, il est arrivé en toute fin de mercato et puis il dit une équipe qui sent le football. L'Atlético.
3: Merci pour la Juve.
4: C'est moi je trouve qu'il y a un beau collectif dans cette équipe de l'Atlético et c'est et... Alors, je veux pas faire injure à ce qu'il y avait avant, mais je trouve que voilà, il y a plus de solutions, il y a plus d'esprit un peu différent dans la conception du football, je vais dire.
0: Le collectif. Manu, en plus, Julian Alvarez a été lancé dans le bain assez judicieusement. Diego Simeone, oui, le fait rentrer, mais justement à la place de Jonathan David. Et il a plusieurs occasions. Et bon, il prône la réconciliation entre les deux, oui, le public et le joueur.
2: Et surtout qu'à la fin du match, il est allé fêter avec ses coéquipiers et avec les publics, quelque chose qu'il n'avait pas vu avant, comme il partait au vestiaire tout de suite, et l'équipe de communication qui disait on voulait pas l'exposer. Je crois que c'est une conciliation, on va dire, obligée et peut-être simulée, mais cette saison, il n'y a plus rien à faire, donc c'est fait. Puis on verra l'été prochain.
0: C'est un sacré joueur, Roland.
2: L'Atlético avait soin de lui, et lui, il avait soin des jouets.
3: On l'a connu déjà avec l'Atlético, avec Griezmann. Griezmann, quand il était revenu, il s'était fait siffler, puis au bout d'un moment, ça y est, les gens oublient.
4: Oui, mais il était parti. J'ai envie de dire, le mec,
0: il n'est pas parti. Il avait dit qu'il voulait partir. En tout cas, on est en pleine trêve internationale, période de réflexion donc pour Mourinho. Et on verra ce qui se passera dans 3 semaines. On va évoquer l'équipe de France. Et Cédric de Oliveira nous a rejoint dans ce studio.
3: Bonjour, Cédric. Oh là là, de Olivier et Cédric.
0: Oui, alors Olivier descendait de l'avion de Madrid et Cédric va y monter demain. Il part en Turquie.
10: C'est ça, pour aller voir
0: Zinedine Zidane.
10: Exactement.
0: Et bien justement, la Zizou Mania, on y va.
11: On attend les joueurs maintenant. On attend le plus important.
0: Le roi dans son château, le prince en son royaume qui attend ses joueurs. Et oui, après la théorie, la pratique, et c'est donc tout sourire et dans son survêtement blanc de l'équipe de France que Zinedine Zidane est apparu au château, sur le perron. Alors là, il était entouré d'une centaine de bénévoles des ligues de Bretagne et d'Auvergne-Rhône-Alpes, trop content de venir à Clairefontaine et de faire des selfies avec Zinedine Zidane. Les joueurs d'ailleurs sont arrivés, ils n'étaient qu'une douzaine hier, mais ils se sont entraînés avec lui. Écoutez notamment Jules Koundé et Dayo Upamecano sous le charme.
12: 1, 2, 3. C'était une bonne séance. C'était une bonne séance, une séance intense. Il participe, il y a de la qualité. C'est lui qui nous faisait les passes sur le dernier exercice. Donc franchement, c'est cool.
13: En étant jeune, on était tous fans de lui. Aujourd'hui, sur le terrain, il a fait quelques gestes techniques avec ses adjoints. Il a beaucoup parlé. Je pense qu'on va beaucoup apprendre de lui et je suis très heureux qu'il soit notre sélectionneur.
14: Regardez mon sourire.
0: Alors, c'est peut-être pas un gage de succès, on va en parler, Cédric, parce qu'il y a des matchs quand même à disputer. En tout cas, ce qui est amusant, et messieurs, vous, alors peut-être, on a connu Zidane joueur, mais ça fait 20 ans qu'il s'est arrêté. Et c'est le 3e champion du monde à diriger l'équipe de France.
10: C'est sûr qu'à 14 ans de Deschamps, il a pris beaucoup de temps.
0: C'est sûr, mais il y avait eu Laurent Blanc avant. Il y a Deschamps. Comment on peut comprendre cette Zizou mania, cet engouement pour Zinedine Zidane?
10: Parce que c'est Zidane. C'est juste, il parle, les gens le regardent comme ça avec des yeux éberlués. C'est la magie. Ça reste France 98. C'est pas faire un jour aux autres, mais c'est lui qui a un peu personnifié ça, qui a symbolisé le premier titre mondial pour les Bleus. Et derrière, il a cette aura de numéro 10. En plus, il s'exprime pas beaucoup, donc il a été assez rare. Il est parti s'installer à Madrid. Finalement, il a brillé dans un autre pays, donc il revient. Là, c'est un peu comme si, vous voyez, il a apporté toute cette magie.
3: Mais il y a un côté parfois difficile à comprendre. C'est-à-dire que c'est une idole absolue. Je pense qu'il peut pas se balader en France quasiment. C'est incroyable.
10: Il y a un système de sécurité un peu particulier.
3: Quand on l'a vu arriver à la Fédération française pour sa conf de presse, mais on n'a jamais vu ça. Il y avait du monde partout pour un joueur effectivement qui est parti très longtemps. En fait, on l'a eu assez peu en France.
0: Non,
3: il est venu par bribes grâce à l'équipe de France. C'est exceptionnel. C'est un personnage hors norme et aussi, contrairement par exemple à Kylian Mbappé qui a pris position,
10: qui est pas du tout clivant.
3: Lui, il n'est pas clivant du tout. Il a jamais pris position.
0: Ouais, c'est vrai. Si quand même en 2000, il avait pris position.
10: Petite fois, c'est vrai que là,
0: contre le Front National à l'époque.
3: Mais là, je pense que il va pas prendre trop de risques sur l'année à venir.
10: D'ailleurs, on lui a posé la question en conférence de presse et il a éludé en disant voilà, moi je suis.
3: Et sa chance, c'est de faire tout le monde l'aime tellement, même les journalistes, qui fait qu'à un moment on n'ose même pas le critiquer sur d'autres, par exemple, sélectionneurs auraient pu être critiqués en disant. Mais pourquoi il prend pas position? Pourquoi pas ci? Pourquoi pas ça? C'est tout le contraire.
4: En fait, ça s'explique aussi à travers les émotions qu'il a données aux gens. C'est-à-dire, déjà, en le regardant jouer, parce que c'était un artiste, c'était tellement beau à le voir jouer, mais aussi derrière, dans la victoire, dans tout ce qu'il a amené au football, cette passion, et en fait, cet attachement un peu émotionnel fait que ça renforce encore plus le fait de je sais pas comment dire, l'idolâtrer.
0: Oui, l'idolâtrer.
4: Donc, je pense que
3: ça vient de tout ça. Tout vient des débuts de 98. Vous imaginez que cette Coupe du Monde, il est mauvais.
0: Il est mauvais, il fait expulser
3: contre l'Arabie Saoudite.
0: Il n'est pas dans le coup.
3: Et il y a ces deux buts, ça devient l'icône absolue d'un pays.
10: Ça change tout, ça change sa carrière, ça change tout ce qu'il représente. Mais il prend un risque, en fait, Zidane aussi, d'une certaine manière. Bah, je veux dire, peut-être que ça va mal se passer. Peut-être qu'à l'Euro, ça va pas être brillant.
0: Ce qui est amusant, on le voit à l'image, mais en plus, il n'est pas venu tout seul, parce qu'il y a un autre champion de 98 qui est avec lui, et qui entraîne lui les gardiens, et c'est
10: Fabien Barthez.
0: Et ça, en Espagne, est-ce que lui, il a donné alors des émotions, vous parliez d'émotions, et c'était ces fameuses trois Coupes d'Europe consécutives avec le Real Madrid. Pour l'instant, personne ne l'a répété. Donc, ça reste aussi quelque chose de très fort pour le public plus récent.
2: Zinedine Zidane, on le traite comme s'il était espagnol. Franchement, au niveau d'information, on parle de lui comme s'il était espagnol à cause de son passé. Et en fait, je crois que ce passage par l'Espagne a amplifié un peu les émotions maintenant en France. C'est un peu comme le fils qui est parti et qui finalement revient. Il a gagné la Coupe du Monde. Mais après, comme entraîneur, il avait, entre guillemets, rien donné à la France. Et la France attendait quelque chose un peu pour regagner la motivation, non, la joie de voir son équipe. Et c'est pour ça qu'il était si attendu. Un peu, c'est aussi ses souvenirs de lui voir gagner avec les Real Madrid et les Français qui attendent qu'il fasse la même chose.
10: Il a attendu longtemps son tour aussi.
0: Quatre ans, il s'est fait désirer.
4: Ce qui est intéressant, c'est que là, il a une génération quand même qui est extraordinaire et qu'on va attendre justement le fait d'avoir cette aura de Zidane et derrière trouver la solution de performance de cette équipe.
10: Et ses premiers pas, ça a été quand même de faire de manière différente sur pas mal de petits détails de ce qu'avait fait Didier Deschamps, que ce soit en termes de choix de joueurs ou même de communication. Donc voilà, ça va être intéressant de voir un petit peu comment ça va se passer. Il a deux grosses semaines, et je pense qu'on pourra faire un petit bilan à la fin de tout ça déjà, qui sera intéressant.
0: Et le premier match, ça sera vendredi.
10: Donc à Izmit, vendredi soir, et après ils enchaîneront à Bruxelles lundi.
0: Bon, bah décidément, cette émission était trop courte.
3: J'espère que
0: vous avez été nombreux à nous suivre.
3: C'est assez ouvert sur un magnifique sourire de Mbappé, fini par un magnifique sourire de Zidane, parce que lui aussi,
2: il nous faut une prolongation plus longue.
0: Temps additionnel. Eh bien, malheureusement, ça s'égrène et c'est terminé. Merci beaucoup, messieurs. Merci Cédric. Ali. On se retrouvera en direct de Turquie. Merci, messieurs. Merci. Manu Teladios. On se retrouve demain, nous, pour continuer à parler football.
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17: Bonjour, bonsoir et bienvenue sur RFI, Radio France Internationale. Il est minuit ici à Paris, 22h en temps universel et c'est l'heure de l'info sur la radio du monde.
16: Jérôme Bastion.
17: Au sommaire de cette édition, le secrétaire général Antonio Guterres de l'ONU s'adresse à la communauté internationale au terme de son double mandat de 10 ans à la tête de l'organisation et adresse regrets, critiques, avertissements aux dirigeants d'une planète qui se délite. Donald Trump, lui, à la même tribune, est resté fidèle à son style grandiloquent, mêlant promesses d'accord et menaces de destruction totale de la République islamique d'Iran, alors même que des négociations se poursuivent en coulisses. L'Union européenne renouvelle ses sanctions contre Moscou, qui concerne près de 3000 individus et entités. Pour cela, et malgré les critiques de Kiev, elle a fait ce que lui demandaient la France et le Luxembourg, rayer de la liste les noms de deux oligarques russes. Et puis nous évoquerons cette polémique littéraire qui secoue le monde de l'édition. L'écrivain haïtien Télisson Aurélien est accusé d'avoir écrit son dernier ouvrage, C'était ça ou mourir, à l'aide de l'intelligence artificielle, ce qu'il dément.
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17: De longs applaudissements pour le dernier discours d'Antonio Guterres devant l'Assemblée générale de l'ONU. Après 10 années passées à la tête des Nations unies, le diplomate portugais quittera ses fonctions le 31 décembre prochain. Il a eu beau occuper l'un des postes diplomatiques les plus importants du monde, il part dans un monde encore plus divisé et encore plus inégalitaire qu'il y a 10 ans. Indigné des attaques terroristes du Hamas et du spectre de nettoyage ethnique en Palestine par exemple, indigné encore de voir la Russie, membre permanent du Conseil de sécurité, violer la charte de l'ONU en envahissant l'Ukraine, ou indigné aussi de la priorité donnée aux énergies fossiles. À New York, Karine Otten.
18: Ça aurait pu être un constat d'impuissance de ces 10 ans de mandat. Antonio Guterres a préféré répéter ses indignations, mais aussi ses conseils pour préserver la stabilité du monde aux 193 dirigeants en face de lui. Côté climat, il les a appelés à adopter des plans de sortie des énergies fossiles et de faire payer les pollueurs qui se sont enrichis. 500 milliards de dollars ont été empochés par les 5 plus grandes compagnies pétrolières depuis le début de la guerre en Ukraine. Il leur conseille aussi de former de nouvelles formes de coopération dans ce nouveau monde multipolaire, d'autant que les grandes puissances se sont montrées bien vulnérables dernièrement en Ukraine et en Iran notamment.
19: Bâtir un avenir fondé sur des réseaux commence par la reconnaissance, en particulier de la part des superpuissances, que leur puissance n'est pas si super et qu'elle a des limites. Les événements de ces dernières années l'ont mise en évidence de manière incontestable. Une transition vers un monde multipolaire en réseau peut créer les conditions d'une résolution des problèmes mondiaux plus équilibrée et plus représentative.
18: Antonio Guterres conseille une réforme du Conseil de sécurité pour qu'il soit plus représentatif, une plus grande réforme des institutions financières internationales aussi, une coopération globale sur la gestion de l'intelligence artificielle à démarrer entre les États-Unis et la Chine pour s'assurer que la dignité humaine reste la valeur boussole et que la force du droit l'emporte sur la loi du plus fort. Karine Otten, New York RFI.
17: Le débat général des Nations Unies qui s'est ouvert ce mardi à New York, c'est, vous le savez, le rendez-vous annuel où les chefs d'État donnent leur vision du monde devant leurs pairs. Et parmi les premières prises de parole, il y a eu ce mardi celle de Lula, le président brésilien, qui a durement critiqué les Nations Unies et leur fonctionnement. L'ONU échoue dans l'une de ses missions les plus importantes, débarrasser l'humanité du fléau de la guerre, a-t-il regretté. Un peu plus tard, c'est le président américain Donald Trump qui s'est présenté à la tribune pour vanter une Amérique, il voulait bien sûr dire des États-Unis d'Amérique, plus puissants que jamais et qui seront prêts à utiliser toute leur puissance militaire pour défendre leurs intérêts en Amérique latine. Dans le reste de son discours décomplexé, le milliardaire a appelé tous les pays membres de la Cour pénale internationale à se retirer de cette instance qu'il a accusée d'être hors de contrôle. Et puis bien sûr, le président américain a menacé Téhéran de reprendre les bombardements, faute d'accord, dont il place l'échéance au lendemain des élections de mi-mandat, à savoir début novembre. Écoutez-le.
20: I have a big decision to make.
21: Je dois prendre une décision importante. Va-t-on conclure un accord avec l'Iran, lui permettant de se reconstruire et de devenir un pays bien plus puissant qu'il ne l'a jamais été, peut-être l'un des plus grands du Moyen-Orient, voire du monde? Ou bien dois-je anéantir la République islamique, et ce rapidement, sans jamais leur laisser la possibilité de tuer et de détruire à nouveau des populations et des nations? Dois-je les précipiter en enfer sans aucune chance de survie ni espoir de grandeur ou de descendance future? J'appelle toutes les nations à se joindre à nous pour imposer un isolement économique total à l'Iran, jusqu'à ce que ce pays cesse ses attaques contre le transport maritime, commercial, renonce à ses ambitions nucléaires et mette fin à son soutien au terrorisme.
17: Les propos recueillis par Julien Chavanne à New York. Et malgré ces rodomontades, on sait que 3 heures de discussion ont eu lieu entre le négociateur de Donald Trump et le ministre des Affaires étrangères iranien, qui a présenté une série de propositions pour la réouverture du détroit d'Ormuz. Ces entretiens doivent se poursuivre dans les heures et les jours qui suivent. Mais en réponse aux menaces du président américain, l'Iran a aussi promis d'intensifier sa réponse en cas d'attaque. Et puis on apprend à l'instant que les nouvelles sanctions américaines visant des compagnies aériennes d'Iran, promises par Washington à la fermeture partout dans le monde, doivent entrer en vigueur ce mercredi, avec déjà de premières annulations de vols annoncées. RFI, minuit 6 et 30 secondes à Paris, 22h 6 et 30 secondes en temps universel. En Ukraine, des frappes russes ont fait au moins 4 morts la nuit dernière à Dnipro, dans le centre-est du pays, alors que Volodymyr Zelensky est à New York à l'Assemblée générale de l'ONU pour tenter de relancer les négociations de paix. De son côté, l'Union européenne a fini par se rallier aux demandes de la France et du Luxembourg. Elle a rayé les noms de 2 oligarques russes de la liste des sanctions, et ce, malgré les critique de Kiev. Faute d'accord avant 22h, temps universel, toutes les sanctions risquaient d'être levées. Mais la Lettonie, qui bloquait leur retrait, a finalement cédé. L'Ukraine, elle, dénonce une décision honteuse. Sofia Katsenkova.
1: Oui, c'est un compromis explosif. Près de 3000 personnes et entités accusées de soutenir l'effort de guerre russe contre l'Ukraine resteront sous sanction jusqu'en 2029. En revanche, 2 oligarques, Alisher Ousmanov et Mikhail Friedman, sortent de la liste noire. C'est la France qui réclamait le retrait du premier, officiellement pour des raisons de sécurité nationale. Mais selon plusieurs sources, Paris espère ainsi favoriser la libération de plusieurs de ses citoyens détenus en Azerbaïdjan, pays qu'Alisher Ousmanov connaît très bien. Le Luxembourg, lui, exigeait le retrait de Mikhail Friedman. L'oligarque réclame au petit pays plus de 15 milliards d'euros en justice pour le gel de ses avoirs. La Lettonie refusait ces exceptions, mais s'est finalement abstenue de voter. Dans la foulée, Riga a annoncé des discussions pour rejoindre l'initiative française de dissuasion nucléaire. Pour l'instant, aucun lien n'a été établi entre cette annonce et l'accord avec l'UE. L'Ukraine, elle, dénonce une décision honteuse et injustifiable qui, selon elle, offre à Moscou une certaine impunité. Kiev appelle désormais chaque État européen à sanctionner indépendamment les 2 oligarques.
17: Merci Sofia Katsenkova. Et puis cette histoire, un roman phénomène de la rentrée littéraire en France, tout du moins, qui sème le doute, le livre de l'auteur haïtien Télisson Aurélien, intitulé « C'était ça ou mourir », a-t-il eu recours à l'intelligence artificielle ? La question est posée et la polémique fait rage depuis qu'un compte sur le réseau X affirme qu'un détecteur d'intelligence artificielle, Pangram en l'occurrence, estime que le roman est presque intégralement rédigé par cette intelligence artificielle. L'auteur s'en défend, tandis que des spécialistes mettent en cause la fiabilité de ce détecteur d'IA. Olivier Roger.
5: Télisson Aurélien, que nous avons pu joindre au téléphone, se dit serein et il entend démontrer que son roman a été écrit bien avant la naissance des intelligences artificielles génératives. ChatGPT date de 2022 et le roman a été écrit entre 2017 et 2019. L'épouse de l'écrivain qui vit au Canada devrait d'ailleurs déposer chez son éditeur canadien un exemplaire daté pour prouver la bonne foi de l'auteur. Le post sur les réseaux sociaux du compte Balance ton Claude, qui prétend dénoncer le recours par des écrivains aux intelligences artificielles, a cependant semé le doute dans les esprits. Vu plus de 3 millions de fois, il a suscité un nombre record de commentaires, parfois au relent raciste, émanant de personnalités d'extrême droite. Pourtant, la confiance que l'on peut avoir dans les détecteurs d'IA, en l'occurrence le programme américain Pangram, est sujette à caution. L'université américaine de Stanford a démontré qu'il existait dans ses outils de vérification des biais culturels défavorables aux langues non anglo-saxonnes. Pangram aurait-il eu du mal à analyser le style haïtien du romancier, la question mérite au moins d'être.
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22: La Turquie est un pays à majorité musulmane sunnite, mais elle abrite également des courants minoritaires de l'islam comme l'alévisme. Les Alévis représenteraient entre 5 et 10% de la population, mais il est très difficile d'en faire un recensement précis. Les citoyens turcs, qui se revendiquent de l'alévité, n'ont ni les mêmes origines géographiques, ni la même langue, ni toujours les mêmes croyances. Ils ont eux-mêmes des difficultés à cerner les contours de leur propre communauté. Aux yeux du président Erdogan, islamo-conservateur, les Alevis ne sont pas de vrais musulmans. Nous nous sommes rendus à Istanbul, en Cappadoce et en Anatolie pour mieux cerner cette communauté. Les Alevis de Turquie, la minorité invisible, un grand reportage de Céline Pierre Magnani.
6: Nous sommes dans la cour du mausolée du penseur islamique Hadji Bektashvili. Un vieil homme, une casquette sur la tête et une canne à la main est assis sur un petit muret. Et en face de lui, il y a deux hommes, deux femmes et des enfants assis à même le sol. Il l'écoute très attentivement.
7: Tu dois croire en Mohamed. Tu dois croire en Ali. N'oublie pas que l'au-delà existe, attention. C'est beaucoup plus grand qu'ici. Tu vas affronter le jugement dernier. Ce que tu as accumulé ici n'aura plus aucune importance. Tu devras rendre compte à Dieu.
6: Alors c'est possible de devenir Alevi ou ça se transmet uniquement par la famille ?
7: Bien sûr que tu peux devenir Alevi, mais il faut être sincère, que ça vienne du cœur.
6: Et si je veux devenir Alevi, alors qu'est-ce que je dois faire ?
7: Tu dois aller voir un maître spirituel, un vrai, et tu vas commencer à suivre la voie.
8: Mais il ne faut pas être né d'une mère Alevi ?
7: Non, il suffit qu'elle le veuille vraiment.
6: Ce bourg aurait pu rester anonyme s'il n'avait pas accueilli le célèbre philosophe au XIIIe siècle. Ce week-end, comme chaque année, à la même période, est organisée une commémoration. Des milliers d'Alevis viennent rendre hommage à Hadji Bektashvili, l'une des principales figures de leur foi. L'Anatolie, la région située au cœur du territoire de la Turquie, est le berceau de l'alévisme. Mais les Alevis ont massivement migré dans les grandes villes avec l'exode rural. On trouve des Alevis turcs, des Alevis kurdes, ainsi que des Alevis arabes. J'ai suivi Esma Nikolic, 36 ans, qui est lui-même issu d'une famille turque Alevi de la région de Kars, tout à l'est de la Turquie. Il visite aujourd'hui le complexe dédié aux saints et il m'aide à décrypter les symboles du lieu. On se trouve devant l'entrée du mausolée, devant un panneau en bois où sont gravés les principaux enseignements d'Hadji Bektash.
23: Même si on te blesse, ne fais jamais de mal. C'est pour dissuader les gens de se venger, même s'ils ont subi un tort. Ensuite, l'une de ses paroles les plus connues. Sache maîtriser ta main, ta langue et ton dos. Cela signifie qu'il ne faut pas voler, ne sois pas envieux. Maîtrise ta langue, réfléchis avant de parler. Et puis, maîtriser son dos. C'est une invitation à être cohérent en ce qui concerne les relations hommes-femmes.
6: Cet enseignement, c'est en réalité le même que l'on retrouve par exemple dans la Bible, en l'occurrence celui qui condamne l'adultère. Et beaucoup de paroles recoupent des valeurs qui existent dans d'autres cultes. S'ils vénèrent Allah, reconnaissent le prophète Mohammed, Ali est pour eux le premier des imams et le guide spirituel par excellence. C'est d'ailleurs ce qui les rapproche du chiisme, qui se pratique notamment en Iran. Mais certains principes les distinguent d'autres interprétations de l'islam. C'est notamment le cas de l'égalité stricte entre les hommes et les femmes.
24: J'ai fait 3 vœux, mais je n'y arrive pas.
6: Ça a marché ?
24: Non, malheureusement, mais je vais réessayer.
6: Je viens de rencontrer Burcu, une quadragénaire originaire du sud de la Turquie. Elle fait un vœu et lance une pièce dans la fontaine au centre de la cour. Elle vise une vasque qui est au milieu en espérant que son vœu se réalise. Elle vient pour la première fois à Hadji Bektash et elle est très émue d'être ici. Elle me raconte sa vision de la lévité.
24: En tant que femme, je me sens chanceuse d'être alévie. Ma famille ne m'a jamais empêchée d'étudier, par exemple. Pendant les cérémonies religieuses de Djem, les femmes s'assoient avec les hommes. Nous sommes dans la même pièce. Ça montre la valeur qui est attribuée aux femmes. C'est très important, je trouve.
6: En Turquie, impossible de dissocier le culte de la politique. Pendant les 2 jours de l'événement, plusieurs membres du Parti républicain du peuple, le parti laïque, viennent serrer des mains à Hadji Bektash. Les Alevis constituent une population très hétérogène, il n'existe pas de parti Alevi en tant que tel. Ils tentent cependant de faire entendre leurs revendications via un réseau associatif très dynamique. Le sociologue Cemal Salman est professeur à l'université d'Istanbul.
4: Il y a des problèmes concernant l'égalité des droits des citoyens alévis. Ça concerne notamment l'égalité d'accès aux services publics, l'accès aux ressources publiques et plusieurs autres questions de ce type. Ça fait presque 20 ans que ces revendications sont exprimées. Il y en a 4 principales. La première concerne le statut de la direction des affaires religieuses, la Diyanet. La deuxième, c'est la reconnaissance des Djemevi comme lieu de culte. La troisième, c'est la suppression des cours de religion obligatoires. Et la quatrième, c'est la fin des discriminations dans le secteur public.
6: Preuve de la diversité des positions, le pèlerinage d'Hadji Bektash ne fait pas l'unanimité chez les alévis. Certains ont même boycotté l'événement. Ils considèrent que ce type de célébration est de plus en plus instrumentalisé par le pouvoir central pour contrôler les alévis, notamment par l'intermédiaire de la direction des affaires religieuses, la Diyanet, qu'a évoqué le professeur Cemal Salman. C'est le cas de Bektash Yıldız. Il est Dede, c'est-à-dire responsable religieux de la communauté Alevi dans un quartier périphérique d'Istanbul, à Salgazi. Je vais le retrouver aujourd'hui dans sa Cemevi. C'est le lieu de rassemblement par excellence de la communauté Alevi. De l'extérieur, ça ressemble à un établissement scolaire. Il y a une cour, une cantine, des salles d'activité à l'étage et tout en haut, une salle de prière. Qu'est-ce qu'il y a en face de nous, là ?
9: Là, il y a un portrait de notre grand leader Atatürk, le fondateur de la République turque.
6: Et pourquoi est-ce qu'il est si important alors pour les Alevis ?
9: C'est lui qui a sauvé notre patrie des puissances étrangères, qui l'a libérée. C'est l'une des personnes qui ont permis aux Alevis de conquérir leur liberté, en contribuant à briser le joug et les persécutions qu'ils avaient subies sous l'Empire ottoman. Ce qui est essentiel pour nous, c'est que, quelle que soit la religion, la langue ou l'origine ethnique, il a libéré une société de la domination et lui a fait découvrir la liberté, la laïcité, la république et la démocratie. Il est donc très important pour les Alevis. C'est notre guide.
6: On poursuit notre visite des lieux. Dans l'histoire de la Turquie, plusieurs minorités ethniques et religieuses ont connu des pressions tout au long de la République. Alors je lui demande ce qu'il en est des Alevis. Dans la Turquie d'aujourd'hui, c'est difficile de vivre en tant qu'Alevi ?
9: C'est plus facile qu'il y a 30 ans. À l'époque, c'était impossible de dire qu'on était Alevi. Vous étiez obligé de cacher votre identité, de faire la prière en secret. Il y avait un énorme préjugé contre les Alevis, pire que si nous étions des animaux. On racontait que les cérémonies de Cem donnaient lieu à des rapports sexuels ou incestueux entre croyants. La société de l'époque rejetait les Alevis. Mais aujourd'hui, il est plus facile d'organiser des Cem, des enterrements, d'assurer l'accompagnement religieux de la communauté.
6: La visite est terminée et Bektash Yıldız me propose de le suivre pour assister à une cérémonie de Cem, une prière collective en musique. Elles ont lieu tous les jeudis et aujourd'hui, Bektash Yıldız se rend dans un arrondissement proche pour remplacer l'un de ses confrères qui est en vacances. On vient d'arriver dans la salle de prière. Le sol est recouvert d'un tapis de couleur verte. Au fond de la pièce, il y a un canapé légèrement surélevé, surmonté d'un grand portrait de l'imam Ali. Il y a également un sabre à la forme très particulière. Il présente une lame très large, dont la pointe se divise en deux. On appelle ce sabre un zulfikar. Il symbolise le courage au combat. Et d'après les croyances, il aurait été remis à Ali des mains du prophète Mohammed lui-même. Les fidèles, hommes et femmes, sont assis à même le sol, côte à côte. Il y a des fidèles de tous les âges. Il y a notamment beaucoup d'adolescentes ce soir. Le Dédé s'adresse à eux en utilisant le mot « Jan », que l'on peut traduire par « l'âme » en français. Cette vision de l'égalité entre les hommes et les femmes se décline dans la manière dont ils font la prière. Tout au long de la cérémonie, il y a toujours des personnes des deux sexes, à la fois dans les danses et dans les lectures à haute voix.

0: Et parmi ses multiples activités, Bektash Yildiz accompagne des croyants sur des sites importants de l'alévisme. Aujourd'hui, il amène un groupe dans la région de Tunceli, ou d'Ersim en kurde. C'est une province montagneuse, très verte, du centre de la Turquie, à plus de 1000 km d'Istanbul. Elle est habitée essentiellement par des Aza, un groupe ethnique proche des Kurdes. Or, ce groupe se revendique de l'alévisme, et la région abrite plusieurs sites sacrés. C'est sans doute ici que l'aspect syncrétique avec le chamanisme est le plus évident. La première étape du périple, c'est la grotte de Düzgün Baba, qui est située en haut d'une montagne.
1: Düzgün Baba est connu au sein de la communauté pour sa sainteté. C'est une figure profondément respectée, auprès de laquelle les gens viennent faire des sacrifices et, à travers ses offrandes, adresser leurs vœux à Dieu et lui demander son aide. Au sein de la communauté Alevi, il existe cette croyance. Chacun monte sur cette montagne pour y formuler un vœu en le demandant d'abord au Créateur, puis à ses saints et aux grandes figures spirituelles.
0: À mi-chemin dans la montée, il y a un vendeur de thé qui s'est installé. Une partie du groupe s'est assise pour faire une pause et reprendre son souffle. Parmi eux, il y a Nurcan Alak. Elle a 47 ans et elle est conseillère financière à Istanbul. C'est la deuxième fois qu'elle vient. Et vos vœux se sont réalisés alors ?
2: Tout à fait.
0: Vous pouvez nous dire quels souhaits vous avez fait cette année ?
2: Je ne peux pas vous dire. Mais ce que je peux vous dire, c'est que l'an dernier, j'avais prié pour avoir un bon poste. Et cette année, j'ai été embauchée à une très bonne position. Si vous venez ici et que vous avez véritablement la foi, alors vous êtes récompensée et vos vœux se réalisent.
0: Après une heure de montée, nous arrivons à la grotte. À gauche, il y a une vasque qui est remplie de cornes de moutons qui ont été sacrifiées. À droite, il y a un espace creusé dans la roche où Düzgün Baba a habité d'après les croyances. Et au fond, il y a une femme et un homme qui viennent d'allumer des bougies et prient à voix basse. Ce qui fait la spécificité des croyances qui se transmettent dans cette région, c'est le rapport très fort à la nature. Le vivant a une place centrale, les animaux et les plantes sont sacrés, et les êtres humains lui sont consubstantiels. Il existe un esprit supérieur qui ordonne le tout. Il est désigné sous le nom de Hızır. Alors pour mieux comprendre, je suis allée rendre visite à Zeynel Örnek, qui vit dans un hameau perdu dans les collines.
3: La croyance en Hızır est très particulière.
4: Hızır
3: est le créateur.
4: Hızır
3: est partout.
4: Hızır
3: est la vérité. Il est celui qui nous interroge. Il est toujours présent et prêt à intervenir. Hızır est le remède à tous les maux. Il est l'ami de celui qui se trouve dans la difficulté et qui a besoin d'aide. En fait, Hızır n'a pas de lieu. Il est partout. Il est sur les mers, à la source des cours d'eau, au sommet des montagnes.
0: Et parmi les éléments naturels essentiels de la région du Dersim, la rivière Munzur, elle prend sa source à plus de 3000 mètres d'altitude et coule sur 150 km. Nous sommes sur les bords de la rivière, près de la petite ville d'Ovacık, en compagnie de Devrim Tekinoğlu. Il est réalisateur de documentaires et il est très impliqué dans la vie politique locale. Il nous explique ce que représente la rivière Munzur dans la région.
5: Le génocide perpétré ici en 1938 a profondément bouleversé la vie de la région. Une grande partie des personnes massacrées et tuées en 1938 ont été jetées dans le Munzur. Leurs corps sans vie ont été retrouvés dans les eaux du Munzur. Et c'est pour cela qu'il est associé aux événements 1938.
0: La mémoire du massacre de 1938, qualifiée de génocide par Devrim, est un élément incontournable de l'identité de la région de Dersim. À titre de rappel, la République turque fondée par Mustafa Kemal Atatürk était encore toute jeune, puisqu'elle date de 1923. Dans les années 1930, la population avait résisté à la politique d'assimilation conduite par le pouvoir central. Entre 10 et 50 000 personnes auraient été tuées selon les différentes sources. Et depuis, la région de Dersim a gardé son esprit rebelle. Le massacre de Dersim en 1938 n'est pas un cas isolé. Dans l'histoire récente de la Turquie, les Alevis sont souvent très présents dans les mouvements d'opposition au pouvoir central. Deux autres massacres ont traumatisé les Alevis de Turquie. Le premier, en 1978, le pogrom de Karaman de Maraş avait fait entre 100 et 500 victimes. Et l'incendie de l'hôtel Madimak à Sivas en 1993, où 33 intellectuels alevis avaient été brûlés vifs par une foule déchaînée. C'est donc cette mémoire traumatique qui constitue la principale raison de leur discrétion aujourd'hui. Esmani Kılıç, qui était avec nous à Hacı Bektaş, nous rejoint sur la rive asiatique d'Istanbul. Il est très représentatif des alevis de sa génération. Il y a bien des portraits de l'imam Ali chez ses grands-parents. Personne ne fait le ramadan dans sa famille et ils votent tous à gauche. Et toi, quand est-ce que tu as compris que tu étais alevi ?
6: Je ne sais pas si je suis alevi. Disons que je viens d'une famille alevi. Je ne sais pas si je le suis personnellement. Mais vers 13-14 ans, j'ai réussi un concours pour aller dans